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6: Bonjour à toutes, bonjour à tous et bienvenue dans un nouveau numéro de Pop Collection. Pour cet épisode, je vous propose de nous intéresser de très près au tube de Toto, Africa. On se régalera également avec Francis Cabrel et Petite Marie, Joan Osborne et One of Us, Sacha Distel avec La Belle Vie. Et tout de suite, je vous propose de commencer avec Depeche Mode et l'excellent Personal Jesus dans Pop Collection. Reach

Personal Jesus est une chanson du groupe Depeche Mode composée par Martin Gore et chantée par Dave Gahan qui figure sur leur album Violator. C'est le 23e single du groupe sorti par Mute Records le 29 août 1989, un single qui précède de plus de 7 mois la sortie de l'album Violator. Le titre, Personal Jesus, est inspiré par le livre Elvis and Me de Priscilla Presley, où elle révèle qu'elle avait surnommé son mari son Jésus personnel. Un single qui s'est très bien classé en Suisse, en France, aux États-Unis et aussi en Angleterre. Aux États-Unis, il a également été certifié disque de platine pour s'être vendu à au moins 500 000 exemplaires. À la mi-1989, Depeche Mode débute des enregistrements à Milan avec le producteur François Kevorkian. En résulte ce titre avec un riff de guitare très accrocheur, très différent de tout ce que Depeche Mode a réalisé jusqu'ici. La chanson devient un succès planétaire, on l'a dit, avec l'un des titres les plus populaires du groupe. Et puis avec le single suivant également, Enjoy the Silence. Bien que ce ne soit pas la première chanson de Depeche Mode à contenir des parties de guitare, c'est néanmoins la première fois qu'une guitare est utilisée de façon aussi présente dans une chanson du groupe qui est plus habituée, on le sait, au synthétiseur. Avant sa sortie et afin d'assurer la promotion du morceau, des publicités sont insérées dans divers journaux locaux du Royaume-Uni sous le titre « Your Own Personal Jesus ». Les publicités suivantes comprennent un numéro de téléphone à composer pour écouter la chanson, une campagne qui contribue ainsi à lui faire atteindre la 13e place du classement des meilleures ventes au Royaume-Uni. Le succès du titre vient aussi de ce qu'il est publié 6 mois avant l'album. À cette époque, Personal Jesus fut le 45 tours le plus vendu de l'histoire des Warner Brothers. Un titre qui connaîtra de nombreux remixes et qui en connaît encore régulièrement. Un titre qui a aussi énormément été repris, notamment par Johnny Cash dans une version qui, elle aussi, fera date. Mais je vous propose bien entendu d'écouter la version originale de Depeche Mode tout de suite.

La belle vie, c'est une chanson signée Sacha Distel. À l'origine, Distel a composé ce thème pour illustrer l'orgueil, un tableau de Roger Vadim dans le film à sketch Les 7 péchés capitaux, sorti en 1962. Il intitule ce morceau Marina, il le transmet ensuite à Duke Niles, correspondant américain de son oncle Ray Ventura et producteur chez Capitol Records.

dès qu'il l'entend, Duke Niles confie à Jack Reardon l'écriture des paroles et propose la chanson à l'illustre Tony Bennett sous le titre The Good Life. Avec ce single, Bennett obtient un succès rapide dans les classements américains puisqu'il sera classé jusqu'à la 18e place et anglais où il sera 27e en 1963. The Good Life est devenu l'une des références de Tony Bennett utilisée comme titre de son autobiographie en 1998. Elle est reprise dans ses albums récents et il continue à la chanter régulièrement lors de ses concerts.

Évidemment, il n'en fallait pas plus pour que Sacha Distel soit interpellé par le succès de sa composition. Il fait alors appel à Jean Broussol en 1963 pour écrire la version française que l'on connaît, La Belle Vie. Le texte anglais de Jacques Riordan vante la vie facile, la belle vie faite de plaisir semble être l'idéal, mais il prévient que l'amour durable ne saurait être vécu ainsi. Tu ne seras pas vraiment amoureux si tu ne prends aucun risque, sois franc envers toi-même, ne fais pas semblant avec l'amour. Les paroles en français, elles, traduisent le même propos mais de façon plus imagée et moins moralisatrice. Oui, la belle vie, on s'enlace, on est triste et l'on traîne. Et je vous propose de traîner un petit peu, comme je l'ai fait dans l'explication de ce morceau, traîner encore un petit peu et profiter de la belle vie en l'écoutant tout de suite.

One of Us est une chanson écrite par Eric Bazilian du groupe Les Hooters et chantée par Joan Osborne. Elle est sortie en tant que deuxième single de son premier album studio, l'album Relish. La chanson est sortie le 21 février 1995. Joan Osborne a accepté immédiatement d'interpréter ce titre qui aborde le thème de la croyance en Dieu, une chanson qui a été plusieurs fois nommée aux Grammy Awards et qui a été à de nombreuses reprises utilisée dans les médias, notamment au cinéma. De nombreuses reprises et parodies ont été réalisées aussi. Lors d'une interview, Eric Bazilian a parlé de la chanson en ces termes. Je le cite. « J'ai écrit cette chanson une nuit, la chanson la plus rapide que j'ai jamais écrite, pour impressionner une fille. Ce qui a marché puisque nous sommes mariés et nous avons deux enfants. Une fois que Joanne a accepté de l'interpréter et que nous avons fait un premier enregistrement, je suis retourné à ma voiture, j'ai mis la cassette dans l'autoradio et j'ai commencé à m'entraîner pour le discours que j'allais devoir faire pour les Grammy. » Fin de citation. La chanson s'intéresse à plusieurs aspects de la croyance en Dieu en invitant chacun à se poser des questions sur leur relation avec Dieu, telles que « Would you call to his face ?»« Lanceriez-vous le nom de Dieu à sa figure ?» ou « Would you want to see God's face if seeing means that you would have to believe in things like heaven and in Jesus and the saints and all the prophets ?» Est-ce que vous voudriez voir le visage de Dieu si le voir signifiait devoir croire en des choses telles que le paradis et Jésus et les saints et tous les prophètes ? Le titre de la chanson provient du refrain « What if God was one of us ?» et si Dieu était l'un de nous. La version de l'album commence avec quatre lignes d'un gospel, « The Heavenly Aeroplane ».« Oh, one of these nights, at about 12 o'clock, this whole earth is gonna reel and rock. 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En tout cas, je laisse la place à Joan Osborne et à ce très beau titre, One of Us, qu'on écoute tout de suite.

0: petite Marie. Petite Marie, c'est cette chanson que vous connaissez forcément de Francis Cabrel, une chanson dédiée à son épouse Mariette, une chanson sortie en 1977.
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0: Le titre est d'abord interprété lors d'un concours à Sud Radio à Toulouse, c'était en juin 1974, concours que Francis Cabrel remporte parmi 400 candidats, lui permettant de lui ouvrir les portes de la maison de disques CBS Records, dans laquelle travaillent deux membres du jury, les frères Daniel et Richard Seff.
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0: Francis Cabrel enregistre cette magnifique chanson d'amour pour son premier album studio en 1977. La chanson sera publiée en single promotionnel, mais cette version est reniée par l'artiste car CBS a tenté de gommer l'accent de Francis Cabrel. Il reprendra donc le titre devenu emblématique de son répertoire en concert, notamment en 1991, où il est le second single extrait de l'album « D'une ombre à l'autre », enregistré lors des deux tournées que Francis Cabrel entreprit à la suite de son album Sarbacane. Petite Marie entre top 50 à la mi-décembre 91. Le titre y reste 14 semaines consécutives. La version de 1991 sera certifiée disque d'argent pour avoir atteint le seuil des 125 000 exemplaires vendus.
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0: Une chanson qui a été reprise de nombreuses fois, notamment par Zaz, par Umberto Tozzi, par Ishtar également sur son album Baila, sorti en 2016, et puis plus récemment par Bigaranx, un remix pour le magazine Fanzine.
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Africa est une chanson du groupe de rock américain Toto, le dixième et dernier titre de leur quatrième album studio, Toto 4, sorti en 1982. La chanson sort en single en octobre de la même année aux États-Unis sous le label Columbia Records. Elle est écrite et composée par les membres du groupe, David Page et Jeff Porcaro. La chanson a atteint la première place aux États-Unis dans le Billboard Hot 100, la seule chanson d'ailleurs numéro 1 du groupe dans ce classement, et puis numéro 1 également au Canada. Elle s'est également classée dans le top 10 au Royaume-Uni, en Irlande, aux Pays-Bas, en Australie, en Nouvelle-Zélande et en Suisse. 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L'idée initiale et les paroles de la chanson viennent de David Page. Il s'amusait avec un nouveau clavier, le Yamaha CS80, et il a trouvé le son cuivré qui est devenu le riff d'ouverture. Il a terminé la mélodie et les paroles du refrain en une dizaine de minutes. À sa grande surprise, je le cite, « J'ai chanté le refrain tel que vous l'entendez. C'était comme si Dieu le canalisait. Je me suis dit que j'avais du talent, mais pas tant que ça. Il s'est passé quelque chose. » Fin de citation. Page estime qu'il a peaufiné les paroles pendant 6 mois avant de montrer la chanson au reste du groupe. Il expliquera plus tard que la chanson parle de l'amour d'un homme pour un continent, l'Afrique bien sûr, plutôt que d'une simple romance personnelle. Il a basé les paroles sur un documentaire diffusé tard dans la nuit qui décrivait la détresse et la souffrance des Africains. Le visionnage de ce documentaire a eu un impact durable sur lui. Je le cite à nouveau, « Ce documentaire m'a à la fois ému et consterné et les images ne voulaient pas sortir de ma tête. J'ai essayé d'imaginer ce que je ressentirais si j'étais là et ce que je ferais. » Fin de citation. Jeff Porcaro explique plus en détail, je le cite, « Un garçon blanc essaye d'écrire une chanson sur l'Afrique, mais comme il n'y est jamais allé, il ne peut raconter que ce qu'il a vu à la télévision ou ce dont il se souvient dans le passé. » Les autres paroles de la chanson évoquent une personne qui prend l'avion pour rencontrer un missionnaire solitaire. Enfant, David Page a fréquenté une école catholique. Plusieurs de ses professeurs avaient fait du travail missionnaire en Afrique. Leur travail est devenu la source d'inspiration de la réplique « Je bénis la pluie en Afrique ». David Page, qui à l'époque n'avait jamais mis les pieds en Afrique, s'est inspiré d'un article du National Geographic pour décrire les paysages de la chanson. Une chanson que je vous propose d'écouter tout de suite.

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1: Ça, je dois vous dire, je l'ai vu faire à New York et j'ai admiré ça.
2: Parce que vous êtes de New York.
1: Oui, je suis New-Yorkais.
2: Vous êtes américain né à New York.
1: Américain né à New York.
2: Et alors, comment expliquez-vous le fait que vous parliez aussi bien le français?

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0: Les chênes verts font leur cinéma. Deux films documentaires seront projetés à Ruons, au Ciné 7 de Ruons, le samedi 6 juin. La séance est à 10h30, samedi matin. Elle sera suivie d'un échange avec les réalisateurs et réalisatrices. Et aujourd'hui, pour vous en parler, nous avons la chance de recevoir dans les studios de la Radio Info RC une partie de l'équipe qui a réalisé ces films. Je suis avec Romain, Gaïane, Célia et Alizé. Bonjour à vous.
1: Bonjour.
2: Bonjour.
0: Alors pour commencer, est-ce que vous pourriez vous présenter en quelques mots ?
3: Alors moi je m'appelle Romain Tourvieille, je vis au foyer d'hébergement Les Chênes Verts à Ruons.
2: Je m'appelle Célia Malefoy, je vis au foyer Les Chênes Verts à Ruons.
4: Bonjour, je m'appelle Gaïane Goezoué et j'habite au foyer d'hébergement Les Chênes Verts à Ruons.
5: Bonjour, et moi je m'appelle Alizé Mandereau et j'ai co-animé l'atelier cinéma avec Anouk, qui n'est pas avec nous aujourd'hui, donc l'atelier cinéma aux Chênes Verts.
0: Vous avez réalisé ces deux films documentaires pendant ces ateliers qui ont été donc proposés par Ardèche Images et soutenus par la communauté de communes des Gorges de l'Ardèche. Vous étiez une douzaine de réalisateurs et de réalisatrices résidant au foyer d'hébergement des Chênes Verts à Ruons. Et le premier film s'appelle Vélocité. Vous l'avez réalisé en 2024. 2 ans plus tard, vous avez eu envie d'en faire un deuxième. Il vient juste de sortir. Alors pour commencer, de quoi parle Vélocité ? Ce premier film que vous avez réalisé en 2024.
3: Vélocité, ça parle de vélo, de base. Et ça parle surtout de notre endroit là où on travaille tous les jours. Donc on montre notre travail. Donc il y a la blanchisserie, l'espace vert, il y a un peu de tout. Et donc après, on a filmé aussi des personnes du collège qui ont participé au film. Et donc, nous avons filmé sur la voie verte.
0: Et 2 ans après, pourquoi vous avez eu envie de faire un deuxième film ?
4: On avait envie de refaire un deuxième film parce que le premier était intéressant. Il y avait aussi de la demande et on avait encore beaucoup d'inspiration.
5: Et donc, le premier, il parlait de travail et sur le deuxième, c'était plutôt...
4: Tout ce qui est quotidien, nos activités aussi.
3: Notre quotidien au foyer.
0: Et alors... Quelles sont les activités que vous avez eu envie de montrer dans ce film ?
4: Alors, un atelier cuisine.
3: Nos activités extérieures, le ping-pong, enfin, tout ce qui est de l'extérieur.
4: De l'équitation aussi, du foot, un peu de tout.
0: Et est-ce qu'il y a des choses que vous vouliez montrer dans ce film que vous n'avez pas pu montrer et dont vous auriez envie de parler aujourd'hui à la Radio Info RC ?
2: Moi, je suis à la danse. Et soutien avec mon coach Yannick. Et avec Véro.
5: Véro, on la voit dans le film.
4: Oui.
3: Oui.
4: Mais en gros, le soutien avec Véro, c'est des... pour ceux qui ont des difficultés à parler ou à écrire. Ils apprennent auprès de Véro. Bon, c'est pas en tant qu'école scolaire, mais au moins, ils apprennent plus à comprendre tout ce qui est mathématiques, histoire, géographie, français.
0: Et qu'est-ce qui fait que vous n'avez pas pu le faire ?
4: On manque de temps et on avait dit qu'on sélectionnait les activités.
0: Quel est le message que vous vouliez faire passer avec ce film ?
4: Qu'on est comme tout le monde et qu'on peut...
3: On est tous différents.
4: Qu'on peut tous aussi faire la même chose que les personnes normales. J'allais dire, surtout.
0: Et pour vous, c'est quoi le message que vous vouliez faire passer ?
2: On parle comme Romain en train de dire.
0: On est tous différents. On est tous différents. Ça veut dire quoi ?
3: Ben chacun a ses problèmes.
5: J'ai l'impression que, enfin, ce que je ressens dans ce que vous racontez, dans ce que vous montrez dans le film, c'est pas uniquement des problèmes. Il y a aussi beaucoup de joie. Et
3: ah
5: de...
3: oui, il y a beaucoup de joie, de beaucoup d'humour. Il y a beaucoup de rigolade. On s'entend super bien.
5: Et c'est un film qui montre un peu votre vie
3: quotidienne.
5: Oui,
3: notre vie au quotidien, oui.
5: Je ne sais pas si on a bien placé le contexte. Du coup, vous habitez dans un foyer d'hébergement. Oui. Peut-être que ça vaut le coup d'expliquer ce que c'est un foyer d'hébergement.
4: En gros, un foyer d'hébergement, c'est pour les personnes en situation de handicap qui peuvent travailler. Et c'est aussi un peu leur endroit de vivre. Ils y vivent tous les jours. Et il y en a beaucoup de résidents qui ne peuvent pas partir et qui n'ont pas de famille. Donc, ils y restent à longueur de l'année, à part la période où on va en vacances. Et puis il y a d'autres qui peuvent partir, par exemple, le week-end.
5: Et concrètement, vous vivez à 10, c'est ça, par foyer ?
3: À 10, oui.
4: Oui, 10.
5: Et il y a 6 foyers, 7 ?
3: Il y a 6 foyers.
4: 6 foyers.
3: Le 7e, c'est pour les stages d'appartement.
5: Vous découvrirez dans le film ce que c'est qu'un stage d'appartement.
3: Voilà.
0: Et pour fabriquer ce film, quelles ont été les différentes étapes de la réalisation ?
3: La caméra, le son, et nous en tant que réalisateurs et les actrices.
4: Et bah que, on a aussi discuté, on a fait des plannings de savoir quel jour on allait tourner.
5: Qu'est-ce qu'on a fait en premier, avant de prendre les caméras et...
4: On a fait des tests.
3: On a appris à manipuler le matériel.
5: Et après, pour faire le...
2: Et avec le son.
5: Ouais, le son et l'image. Et après, pour faire les plannings, on a dû décider ce qu'on avait envie de filmer.
3: Oui. Alors, on s'est un peu entraîné à filmer des paysages, à manipuler le son.
5: Et par exemple, pour le tournage au Super U, il a fallu...
3: Qu'on improvise.
5: Qu'on improvise. Et puis, il y a une petite équipe qui est allée rencontrer le personnel du Super U pour obtenir des autorisations de tournage. Qu'est-ce qu'on a fait d'autre ?
3: Ah oui, on a dessiné, on a marqué ce qu'on aimerait parler.
2: C'est notre idée à nous.
0: Et quel était votre rôle à chacun et à chacune dans la réalisation de ce film ?
4: Bah, comme on a dit, il y avait de l'acting, des caméramans, des ingé sons et des réalisateurs.
0: Et Gaïane et Célia, vous étiez plutôt comédienne, ce que vous me disiez tout à l'heure.
4: C'est ça.
2: Actrice.
0: Et toi, Romain, c'était quoi ton rôle plus particulier ?
3: Moi, c'était plus l'ingénieur en son.
0: On te voit aussi dans le film. Tu joues aussi en tant que comédien.
3: Oui, j'ai joué un peu comédien parce qu'il manquait du monde.
5: Et on te voit avec ton matériel d'ingénieur du son.
3: Ah oui, en plus.
0: Mais c'est vrai que c'est un film où on voit un peu comment vous fabriquez le film. Vous vous mettez en scène en train de filmer. On vous entend en train de fabriquer le film. Pourquoi vous avez choisi de montrer le making-of ?
3: Parce que c'est marrant. Parce qu'on y a passé beaucoup de temps et moi je trouve que dans un film, un bêtisier, c'est toujours marrant. Ça fait rire un peu le public.
4: Et puis comme ça, on découvre comment il a été tourné.
3: Aussi.
2: C'est bon, on a fait plusieurs idées. C'est moi, on parlait avec Élisée. On parlait genre de bêtisier à la base.
5: C'était ton idée ?
2: Oui, c'est vrai.
0: Et c'est vrai que par rapport au thème du film qui parle de vos activités... C'est aussi une activité que vous avez faite ensemble de filmer. Du coup, ça montre aussi cette activité-là. Et quelles sont les autres personnes qui ont participé au film et quel était leur rôle ?
3: Il y a eu beaucoup de personnes qui ont joué acteurs, actrices. Il y a eu beaucoup de personnes qui ont voulu faire ingénieur en son et l'image aussi, caméraman, cadrage, tout ça.
5: Oui, tout le monde s'est un peu essayé à tous les postes. Et puis au fur et à mesure du tournage, il y a eu un peu des spécialisations. On peut citer les copains peut-être qui étaient...
3: Ah oui, il y avait Lucie...
2: Il y avait Monique...
4: Il y avait Mario...
3: Il y avait Clément...
4: Dimitri...
5: Faustine...
3: Mohamed...
4: Et Mathieu Mastelli... Et Numa...
3: Ah ouais, Numa...
4: Et Véronique de la Passerie...
3: Il y avait aussi pas Saint-Anne, il n'y avait pas Justine...
4: Ça, c'est dans Vélocité...
0: Et vous, qu'est-ce que vous retenez de cette expérience ?
2: Aussi notre idée à nous, on a déjà parlé avec Élisée.
5: Et Anouk.
3: Et Anouk, il ne faut pas qu'on oublie. On y a passé beaucoup de temps, on y a pris du plaisir à faire ce film, parce que c'est pas de tout repos, mine de rien. Donc franchement, on peut se féliciter quand même.
0: Et toi Élisée, c'était quoi ton rôle avec Anouk en tant qu'accompagnante ?
5: Et donc on a co-animé l'atelier avec Anouk. Anouk, elle avait déjà participé au premier film avec Alma. Et alors on avait chacune un peu une spécialité. Anouk, elle s'occupait plutôt de la partie image et moi de la partie son. Et l'idée c'était, on a organisé les séances un peu, donc pour reprendre un peu chaque étape de la fabrication du film, de l'écriture à l'initiation technique et puis après au tournage jusqu'au montage. Et l'idée, alors je ne sais pas ce que les autres en diront, mais dans l'idée, on essayait de proposer un cadre pour que vous puissiez fabriquer le film que vous aviez envie de faire. Je dirais ça comme ça. Mmh. Et voilà, donc après, ça a été beaucoup de discussions, etc. On a aussi proposé des films à regarder ensemble pour se donner des idées.
3: Ah oui.
5: Et d'ailleurs, le premier film qu'on a montré, c'est un film qui montre aussi le... bah, on voit aussi les techniciens, le réalisateur et tout ça. Ça, c'est quelque chose qu'on a gardé pour notre film. Et donc après, bah, pendant le tournage, concrètement, à nous qui étaient là en soutien pour les personnes qui s'occupaient plutôt de l'image et moi plutôt du son. Mais après, ça a été très, très collectif, hein, tout ça. Et puis, vous avez rapidement pris le matériel en main. Donc,
0: Surtout que vous aviez déjà une expérience avec Vélocité.
3: Ah oui, oui, oui.
5: Et après, on a, sur la partie montage, ce qu'on a fait, c'est qu'on a eu une discussion tous ensemble à partir des rushs, donc des images et des sons qu'on avait tournés. On en a regardé une sélection tous ensemble. Et après, avec Anouk, on a essayé de faire un montage qui respecte les intentions qu'on avait posées en groupe. Parce que concrètement, le montage, c'est très, très chronophage. Ça prend beaucoup de temps et donc c'est quelque chose qu'on peut difficilement faire tous et tout ensemble. Donc c'est la seule étape où on a un peu plus pris la main, quoi.
0: Et alors, vous êtes content et contente du montage final ?
3: On l'a pas vu.
5: Monsieur, vous l'avez vu ? Bien sûr, on l'a regardé ensemble.
4: Les extraits, mais on n'a pas vu le court-métrage. Si.
3: Ah bon ?
5: La dernière séance. Ah, peut-être que Gaëlle, t'étais pas là.
3: Ah bon ?
5: La dernière séance, on l'a regardé. Justement, vous nous avez dit qu'il fallait rajouter les images de ping-pong.
3: Ah oui.
5: Et de Krav Maga, et on a juste rajouté ça.
3: Ah d'accord.
0: Donc en fait. Vous n'avez pas encore vu le film total, puisqu'il y a les images qui ont été rajoutées, le Krav Maga et le ping-pong. Et vous allez le découvrir au cinéma de Ruyons ou vous avez prévu de le voir avant ?
3: Non, on va le voir à Ruyons.
0: Vous avez vu presque la dernière étape, mais il y aura juste les dernières retouches finales. Et alors, vous en pensez quoi de ce que vous avez vu ?
3: Ouais, ça rend bien, ça rend très bien, et en espérant d'en faire un autre.
0: En tout cas, moi, ce que j'ai aimé dans ce film... parce que j'ai eu la chance de le voir en avant-première, c'est qu'il y a à la fois...
3: C'est pas juste.
0: C'est vrai que moi, j'ai vu la version finale avec le moment où il y a le Krav Maga et le moment où il y a le ping-pong. Et ce que j'ai bien aimé, c'est qu'il y a des moments qui sont à la fois émouvants et des moments qui sont plus humoristiques. Par exemple, je pense au moment où vous avez choisi de vous mettre en scène en train de manger des pelotes de laine qui représentent peut-être des spaghettis. Qu'est-ce que vous avez voulu montrer avec cette scène ?
4: Un repas quotidien basique au foyer d'hébergement qui est parti en cacahuète parce que les pelotes de lait, c'est pas très pratique.
3: Mais se sont tous mélangés.
4: C'est ça.
2: Et du coup, c'est nous qui avons fait ça, Gaëlle et moi, j'ai mouru de rire.
0: Elles se sont toutes mélangées, mais c'est vrai qu'on voit les pelotes de laine, les assiettes qui sont remplies de pelotes de laine qui s'entremêlent.
2: Oui, du coup, moi, j'ai attrapé le nom.
0: Il y a aussi le moment du ballon qui reste coincé, du deuxième ballon qui se coince.
3: Ah oui, ce ballon de foot, ouais. Et je crois que c'est moi qui l'avais bloqué là-haut. Ah oui.
0: Ça représente plus ton intention de faire un peu un bêtisier dont tu parlais tout à l'heure.
3: C'est ça.
0: Pourquoi vous conseillerez au public de venir voir ces deux films au cinéma de Ruyons ce samedi 6 juin ?
2: On a beaucoup de gens à les voir.
4: C'est mon notre quotidien et puis ils sont assez drôles.
3: Et puis on y a passé beaucoup de temps surtout.
2: C'est notre quotidien sur le tournage.
0: Je disais tout à l'heure,
3: on y a mis énormément du cœur, beaucoup même.
5: Et ça se sent.
3: Ah oui.
2: On a très courage pour Anouk et Élisée.
5: Moi, ce que je trouve beau dans vos films, c'est aussi ce que ça raconte de vos relations entre vous. Je trouve qu'on sent la solidarité qu'il y a au sein des foyers, que vous êtes attentifs, attentives les uns les unes aux autres. Et puis c'est aussi rare d'avoir accès à ce qui se passe dans ces foyers d'hébergement, dans ces ESAT. C'est pas des endroits qu'on voit beaucoup au cinéma.
3: Ah oui, et on est les seuls à le faire.
0: En tout cas, vous êtes les seuls à le faire de la manière dont vous le faites.
3: C'est ça.
0: Alors, le rendez-vous est donné à 10h30, samedi matin, au Ciné 7, à Ruyons. Les deux projections seront suivies d'un échange avec une partie des réalisateurs et réalisatrices. Est-ce que vous serez là ?
3: Oui.
4: Nous sommes présents.
3: Oui, oui.
0: Et vous attendez quoi cet échange avec le public ?
5: Des compliments.
3: Ah oui. Ah oui, beaucoup de compliments, oui.
2: On a aussi beaucoup d'amis, et merci les éducs et les notre parents.
0: Ben, merci à vous, merci Célia, merci Romain, merci Gaïane, merci Alizée.
5: Merci Colline.
0: Merci d'être venue dans nos studios pour nous parler de ces deux films documentaires, Vélocité et un autre film dont le titre est provisoire, donc je le tairai pour l'instant. Et ce sont deux films qui durent chacun une vingtaine de minutes, qui sont à retrouver au cinéma de Ruyons samedi matin.
5: Et la séance s'appelle « Les chênes verts font leur cinéma » et elle est sur entrée libre et gratuite.
0: Est-ce que vous avez envie de rajouter quelque chose avant qu'on se quitte ?
3: Merci beaucoup.
2: Merci beaucoup.
4: Merci beaucoup.
3: de nous avoir accueillis.
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0: Bonjour à toutes et tous et soyez les bienvenus dans ce nouvel épisode de Sur la route. Aujourd'hui, on vous propose une rencontre avec...
1: Je m'appelle Sylvie Daniel. J'habite à Griot. À la retraite, j'ai eu envie d'avoir une activité qui me garde dans la vie sociale.
0: D'accord.
1: Et aider. Et je me suis inscrite sur un site du gouvernement qui s'appelle Je veux aider. Et Je veux aider m'a proposé Grignan et la halte relais de Grignan m'a proposé un rôle de bénévole.
0: Dans cet épisode, il sera donc question de bénévolat. Selon l'étude menée par France Bénévolat en 2025, 21% de la population française de 15 ans et plus participe à une activité de bénévolat, ce qui représente environ 12 millions de personnes. Et on les remercie. On les remercie pour cet engagement qui rend le quotidien de beaucoup de gens sur notre territoire certainement plus soutenable. Cette émission est à nouveau une collaboration avec l'Imaginoir, une émission réalisée en collaboration avec des personnes touchées par la déficience visuelle, car de déficience visuelle, il en sera un peu question dans cette émission, mais pas que. Il sera aussi question de tenter de rester vivant et de l'étrange facilité à travailler avec le vivant, et comme pour chaque épisode, d'alternative. Mais je n'en dis pas plus et laisse la parole à Sylvie. Un entretien enregistré sur Avignon en avril 2026 dans les locaux de la SAMSA 84, que l'on remercie également au passage pour leur partenariat avec Résonance.
1: J'étais instite.
0: Bonne écoute.
1: Et j'ai donné ma vie, quoi.
0: Belle rencontre.
1: Je faisais que ça, c'était un sacerdoce, donc je me suis occupée de ma famille et j'ai beaucoup travaillé, donc voilà, beaucoup donné de mon temps aux enfants et voilà. Donc c'est pour ça que le bénévolat, j'y pensais même pas parce que ma vie était bien remplie. Et que je pensais bien que je pouvais rendre service, mais je me disais que je gardais ça pour le temps où...
0: Quand j'en aurai
1: du temps, voilà, c'est ça.
0: La plateforme vous a orienté sur une structure à Grignan.
1: Qui s'appelle Un Temps de Répit, exactement. C'est une association qui donc, travaille pour les aidants, de façon bénévole, en s'occupant des aidés. Alors, en prenant le relais, voilà, c'est pour ça que ça s'appelle un temps de répit, ça donne un temps aux aidants pour avoir une vie. Et nous, pendant ce temps, on s'occupe des aidés et on essaye de leur faire vivre des moments sympas. C'est deux après-midi de 3 heures. On a fait des recherches pour rendre ces moments les plus agréables possibles et les plus variés possibles. Alors, on fait intervenir des gens qui sont professionnels, en fait. Hein. Et puis nous, autour, eh bien, on encadre avec on est là, on est présent, s'il y a quelconque besoin pour organiser un petit goûter, clôturer sur quelque chose de sympa l'après-midi, parce que l'intervention, elle dure une heure et demie maximum, et nous, on a 3 heures de temps avec eux. Et donc, on essaie de faire des choses variées et agréables. Alors, en passant par la musicothérapie, l'art-thérapie, l'olfactologie, de la gymnastique douce. On a deux dames qui interviennent ensemble et qui font de la musique en live. C'est pas... Voilà, qui sont là, qui jouent des instruments du monde et qui font danser les personnes qui se trouvent là. Enfin, on travaille avec les fleurs aussi, puisqu'à Grillon, il y a une jeune femme qui a son exploitation et puis qui fait des ateliers autour des fleurs, et on fait participer ces personnes aux ateliers de Mathilde, voilà.

0: j'ai eu il y a 3 ans une réminiscence du virus de la varicelle. La varicelle, il s'appelle VHZ, ce virus. On ne sait pas exactement si c'est varicelle, si c'est zona, si c'est herpès, on ne sait pas. Mais a priori, ce serait la varicelle, donc il se serait réapparu parce que pas suffisamment vive au moment de l'enfance, quoi. Pas à fond, donc elle était restée tapie et elle est ressortie. Du jour au lendemain, je me suis retrouvée déficiente visuelle. Je me suis réveillée un matin et le virus avait attaqué mes yeux. Je vois tout, mais je vois tout de façon imprécise. Et il me manque tous les détails, il me manque. Mais bon, je vois tout. Je vois les personnes, je vois mon environnement. Pour moi, l'image, c'est. J'arrive pas à faire la. Comment on dit là? J'arrive
1: La
0: pas à.
1: focale.
0: La focale, voilà.
1: Ok.
0: Et je voudrais toujours, toujours préciser ma vue comme quand on regarde dans des jumelles, voilà, tout à fait, ou un appareil photo. Eh bien, on essaye de faire
1: Le
0: le
1: point.
0: point. Eh bien, moi, je ne peux pas le faire.
1: Du coup, ça fait 3 ans, vous avez été voir des ophtalmos et tout, et c'est quoi le bilan le feedback qu'ils vous ont donné?
0: Ils ont dit que c'était une rétinopathie nécrosante. Ça a nécrosé une partie de la rétine. Là, ça fait 3 ans que je vois de cette façon-là et ça bouge pas, mais ni en mal ni en bien. Enfin, tant mieux puisque c'est pas en mal.
1: Et du coup, par rapport à votre engagement bénévole, vous étiez déjà bénévole avant
0: Oui.
1: et depuis, qu'est-ce que ça a changé dans votre engagement bénévole et c'est quoi le rapport entre cet engagement bénévole et votre déficience visuelle?
0: Eh bien, c'est que ça m'a sauvée quelque part parce que j'étais donc déjà dans l'association avant. J'étais dans d'autres associations aussi, français, langue étrangère. J'aidais les enfants après l'école, je donnais des cours, tout ça. Quand ce problème est arrivé, eh bien, je pensais ne plus rien pouvoir faire. Maintenant, j'ai réappris à lire. À pouvoir lire et tout ça. Enfin, tout doucement, j'ai réappris des choses, mais quand c'est arrivé, j'étais persuadée que c'était fini, je pouvais plus rien faire, quoi. Et donc, j'avais renoncé à tout sauf la halte-relais, parce que il y a besoin que de contact humain. Il n'y a pas besoin de précision dans ce qu'on lit, dans ce qu'on dit, dans la façon dont on appréhende son environnement. C'est simple. C'est simple parce que c'est que de l'humain, c'est que des relations et voilà. Et donc, en plus, je me suis très vite rendu compte qu'il me faisait beaucoup de bien. Toutes ces personnes me faisaient beaucoup de bien. En plus, il y en a beaucoup qui souffrent de la DMLA, de glaucome. Vous savez, souvent, c'est associé. Puis, comme ce sont des personnes déjà d'un certain âge, eh bien, voilà, la vue, elle est
1: Altéré, quoi.
0: altérée. Voilà, c'est ça. Et du coup, moi, je sais tout à fait bien repérer quand c'est un problème de distance et de vue, ou bien si c'est un problème de je comprends pas et je voilà je veux pas ou voilà. Et donc il y a cette chose-là, mais il y a aussi surtout l'ambiance, ce qu'ils apportent comme chaleur humaine, comme ils nous sont très reconnaissants d'être proches d'eux, de leur parler, de Ils nous disent souvent que c'est une parenthèse magique. Voilà, ça fait un bien fou. Donc, ils sont aussi tactiles, ils aiment les câlins. Enfin, je veux dire, tout ça, on n'a pas besoin des yeux pour le voir. Donc, on ressent. Et ce qu'on ressent là, c'est tellement beau, on va dire, hein, entre guillemets. Et malgré la maladie, malgré voilà, eh bien, on passe des super moments ensemble. Et moi, ça me réchauffe le cœur que de voir que je peux apporter ça, quoi. Et que je ne suis plus rien du tout, quoi. Ah, c'est fini ça. Le rien du tout, c'est terminé.

0: Vous êtes bien à l'écoute de Sur la route, en compagnie de la pétillante Sylvie. Mais a-t-elle toujours été comme cela? Bien sûr que non. C'est plus complexe. Retour à l'entretien.
1: J'ai eu une très très mauvaise période. J'ai eu une descente aux enfers où je me disais que c'était foutu, que j'étais foutue et que... J'ai une image, mais c'est pas vraiment drôle, mais par exemple, quand je voyais, pour vous dire au point du désespoir plutôt, quand je voyais des personnes très âgées, toutes courbées et toutes alourdies par la vie, tout ça, eh bien, je les enviais. Je me disais que je préférerais être à cette période-là de ma vie, c'est-à-dire, je ne sais pas, 85, 90 ans, mais avec une vue précise, une vue qui renvoie à la réalité, et pas ce que moi j'ai, qui est du mitigé, là. Et je me disais que je préférais être là qu'avoir mes 65 ans, j'ai 65 ans, et être dans cette situation de flou artistique, quoi. Je pensais ne plus rien pouvoir faire. Alors j'avais une partie de moi qui me disait qu'il fallait me bouger, qu'il fallait, il fallait continuer à assurer, mais dans la maison déjà, sur tout ce qu'il y a à faire dans une maison, et puis sur aussi les responsabilités, les papiers, l'administratif et tout ça. Ça, il fallait quoi, c'était des obligations. Mais il fallait aussi que je trouve quelque chose qui me permette d'être vivante. Voilà, je me disais toujours que j'étais vivante, mais j'étais plus vivante. Cette façon d'aller vers les autres et puis d'échanger comme ça. Moi, donner tout ce que je peux de présence bienveillante, eh bien, je reçois en échange quelque chose de fou parce que vraiment, ça me permet de me sentir moi.
0: Vous avez glissé que le fait d'être dans cette association, que c'était de l'humain, que c'était facile. Vous avez dit ça.
1: J'ai dit que c'était facile, oui.
0: est-ce qu'on ne pourrait pas revenir là-dessus? Parce que ça m'a interpellé sur l'idée, parce que l'humain, c'est facile.
1: Oui, c'est parce que ça enlève justement, oui, c'est ça, ça enlève le côté technique de... Il n'y a pas à utiliser l'ordinateur pour préparer une séance, il n'y a pas à corriger des choses, c'est-à-dire à regarder de près, à voir les fautes et l'orthographe. Et là, là, là. Tout se passe par l'oral, et l'oral, pour moi, c'est plus facile de faire passer des choses. C'est facile pour moi, peut-être. Peut-être que c'est pour moi que c'est facile. J'ai énormément besoin de contact, voilà. Et je reçois très fort ce qu'on me renvoie. C'est pour ça que je dis que c'est facile. C'est pas un travail. Enfin, c'est pas. Si, c'est un engagement. Et c'est très enrichissant. Parce que ça passe que par le ressenti. Ça me motive beaucoup. En passant par cette première étape où j'étais bénévole, mais bénévole et que bénévole, après. Je me suis intéressée plus en avant, et on a formé un petit bureau avec lequel on travaille sur comment on peut faire pour que ce soit plus voilà. On y a mis tout doucement plus de là ça devenait du travail, puisqu'il a fallu rencontrer des gens, il a fallu parler avec eux de notre projet, c'est revenu en moi aussi. Et j'ai de nouveau pris plaisir à travailler, en fait, hein, à travailler sur un projet, sur rencontrer des gens, et puis mettre en place des choses. Et puis, alors, ce qui a été super, c'est que dans cette équipe, on est plusieurs, et que ce qui m'est difficile, c'est pas moi qui le fais. Moi, je m'occupe toujours. C'est rigolo, mais c'est exactement ça. Je m'occupe toujours de ce qui est humain, et c'est-à-dire rencontrer les gens, parler avec eux. Les écouter, leur dire ce qu'on attend d'eux, se mettre d'accord sur le projet. Et ensuite, quand il s'agit de mettre ça sur papier, sur ordinateur, de faire des budgets pour demander, parce qu'évidemment, il a fallu de l'argent pour toutes ces personnes, ben là, je délègue. Hein.
0: Vous êtes patronne, en fait.
1: Ben non, je ne suis pas patronne, mais voilà. Finalement, c'est accepter quelque part que... Voilà, c'est ça, quoi, moi, ma vie, maintenant. Et mes limites, quoi. À l'école, je veux dire, avec ma classe, mes élèves, tout ça, les projets, je les menais de A à Z. Et j'avais l'habitude de le faire, donc c'était quelque chose que je connaissais bien. Mais là, maintenant, je crois que j'ai accepté, je crois, je suis pas sûre, que j'avais des limites et qu'il fallait faire avec.

0: son parcours et le bénévolat, on va maintenant un peu parler des aidants et des aidés. Un vaste sujet, une vaste réalité pour notre pays, certainement moins groovy que l'intelligence artificielle. Alors, c'est peut-être pour ça qu'on en parle moins. Pour autant, c'est un sujet hautement important. Vous êtes à l'écoute de Sur la route, retour à l'entretien.
1: Je vous assure que les aidants sont bien contents de nous amener leurs aidés deux fois par semaine, et parce que ils peuvent souffler et que c'est essentiel dans leur vie. Il faut rappeler qu'il y a 30% il y a 30% des aidants qui meurent avant leur aidé, hein. Et parce que ils mettent leur santé de côté, parce qu'ils n'ont pas le temps. Eux, du temps, ils en ont plus non plus. Et ça, c'est terrible de s'imaginer que voilà. Et heureusement qu'existe par-ci par-là ce genre de structure qui pense à leur offrir un peu du temps.
0: Et heureusement qu'il y a des bénévoles pour s'en occuper de ces...
1: Ah ben oui, ben il faut trouver des bénévoles, oui. Eh bien, c'est France Alzheimer qui chapeaute ces associations. Sur la Drôme, on doit être une dizaine d'associations. Et bien donc, on est subventionné quoi par France Alzheimer, heureusement. Et puis, les personnes qui viennent là règlent une cotisation, voilà, pour l'année, hein. Chaque accueilli amène, et bénévole, chaque accueilli, bénévole et intervenant amène sa cotisation. Voilà. Et après, que dire ? Évidemment qu'il y a des millions et des millions aujourd'hui de malades d'Alzheimer et qui sont dans leur famille et qui n'ont pas de bulle d'air et qui souffrent justement. Enfin, les malades souffrent évidemment de leur déchéance petit à petit, mais les aidants, c'est une catastrophe. Hein. Les aidants, c'est terrible. On perd deux fois son aidé quand on est aidant. On le perd une fois quand il a perdu la mémoire et qu'il ne sait plus, il perd ses repères dans sa maison, dans sa vie, dans sa famille. Et ensuite, eh bien, évidemment, la deuxième fois, celle qui est définitive. Mais quand on pense à ça, on comprend quelles sont les difficultés des aidants et de leur accompagnement. Et puis, ils sont souvent malmenés. Et puis... malmenés par celui qu'ils accompagnent et qu'ils aiment de tout leur cœur et que voilà, mais ils sont souvent malmenés. Nous, on fonctionne depuis 2012. C'est un couple simplement qui avait perdu une grand-mère ou une mère qui avait la maladie d'Alzheimer, qui s'est rendu compte que des manquements. Et qui a créé l'association à Grignan. Donc au début, c'était pas France Alzheimer. Et ensuite, quand France Alzheimer a chapeauté tout ça, eh bien, on est devenu France Alzheimer.

0: Voilà, on arrive au dernier tiers de cette émission. Il nous reste tout de même le temps de retrouver quelques minutes Sylvie, qui va nous reparler de son association, la Halte Relais sur Grignan.
1: Alors, en ce moment, par exemple, on a au maximum 7-8 personnes. La mairie de Grignan vient de nous offrir une petite maison pour y mettre à l'abri nos accueillis. Donc cette maison-là a la capacité de 21 personnes. Et on a au maximum 7 à 8 personnes accueillies par après-midi. C'est très compliqué de faire déjà connaître l'association, faire savoir que ça existe, pour que les gens se disent « Ah ben tiens, c'est peut-être une solution, et puis ça me ferait du bien, et voilà ». Ensuite, il y a le problème inverse, à savoir les gens, les aidants refusent toujours de laisser leurs aider parce qu'ils ont l'impression qu'ils l'abandonnent. Et ça, c'est un travail pour nous aussi. Nous, on travaille aussi avec les familles à leur démontrer que c'est que du bien, que du positif pour les deux et qu'il ne faut pas hésiter. Mais on a du mal, hein. On rencontre les familles en amont, on rencontre le malade seul, on l'invite à une de nos après-midi pour qu'il voit ce qui s'y passe et puis qu'il il pourrait éventuellement s'y sentir bien et tout ça. Ben, malgré tout ça, on n'a pas pléthore de candidats. Et on a aussi dégagé un problème, c'est le problème du transport dans nos petits villages, là, Grignan et puis alentour. Eh bien, il y a beaucoup de personnes qui nous répondent « ben moi, je ne peux pas l'emmener ». Parce qu'il arrive que l'aidant soit aussi malade que l'aidé, même s'il a toute sa tête et que, voilà, eh bien, lui, il ne peut plus conduire non plus, par exemple. Ou elle, enfin, si c'est l'inversement. Voilà, ce problème de transport, c'est un vrai problème. Donc, c'est pareil, on est parti en guerre, entre guillemets, hein, de voir avec les mairies et les com-com, les communautés de communes et tout ça, comment faire pour éventuellement créer un petit transport senior, je sais pas, une petite navette, pour qu'on aille récupérer les gens chez eux et les amener chez nous. Parce que nous, on demande que ça. On a la place, on a des intervenants de grande qualité. Et on se dit, mais... Oh, souvent, on se dit, mon Dieu, mais il n'y a que 6 personnes qui ont vu ou entendu ça. Et c'est pas possible. Nous, on voudrait que tous les malades d'Alzheimer de la Drôme puissent profiter de ces moments de bonheur, quoi. Moi, je dis toujours que ce qu'on peut faire de mieux pour eux, c'est leur amener le beau. Alors, le beau, parce que des couleurs, parce que les fleurs, parce que, je ne sais pas, parce que des tableaux, les senteurs, les goûts, tout ce qui est encore vivant et qui résiste chez eux. Moi, je dis qu'il faut travailler sur la résistance, sur leur résistance, là. Leur résistance à être vivant, quoi, à l'intérieur du corps. Et on se dit souvent, mais mon Dieu, mais pourquoi est-ce qu'il n'y a pas 20 personnes, là, qui profitent? Ça, c'est très dommage.
2: Pour le moment.
1: Pour le moment, voilà. En espérant que, voilà, on espère toujours que ça s'arrange et que... Enfin, que ça s'arrange. Que le problème soit vu différemment et puis que peut-être, au niveau des communes et au niveau politique, on va dire, eh bien, ça se bouge un peu. Alors, en ce moment, on a une mode, je ne sais pas si vous avez vu, de l'électoralisme qui travaille sur les seniors. Une ligne de conduite à la mode en ce moment. Donc, on se dit que peut-être, effectivement, ils devraient réfléchir à ce genre de choses, à mettre en place des transports, peut-être, pour amener un maximum de personnes à profiter de ce qui existe et puis à multiplier ce genre de structure parce que c'est super, enfin, moi je trouve. on comprend tout à fait que ce sentiment de « je l'abandonne, c'est terrible, non, mais de toute façon, il n'y a que moi qui le connais, je le connais bien, je connais toutes ses réactions, je sais exactement ce qu'il faut faire quand il a besoin de quelque chose, tout ça. » Effectivement, mais nous, ce qu'on sait faire, c'est qu'on est, créateur de bonheur. Voilà. Et que vraiment, franchement, à chaque fin de séance, hier j'y étais encore, hier après-midi, et j'ai encore reçu plein d'amour, quoi, plein de témoignages de oh merci quoi. Voilà, c'est ça. Ah, merci quoi. Voilà. Parce que c'est de l'attention, cette maladie. C'est on est dans un autre monde. On est toujours déstabilisé. Enfin. Et nous, on fait relâcher tout ça. Et on avait fait de la gym, enfin, on a fait de la gym douce, on a joué avec des cerceaux, des ballons, des. Voilà. On a chanté, on a dansé la valse. Enfin, je veux dire, c'est tellement créateur de bonheur, quoi. Donc, n'hésitez pas, faut pas hésiter.
0: Voilà, cette fois, c'est fini pour aujourd'hui. Merci à Sylvie, à Nadège et à la SAMSA 84. Un entretien mené par Sébastien Roblin de l'association Résonance. Mixage et musique par Indigrand. Si vous voulez en savoir plus et prendre contact avec la halte relais de Grignan, il vous faut passer par le site France Alzheimer, www.francealzheimer.org. 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
2: Plancher environnement, recherche son futur ou sa future, assistant, assistante, logistique, transport. Rattaché au responsable logistique, vous rejoindrez une équipe dynamique pour assurer la fluidité du service, exploitation de plancher environnement. Vos missions, ce sera la planification, c'est-à-dire le suivi logistique et la gestion des plannings transport, l'exploitation en soutien à l'organisation et à la supervision de l'activité, le suivi et le reporting pour la gestion des stocks, la saisie de données et le rapport d'activité, et puis de l'administratif aussi pour la gestion de certains dossiers et tâches diverses. C'est un CDD de 6 mois à 40 heures par semaine avec travail en journée.
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2: La CAF de l'Ardèche recherche un technicien de service à l'usager. Plusieurs même. La CAF de l'Ardèche recrute à compter du 15 juin 3 techniciens de service à l'usager en CDD à Aubenas. Ce sera des CDD de 5 mois, 35 heures par semaine avec travail en journée. Une formation interne sera prévue à la prise de poste sur Aubenas, donc dès la prise de poste. Le technicien de service à l'usager aura pour mission d'assurer l'accueil téléphonique de premier niveau de la plateforme de service pour les 12 CAF de la région Auvergne-Rhône-Alpes, d'apporter une réponse de premier niveau au courriel des allocataires et d'apporter une information générale aux allocataires sur l'offre de services de la CAF ainsi que promouvoir les services disponibles sur caf.fr. C'est donc une offre en CDD de 5 mois proposée par la CAF de l'Ardèche.
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2: Olivier Taxi recherche, afin de compléter son équipe, un chauffeur ou une chauffeuse de taxi. C'est un CDD avec prolongation possible sur du long terme. Il vous faudra être titulaire impérativement de la carte professionnelle de conducteur de taxi pour le département de l'Ardèche. C'est donc un CDD de 3 mois à 35 heures par semaine avec travail les week-ends et jours fériés à prévoir, des travails en journée uniquement. Si ça vous intéresse, il faudra les contacter par téléphone et non par SMS au 06 75 72 73 82. 06 75 72 73 82.
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1: On va écouter un extrait du Chant de la Terre de Malheur.

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La voix que vous entendiez, c'était celle de Sophie Cellier, directrice de l'album en musique. Elle était en interview. L'interview dans son intégralité est à réécouter en podcast en ligne sur ce même site internet.

0: Merci d'être à l'écoute de nos programmes sur le 88.6 et le 97.2. Tout de suite, nous vous proposons de retrouver votre rendez-vous avec Radio France Internationale pour un nouveau décrochage.
1: Il est 5h en temps universel, 7h, ici à Paris.
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1: Bonjour à tous, merci d'être avec nous pour le début de ces 3 heures d'actualité internationale. On sera notamment au Liban ce matin, alors que le Hezbollah rejette le cessez-le-feu annoncé avec l'État hébreu et que les frappes israéliennes se poursuivent. Rendez-vous avec notre correspondant à Beyrouth dans une heure. Pour l'instant, le journal international, c'est avec vous Martin Gaz, bonjour.
3: Bonjour Clotilde Dumais, bonjour à toutes et à tous.
1: Et à la une, l'opération séduction des pays des Balkans auprès de l'Union Européenne.
3: Un décor de carte postale au bord de l'Adriatique. Un cadre idéal pour faire sa demande. Une demande d'adhésion, bien sûr, demande faite il y a 20 ans déjà par le Monténégro qui accueille ce sommet et qui paraît le pays le mieux placé pour rejoindre l'Union Européenne, le pays qui se positionne pour devenir le 28e État européen en 2028. Elle a une également le Proche-Orient et ce cessez-le-feu déjà vacillant au Liban où le Hezbollah rejette l'accord conclu avec Israël à Washington. L'armée de l'État hébreu qui continue ses bombardements au Liban comme à Gaza. Reportage à suivre dans l'enclave.

0: où il y a une pénurie d'huile de moteur et d'électricité. Les États-Unis parient à nouveau sur le charbon, combustible d'un autre temps extrêmement polluant, mais Donald Trump fait un geste envers les industriels du secteur qui figurent parmi ses soutiens les plus actifs. Nous serons aussi dans le journal à Mayotte où le nombre de cas de paludisme explose, à Bourg-en-Bresse en France où les jeunes agriculteurs sont désabusés face aux responsables politiques et à Nantes où les bleus de Kylian Mbappé mordent de la poussière face à la Côte d'Ivoire. Inquiétant, à une semaine du mondial de foot, pas vraiment, répondent les supporters.
1: Monténégro toque à la porte de l'Union Européenne.
0: Et passe en opération séduction, non pas dans la capitale Podgorica, mais dans la station balnéaire de Tivat, au bord de l'Adriatique, où se déroule ce matin le sommet entre l'UE et les Balkans, un sommet axé sur l'élargissement de l'Union Européenne, qui n'a plus accueilli de nouveaux membres depuis la Croatie. En 2013, le Monténégro est le mieux engagé sur la voie de l'intégration. Un bon élève qui aimerait rejoindre la classe européenne en 2028 et qui sort donc le grand jeu pour Emmanuel Macron, le président français, Friedrich Merz, le chancelier allemand, encore Ursula von der Leyen, la présidente de la Commission européenne. Le Monténégro, qui n'est pas le seul pays des Balkans à vouloir rejoindre le club des 27. 27 pour le moment. Envoyée spéciale de RFI au Monténégro, Sofia Katsenkova.
2: Ce sommet s'ouvre ce matin avec une grande question. Comment garder les Balkans occidentaux dans l'orbite européenne alors que l'élargissement reste un processus lent, technique et souvent frustrant? C'est dans ce contexte que la France et l'Allemagne veulent donner une nouvelle dynamique au processus. Leur idée, rapprocher les pays candidats de l'UE avant même l'adhésion complète. Les plus avancés pourraient obtenir un accès privilégié au marché intérieur, participer davantage à certains programmes européens ou assister comme observateurs à certaines réunions de l'UE sans droit de vote. Selon des sources proches du dossier, le message est simple. Plus un pays avance dans les réformes, plus l'Union européenne lui donne en retour. Car une partie de la région prend du retard, la Serbie, la Bosnie ou encore le Kosovo. Le Monténégro, lui, veut se présenter comme le bon élève. Il espère toujours rejoindre l'Union européenne en 2028 et le pays attend depuis longtemps. Il est officiellement candidat depuis 2010.
0: Sofia Katsenkova, l'on retrouvera dans un peu plus d'une heure avec Milojko Spajic, Premier ministre du Monténégro, qui sera ce matin notre invité. Le Monténégro qui espère donc devenir le 28e État membre de l'UE en 2028, soit 20 ans après le dépôt de candidature de ce pays de 625 000 habitants.
1: À la une également ce matin, Martin, ce cessez-le-feu qui n'aura pas duré au Liban.
0: Un cessez-le-feu mort-né, à peine annoncé, déjà menacé. La nouvelle trêve entre le Liban et Israël, décrétée hier à Washington, n'a aucun effet concret sur le terrain, où les bombardements israéliens ont fait au moins 8 morts hier dans le sud et dans l'est du Liban. Un soldat israélien a lui été tué, un cessez-le-feu qui était conditionné à l'arrêt complet des tirs du Hezbollah. Mais hier, le chef du mouvement chiite pro-iranien Naïm Qassem a rejeté l'accord de Washington et réclamé un retrait total des forces israéliennes tout en menaçant le nord de l'État hébreu de nouvelles attaques. Toujours au Proche-Orient, Clotilde, les bombardements israéliens sur Gaza ont fait 11 morts hier. Là aussi, le cessez-le-feu d'octobre dernier est largement bafoué. Plus de 900 personnes ont été tuées depuis l'entrée en vigueur de cette trêve, selon le ministère de la Santé du Hamas. Alors que la semaine passée, le Premier ministre israélien Benjamin Netanyahou a ordonné à son armée de prendre le contrôle de 70% de la bande de Gaza, contre 60% auparavant. Dans l'enclave palestinienne, les Gazaouis font toujours face à de multiples pénuries, notamment d'essence, de gaz et d'huile de moteur qui se vend 1000 dollars le litre sur le marché noir. De l'huile de moteur pourtant essentielle à la production d'électricité. Reportage à Gaza de Ramiel Merari avec l'appui de Frédéric Misselin à Jérusalem.
3: La colère monte dans les locaux de la société à Larouki. Les clients n'ont plus d'électricité et Moussa est venu se plaindre.
4: C'est très difficile pour moi. Ni la machine à laver, ni le téléphone portable ne fonctionnent. J'ai dû payer pour aller charger le téléphone à l'extérieur.
3: Ahmad Alarouki, le directeur, tente d'expliquer la situation.
5: L'armée israélienne a interdit l'entrée des huiles de vidange à Gaza, mais ce n'est pas une substance interdite à tout le monde. Pour nous, fournisseurs privés d'électricité, ce n'est pas autorisé. Mais on permet à d'autres entreprises, de télécommunications par exemple, d'obtenir de l'huile et des pièces de rechange.
3: Avoir de l'électricité pour certains, c'est vital. Iyad, 24 ans, a été blessé par un éclat d'obus il y a un an. Il a de lourdes séquelles physiques qui l'obligent à utiliser plusieurs appareils électriques.
6: Je souffre de fortes crampes musculaires, donc j'ai besoin d'une machine et d'un matelas qui aident à relâcher la tension. L'éclat a touché ma moelle épinière et ma gorge aussi. Je ne peux pas me déplacer et ma voix est affectée.
3: L'entreprise Alarouki fournissait de l'électricité à 200 magasins à Megazi et 3000 particuliers. Rami Almeghari dans la bande de Gaza, Frédéric Misselin, Jérusalem, RFI.
1: Dans l'actualité également, Volodymyr Zelensky qui met la pression sur Vladimir Poutine.
0: Le président ukrainien qui a proposé dans une lettre ouverte une rencontre directe à son homologue russe, ajoutant qu'après 4 ans de guerre, l'Ukraine était prête à un cessez-le-feu complet pour la durée des négociations auxquelles il estime que l'Europe et les États-Unis devraient participer. Proposition qui intervient au lendemain de frappes de drones sur des infrastructures énergétiques russes à Saint-Pétersbourg. Ça serait super cette rencontre, répond Donald Trump, tandis que Vladimir Poutine n'a lui pas directement répondu. Le Kremlin a déclaré que Vladimir Zelensky était le bienvenu à Moscou, ce que Kiev a toujours catégoriquement refusé. Le président russe qui doit lui s'exprimer aujourd'hui à Saint-Pétersbourg lors du 29e forum économique de la ville.
1: Il est 7h07 à Paris. Comme à Pretoria, le président kényan William Ruto est en visite en Afrique du Sud.
0: Une visite d'État lors de laquelle le dirigeant a rencontré son homologue sud-africain Cyril Ramaphosa, qui ont signé de nombreux accords de partenariat. Les deux hommes sont revenus sur une question d'actualité brûlante, celle des violences xénophobes en Afrique du Sud. Correspondance Valentin Hugues.
7: Si le Kenya a appelé ses ressortissants vivant en Afrique du Sud à la plus grande prudence face aux manifestations xénophobes, lors de sa visite à Pretoria, le président kényan William Ruto a préféré aborder les causes profondes de la migration intra-africaine.
8: Je pense qu'une partie du défi auquel l'Afrique du Sud est confrontée tient au fait qu'il s'agit d'un pays bien plus développé. Il est donc plus facile pour certains de venir ici à la recherche de services et d'opportunités. La solution consiste à veiller à ce que des services et des opportunités existent partout sur notre continent, afin que les habitants de ce continent puissent évoluer ensemble, sans créer de conflits inutiles.
7: Le week-end dernier, au moins 2 Mozambicains ont été tués dans ce contexte de grande marche anti-immigration à travers l'Afrique du Sud, qui parfois se transforme en chasse aux étrangers. Des centaines de Ghanéens ont déjà fui le pays. Le Nigeria ou encore le Malawi annoncent aussi le rapatriement de certains ressortissants. Mais aux côtés de son homologue kényan, le président sud-africain Cyril Ramaphosa fait le choix de temporiser.
9: Les Sud-Africains ne sont pas xénophobes. Notre peuple nous demande, en tant que dirigeants, de résoudre les nombreux défis soulevés par la question de la migration.
7: Le chef de l'État a également annoncé l'envoi de délégations dans les pays voisins pour échanger sur la question migratoire. Valentin Hugues, de retour de Pretoria, RFI.
0: Et les violences xénophobes en Afrique du Sud, sur lesquelles nous reviendrons également avec Cécile Perrault, maître de conférence en études sud-africaines à l'Université de Rennes. Elle sera l'invitée d'Alexandra Brangeon dans 3 quarts d'heure.
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1: Les États-Unis retournent au charbon.
0: Ce qui n'est pas vraiment dans le sens de l'histoire. La Maison-Blanche qui a bien annoncé une nouvelle vague de financement en faveur des énergies fossiles. 700 millions de dollars pour remettre d'aplomb une dizaine de centrales à charbon. Une industrie pourtant sous le feu des critiques en raison de son impact dramatique sur l'environnement et sur la santé. Les ONG climatiques y voient un cadeau aux industriels du secteur qui ont largement soutenu financièrement Donald Trump lors de sa dernière campagne présidentielle. À Washington, Vincent Souriau.
11: Les 3 piliers de ce plan charbon, 1. La rénovation de 13 centrales existantes réparties sur l'ensemble du territoire américain. L'administration Trump débloque 425 millions de dollars pour optimiser et pérenniser ces bâtiments. 2. La construction de 2 nouveaux sites en Alaska et en Virginie occidentale et celle d'un terminal charbonnier en Californie, autrement dit une infrastructure portuaire conçue pour la manutention, le stockage et le transport du charbon. 3. Les permis miniers. Depuis son retour au pouvoir, Donald Trump a validé plus de 75 projets d'exploitation minière. Pour quelle raison? D'après le président américain, il s'agit de garantir la baisse des prix de l'électricité et d'alimenter les centres de données d'intelligence artificielle, désignés comme des enjeux de sécurité nationale. Les organisations de défense de l'environnement dénoncent de leur côté des mesures rétrogrades qui récompensent les pollueurs et mettent la santé des Américains en danger. Vincent Souriau, Washington RFI.
1: Dans l'actualité française, Martin, Mayotte sur un double front sanitaire.
0: L'archipel français de l'océan Indien inquiet face à la propagation du virus Ebola, alors que de nombreux migrants congolais arrivent sur les côtes mahoraises. Mais les chiffres les plus inquiétants sont ceux du paludisme. 200 cas depuis le début de l'année. Jusqu'ici, la maladie a été importée en provenance d'autres pays de la région. Désormais, des dizaines de cas sont contractés directement à Mayotte, notamment à Chirungi, l'un des principaux foyers de transmission de la malaria. Reportage Lisa Morisseau.
12: Dans cette commune du sud de Mayotte, plus de 40 cas ont été recensés depuis le début de l'année. Des transmissions autochtones. Jean-Marc Roussin est médecin généraliste dans la ville.
13: Et en cabinet libéral, je ne vous cache pas qu'on voit très peu de cas. On en voit deux ou trois. Il semblerait que le foyer soit essentiellement dans les gens qui vivent dans les campagnes. Et donc les gens sans papier.
12: À Mayotte, les personnes sans papier renoncent parfois aux soins par crainte d'être arrêtées par la police. Néanmoins, depuis janvier, 30 personnes atteintes du paludisme ont été hospitalisées, dont 4 en réanimation. Jusque-là, à Mayotte, les cas étaient principalement importés des Comores. Bénédicte Ganga-Kifula, épidémiologiste à Santé publique France.
14: Ce qui est nouveau, c'est que après 4 années d'absence, donc en 2025, il y a eu des nouveaux foyers qui ont été identifiés là, mais non au sud du territoire. Ces zones sont considérées actuellement comme des zones d'entrée des migrants.
12: À ce jour, la situation reste maîtrisée selon la scientifique.
14: Mais à tout moment, on peut craindre une épidémie parce qu'il y a toujours une augmentation des cas importés, des nouveaux arrivants.
12: L'Agence régionale de santé mène sur le terrain des actions pour éliminer les zones de prolifération des moustiques. Lisa Morisseau, Mayotte, RFI.
0: Et puis très loin de Mayotte, en métropole, à présent Clotilde, la classe politique qui met le cap sur Bourg-en-Bresse, une petite ville du sud-est de la France où soutient le congrès annuel du syndicat des jeunes agriculteurs. Passage obligé, un an de l'élection présidentielle, plusieurs candidats déclarés ont fait le déplacement, comme celui de la droite Bruno Retailleau, le macroniste Gabriel Attal ou encore l'écologiste Marine Tondelier. Les autres grands partis ont dépêché des représentants de premier plan, un balai politique, très loin de convaincre le syndicat agricole, Marine Lecoq.
15: Pas d'enthousiasme, mais plutôt de la lassitude. C'est ce qui ressort du grand oral des candidats face aux jeunes agriculteurs. Pierrick Legrand, vigneron dans le Gard.
16: Les prises de parole se ressemblent toujours un peu, mais c'est toujours que des mots. Gabriel Attal nous avait déjà un peu trahi il y a 2 ans et demi en annonçant des grosses réformes, qu'on allait changer la culture, qu'on allait s'en sortir, qu'on allait nous aider, et on n'a rien eu.
15: L'ancien Premier ministre cristallise la déception des jeunes agriculteurs, qui attendent plus et affichent des revendications très claires.
16: On ne peut pas nous demander, à nous, Français, d'avoir des normes qui sont très compliquées, très restrictives. Et après, à côté de ça, on va signer du Mercosur, on n'est pas sur les mêmes normes, et c'est pas normal.
15: Marie-Laurence Michalet, agricultrice dans le Rhône, sait qu'il va falloir poursuivre le lobbying pour être entendue dans la campagne présidentielle.
17: C'est vraiment d'incarner ce que nous on demande pour qu'à la sortie, il y ait le plus de candidats possibles qui incarnent une jeunesse agricole et des parcours viables, vivables et transmissibles.
15: Mais Thomas Grimaud, agriculteur de la Sarthe, ne cache pas son inquiétude sur l'avenir.
18: On va être écouté pendant 1 mois, 2 mois, quand on va sortir les tracteurs, etc. Et puis à un moment donné, la partie agricole va passer à la trappe. Et moi je trouve ça dommage parce qu'aujourd'hui, si une nation n'a pas une agriculture forte, on est quoi demain ?
15: Les jeunes agriculteurs sont lucides mais espèrent encore un réel engagement de la part des candidats à la présidentielle.
0: Reportage à Bourg-en-Bresse, signé Marie Lecoq du service politique de RFI.
1: Et puis finale surprise dans le tableau féminin de Roland-Garros.
0: Les spécialistes du tennis attendaient Aryna Sabalenka, Coco Gauff ou encore Iga Świątek. Perdu, la finale opposera finalement la jeune russe Mira Andreeva, 19 ans seulement. À la sensation du tournoi, la polonaise Maja Hwalinska, 114e mondiale issue des qualifications et qui n'a perdu qu'un seul set durant ce Roland-Garros.
1: Autre surprise en football, hein, cette fois-ci, Martin, les éléphants ivoiriens volent dans les plumes des coqs français.
0: Et pourtant, ils sont vice-champions du monde, les Français cités parmi les favoris du mondial à venir, qui débute dans une semaine. Les Bleus qui étaient bien partis à Nantes face aux Ivoiriens grâce à un but de Ryan Cherki. Mais Gaël Adoué et Amad Diallo ont retourné le match. Résultat 2-1 pour les Ivoiriens. Un sacré coup d'arrêt pour l'équipe de Didier Deschamps. Pas de quoi refroidir totalement non plus l'enthousiasme du public français. Cédric d'Oliveira.
19: On a eu beau insister, chercher des visages contrariés, agacés, mais les supporters français étaient là pour passer du bon temps. Alors même si les Bleus ont perdu, ils n'avaient pas l'air abattus. C'est même tout le contraire.
20: C'est compliqué de juger sur un seul match. Cette équipe de France, elle est bonne, elle va aller loin et on joue derrière eux.
21: Franchement, c'est pas grave. Parce qu'au contraire, mieux vaut perdre maintenant, apprendre et après, du coup, on va gagner. Donc non, il n'y a aucun souci sur ça.
19: Des fans emballés sans doute par les arabesques de Ryan Cherki, auteur de l'ouverture du score et qui a marqué des points auprès de Didier Deschamps. Le sélectionneur tricolore a procédé à 10 changements. Forcément, la France a eu moins de maîtrise. Elle a encaissé 2 buts. Pour une équipe qui ambitionne d'être championne du monde, cette défaite ne peut pas être anodine. Aurélien Tchouaméni plaide lui la thèse de l'accident.
22: On ne minimise rien. En commençant ce match, on avait à cœur de gagner pour continuer sur notre dynamique. Et évidemment, c'est dommageable de perdre ce match, mais on va continuer à travailler et on sera prêt le jour J.
19: Le temps presse. Il reste un peu plus de 10 jours aux Bleus avant d'affronter le Sénégal pour leur entrée en lice à la Coupe du Monde. Et cette fois, si accident il y a, il n'aura pas les mêmes conséquences. Cédric d'Oliveira, Nantes, RFI.
0: Voilà, gare à la sortie de route pour les Bleus face au Sénégal, ça c'est déjà vu. Le prochain match qui sera donc le 16 juin à New York. La France qui peut tout de même se rattraper lundi face à l'Irlande. l'Irlande du Nord à Lille en dernier match de préparation. La Côte d'Ivoire qui révèle donc en pleine confiance au Mondial avant de jouer l'Équateur. Ce sera le 15 juin.
1: On reparlera évidemment de ce match France-Côte d'Ivoire dans le prochain journal des sports dans une petite demi-heure. Merci Martin Gaze. Pour l'instant, il est 5h16 en temps universel. Et justement, à moins d'une semaine du début de cette Coupe du Monde, on se prépare sur RFI. On fait le tour des 10 pays africains qualifiés. Et ce vendredi, on part au Cap-Vert. Premier mondial cette année pour l'archipel. Et donc forcément, beaucoup d'excitation de la part du sélectionneur de l'équipe nationale.
2: Il ne s'agit pas que des 26 joueurs, mais de tout le peuple capverdien. Nous voulons que tous ceux qui vivent au Cap-Vert ou à l'étranger se sentent fiers de notre pays.
1: Un reportage à écouter vers 7h45, temps universel. On sera aussi en Cisjordanie occupée ce matin, où les colonies israéliennes continuent de s'étendre, au point même d'empêcher certains enfants d'aller à l'école.
4: Vous voyez là, il y a des caravanes sur le côté de la route. Elles coupent le petit chemin ici qui permettait aux élèves de prendre un raccourci pour se rendre à l'école. Les élèves doivent désormais emprunter la route plus longue et plus dangereuse, car elle passe devant les caravanes des colons.
1: Un reportage après le journal de 7h TU. Et puis d'ici là, nos deux invités dans RFI Matin, le Premier ministre du Monténégro, Milojko Spajic, juste avant le sommet entre les pays européens et ceux des Balkans. Il appuie, lui, la candidature de son pays pour rejoindre l'UE. Il nous le dira dans une heure. Et puis de plus en plus de violence xénophobe en Afrique du Sud. On analysera ce phénomène dans une demi-heure avec Cécile Perrault, maître de conférence.
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1: Ce vendredi, c'est aussi la journée mondiale de l'environnement. Alors on va tout d'abord s'intéresser à un objet qui est omniprésent dans notre quotidien et qui n'est pas sans conséquence justement sur l'environnement, le téléphone portable. Pour le fabriquer, évidemment, il faut du plastique, du verre, il faut extraire des métaux rares comme du lithium ou du cobalt, il faut dépenser de l'énergie, souvent fossile, et puis il faut transporter tout ça. Alors pour limiter ces conséquences sur l'environnement, eh bien l'une des solutions, c'est d'acheter un smartphone d'occasion, reconditionné. De plus en plus de consommateurs s'y mettent, en particulier en Europe et en Amérique du Nord. Reportage en région parisienne en France de Lucille Gimbert.
23: Samuel a longtemps hésité, mais en voyant ses amis satisfaits des performances de leur téléphone reconditionné, le jeune homme a sauté le pas il y a un an.
24: C'était plus des Samsung que j'avais avant, mais j'avais envie de passer à Apple pour tester, et j'avoue que vu les prix que c'était, je préférais prendre reconditionné parce que c'était trop cher de prendre juste en neuf finalement. Bon, j'ai quand même mis un sacré bon budget dedans, mais dans mes souvenirs, il y avait bien 300 euros quand même d'économiser, en tout cas grâce à ça.
23: C'est le premier facteur de l'engouement pour les smartphones de seconde main. Ils sont jusqu'à 70% moins chers que les neufs. Deuxième facteur, les téléphones dernier cri offrent aujourd'hui surtout des évolutions en termes de logiciels, d'usage, et plus en termes de matériel comme les batteries, la finesse de l'écran ou le GPS. Moins nécessaire donc d'acquérir le dernier né de l'année. Enfin, la conscience écologique est croissante, en particulier chez les jeunes. Marie, étudiante, en est à son troisième téléphone d'occasion.
25: Je considère qu'à mon échelle, étant un peu sensibilisée à tout ce qui est écologie, c'est un geste que je peux faire, qui ne me coûte rien et au contraire qui est plutôt bénef.
23: D'après l'Agence de la transition écologique, l'ADEME, un téléphone reconditionné est jusqu'à 8 fois moins impactant pour l'environnement qu'un neuf, avec en moyenne 82 kg de matière économisée et 87% de gaz à effet de serre en moins. Mais devant cette boutique de téléphonie en région parisienne, beaucoup de consommateurs restent frileux, comme Marie-Laure, assistante de direction.
26: Je pense que c'est dans la tête, la qualité, je n'étais pas convaincue du reconditionné à 100%, mais j'ai tort, je pense qu'il faudrait peut-être que je m'y penche. Peut-être pour le prochain achat, pourquoi pas.
27: Donc là, on est à l'entrée de l'atelier de reconditionnement de smartphone. Donc là, pour accéder à l'atelier, il y a une procédure de sécurité.
23: En 2009, le français Benoît Varin a cofondé Recommerce. L'entreprise est aujourd'hui l'une des leaders du reconditionnement de produits électroniques en Europe. Il nous reçoit au sud de Paris, dans un entrepôt où sont stockés de très nombreux téléphones usagés. Recommerce les a rachetés à des particuliers, des entreprises ou des boutiques d'opérateurs mobiles. Des téléphones tout à fait fonctionnels, qui ont quelques années à peine et qui, dans 80% des cas, n'ont même pas eu besoin d'être réparés.
27: On va réparer que 20% des téléphones, où là, sur ces téléphones-là, on va changer des batteries, changer des écrans. Mais notre métier de reconditionneur, c'est un métier de testeur, de remise à jour des logiciels, de suppression de données, de traçabilité du téléphone. On va désinfecter le téléphone, le nettoyer et garantir le téléphone actuellement 36 mois.
23: Nadia Badawi prépare une commande de 250 téléphones qui auront bientôt une deuxième vie en Grèce.
28: Donc on vérifie le tactile du téléphone, les touches, le volume. On vérifie le mode silencieux. Voilà. et on vérifie aussi l'étanchéité du joint.
23: Donc là, avec une petite pince, vous ouvrez là où il y a la puce, c'est ça?
28: Et lorsque, vous voyez, s'il n'y a pas le joint, on doit le rajouter. Voilà. Okay. Et ensuite, une fois qu'on a fait toutes ces vérifications, on le laisse charger. Il faut que le téléphone soit chargé à 85%.
23: En quelques années, le marché des smartphones d'occasion a explosé. D'après le cabinet Mordor Intelligence, de 70 milliards en 2026, il devrait passer à près de 100 milliards d'ici à 2031, tiré par l'Europe et l'Amérique du Nord.
27: Le marché des téléphones reconditionnés représente 15% de la vente de téléphones. Dans le secteur de l'automobile, on voit que c'est courant d'acheter une voiture d'occasion, une voiture reconditionnée, chez un concessionnaire, chez un garage. Donc oui, on considère que dans la téléphonie, on va suivre le marché de l'automobile.
23: Dans les pays du sud global, en revanche, les chiffres du reconditionné sont plus difficiles à établir car beaucoup de téléphones circulent au sein des familles ou sont réparés dans le secteur informel.
1: Reportage de Lucille Jimbert. Toujours en France, la presse revient largement aujourd'hui sur la disparition de Liana, cette fillette de 11 ans portée disparue depuis une semaine dans le Gers, dans le sud-ouest du pays. Un corps a été retrouvé hier et porte des vêtements similaires à ceux de la jeune fille. Nul doute, écrit le journal La Croix, que la polémique devrait redoubler d'intensité sur la manière dont la justice a enquêté ces derniers mois et années sur l'homme de 41 ans, mis en examen et placé en détention provisoire dans cette affaire, puisque cet homme était déjà visé par des signalements et des plaintes pour viol sur mineurs. D'ailleurs, comme le précise Le Parisien, le chef du gouvernement convoque ce matin les ministres de l'Intérieur et de la Justice pour faire un point de situation. Les magistrats interrogés par La Croix, eux, assurent qu'ils en font pourtant leur priorité, mais que face au nombre d'affaires, la justice manque de moyens. La Croix cite notamment ces données. Le nombre de personnes mises en cause dans une affaire de violence sexuelle traitée par un parquet a augmenté de 56% en 4 ans entre 2020 et 2024. Et cette augmentation est nettement plus prononcée dans les cas de viol sur mineurs, avec une hausse de 84%. Alors les magistrats le reconnaissent, ils doivent prioriser certains dossiers par rapport à d'autres. Par exemple, dit l'une d'entre eux à La Croix, si l'on reçoit une plainte d'une mineure qui dénonce un viol commis la veille par son père, c'est une extrême urgence car l'auteur présumé est dans le cercle familial et peut recommencer à tout moment. Si une plainte dénonce des faits commis il y a 8 mois par un individu avec lequel le mineur n'est plus en contact, on se dit là qu'on a un peu plus de temps. Ce qui est terrible, reconnaît-elle, car cela reste un viol sur mineur. À 7h23 à Paris, 2 heures de plus à Yerevan. Les Arméniens, eux, seront appelés aux urnes dimanche pour les élections législatives. Scrutin que la Russie essaie de déstabiliser depuis des mois à travers une vaste campagne de désinformation. Et alors que l'Arménie a entamé un processus de rapprochement avec l'Union européenne et que Paris s'est rapproché du régime du Premier ministre Nicole Pachinian, eh bien une énième fausse information cible particulièrement la France. Bonjour Olivier Four.
3: Bonjour.
1: Il s'agit d'une vidéo censé révéler l'envoi de 800 soldats français en Arménie pour sécuriser ces élections, sauf qu'après vérification, c'est totalement faux.
3: La vidéo dure environ 1 minute 30. Elle reprend les codes d'un reportage de la BBC. Une voix off avec un accent anglais commente ce prétendu déploiement de soldats français. À l'écran, on retrouve la charte graphique de la BBC et le logo de la chaîne. Cette info a été vue plus d'un million de fois depuis sa création le 28 mai dernier.
1: Oui, mais la BBC n'a rien à voir avec ça.
3: Oui, tout d'abord, la BBC n'a jamais produit ni diffusé ce reportage. Il suffit d'aller sur le site officiel de la chaîne d'information britannique pour le vérifier. Aucune trace non plus de ce prétendu déploiement dans la presse internationale. Par ailleurs, une analyse des séquences du reportage trahit l'utilisation d'images sorties de leur contexte. Les soldats que l'on voit descendre d'un avion siglé République française participaient en fait à une mission de la force de réaction de l'OTAN en Roumanie en 2022. Archive aussi pour les deux rafales que l'on voit dans le faux reportage de la BBC. D'ailleurs, ce sont des avions indiens et non pas français.
1: Avec cette fausse information, Olivier, c'est la coopération entre la France et l'Arménie qui est visée.
3: Oui, la vidéo mensongère va jusqu'à parler d'un accord qui pousserait la France à intervenir militairement en cas de flambée de violence post-électorale ou même à venir exfiltrer le Premier ministre. À Paris, une source proche du dossier donne quelques précisions sur la coopération militaire entre la France et l'Arménie. Cette source évoque une vingtaine de soldats français déployés déployé en Arménie pour des missions courtes, quelques semaines pour former leurs homologues dans certaines spécialités, et une dizaine d'autres militaires français en poste en ambassade. Bref, très loin des 800 légionnaires annoncés dans l'Infox.
1: Cette fausse information, elle rappelle un mode opératoire déjà employé par les services russes en Europe.
3: Effectivement, cette Infox présente de fortes analogies avec d'autres attaques connues en Europe ces dernières années. On retrouve l'usurpation de l'identité d'un média international reconnu, la BBC, une voix off particulièrement soignée avec un accent anglais convaincant et une attaque ciblant la France, proche soutien de l'Ukraine, mais aussi l'Arménie, en pleine période électorale. Joint par RFI, un service de l'État en charge des ingérences informationnelles étrangères assure que le faux reportage de la BBC a suivi le fameux mode opératoire Storm 15-16. Cette opération est même la 205e imputé à cet écosystème pro-russe depuis la fin 2023.
1: Les dessous de l'Infox avec Olivier Four. Et pour continuer sur ce sujet, vous pouvez lire un article qui vient d'être publié sur notre site internet. Élections législatives en Arménie. Un scrutin tiraillé entre l'Europe et la Russie. C'est donc à lire sur RFI.fr. La suite sur notre antenne, c'est l'actualité africaine et ce sera juste après ce titre choisi par les programmateurs musicaux de RFI, La Terre, de la chanteuse française.

0: La Terre, signée Camille sur RFI.
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0: Et c'est l'heure du journal Afrique. Bonjour Arthur Poncelet.
7: Bonjour Clotilde et bonjour à vous qui nous écoutez.
0: À la une, 10 hauts gradés de l'armée congolaise devant la justice hier à Kinshasa.
7: Dont 3 en fuite, jugés par contumace. Ils sont soupçonnés d'avoir fomenté un complot contre le président Tshisekedi. Accélérer les retours volontaires des réfugiés de part et d'autre de la frontière, la RDC et le Burundi réaffirment leur engagement autour du Haut Commissariat des Nations Unies aux réfugiés. Quelques 187 000 Congolais sont toujours réfugiés dans le pays voisin, selon le HCR. La une, c'est aussi l'avocat de Djokham Tchamini qui dénonce la prolongation de la détention provisoire de l'homme politique au Cameroun. 49 Nigériens morts de soif dans le désert à la frontière avec le Mali. Leur camion était tombé en panne. Et puis les sports dans 10 minutes. Et les éléphants qui font le plein de confiance à 6 jours du mondial. La Côte d'Ivoire s'est imposée 2-1 hier soir face à l'équipe de France. Plusieurs hauts gradés de l'armée congolaise sont donc devant la justice. Le procès des gènes de plusieurs généraux s'est ouvert hier à Kinshasa devant la haute cour militaire. Parmi les prévenus, l'ex-chef d'état-major, le général Chiwewe, ou encore John Numbi, l'ancien inspecteur général des FARDC, aujourd'hui en fuite. Ils comparaissent pour complot, trahison, des faits détaillés lors de la première audience, Pauline Azidi.
8: Les 10 hommes, dont 3 sont en fuite et jugés par contumace, sont soupçonnés par la justice d'avoir fomenté un complot entre 2020 et 2025 dans le but de changer par les armes le régime constitutionnel et de renverser le président Tshisekedi. Les généraux FARDC, Christian Chiwewe et John Numbi, sont accusés d'être à la tête de cette conspiration. Le dossier de la justice militaire s'appuie notamment sur des conversations WhatsApp, sur l'analyse des téléphones des officiers pour argumenter ces accusations concernant le général Chiwewe, ancien chef d'état-major, ancien conseiller militaire du président. Les juges l'accusent aussi d'avoir détenu illégalement dans sa résidence de la Gombe un arsenal de guerre. Au total, 92 Kalachnikov, 12 lance-grenades RPG-7 et des milliers de munitions auraient été saisies le 9 juillet 2025. Quant à John Numbi, en fuite depuis 2021, il est accusé d'avoir à distance orchestré ce complot, d'avoir fourni une partie du financement. Enfin, lui sont reprochées des prises de parole où il a publiquement appelé l'armée à renverser le pouvoir en place. Pauline Azidi, Kinshasa, RFI.
7: Kinshasa, où la prochaine audience dans ce procès est prévue le 25 juin prochain. La coalition d'opposition C64 annonce le dépôt d'une plainte contre le chef de l'État. Ses membres accusent Félix Tshisekedi de haute trahison et de tentative de coup d'État contre la Constitution. Référence à la modification du texte suprême voulu par le pouvoir en place et qui ouvrirait la voie, selon l'opposition, à un troisième mandat pour le président. La RDC, c'est aussi cette réunion tripartite hier entre Kinshasa, le Burundi et le Haut Commissariat des Nations Unies pour les réfugiés. Et 3 jours de discussion et à la fin, un engagement. Tous sont d'accord pour accélérer les retours volontaires de réfugiés congolais au Burundi et des Burundais installés en RDC. Pascal Moulégois, on parle de centaines de milliers de femmes, d'hommes et d'enfants qui ont quitté l'est de la RDC après l'offensive de l'AFC M23.
9: Plus de 200 000 Congolais ont trouvé refuge au Burundi après la dégradation de la situation sécuritaire dans l'est de la RDC. Selon Kinshasa, près de 50 000 sont déjà rentrés, tandis que les HCR affirment qu'environ 187 000 restent encore sur le territoire burundais. Les financements de ces retours constituent l'un des principaux défis Le ministre burundais de la Sécurité publique, Leonidas Ndaluzanié, appelle à une mobilisation accrue des partenaires.
10: Certains défis liés à la diminution de l'assistance des partenaires liés à la conjoncture économique mondiale actuelle. Certains partenaires se sont retirés, certains partenaires hésitent même à participer au processus de retour volontaire de ces réfugiés. C'est alors dans ce cadre de cette réunion qu'on essaie de mobiliser tous les partenaires.
9: Du côté congolais, les autorités affirment vouloir renforcer l'assistance à leurs ressortissants au Burundi. Jacquemain Chabani, le vice-premier ministre de l'Intérieur et de la Sécurité.
11: Le gouvernement congolais est le premier contributeur au niveau du HCR pour leur venir en aide de façon quotidienne. Là, nous avons évalué leur situation. Le gouvernement va devoir encore faire un geste vers nos compatriotes qui ont des enfants qui sont aussi en difficulté sur le plan de leur scolarité. Il va nous falloir prendre des initiatives dans ce sens-là aussi.
9: La tendance du retour des Burundais dans leur pays est moindre selon le numéro 2 du gouvernement congolais. Les trois partis ont réaffirmé leur attachement à des retours libres, volontaires et sécurisés et annoncent dans les communiqués finaux des missions conjointes de sensibilisation dans les camps et centres de transit dans les deux pays. Pascal Moulegua, Kinshasa. RFI.
7: Et puis toujours dans l'est de la RDC, la riposte s'organise face à l'épidémie d'Ebola. Des tests sont arrivés en Ituri, annonce l'OMS, pour tenter d'endiguer la propagation de la fièvre hémorragique. Une riposte compliquée par la dégradation de la situation sécuritaire. Ces derniers jours, 4 incidents visant des équipes chargées des enterrements sécurisés ont été rapportés. Les détails à lire sur RFI.fr.
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7: Voilà près de 8 mois qu'il a été arrêté. La suite de ce journal au Cameroun où l'on s'arrête sur la situation de Djokam Tchameni. L'homme politique, soutien de la candidature d'Issachi Roma Bakari à la dernière présidentielle, a été interpellé en octobre dernier à 2 jours de la publication des résultats, puis inculpé pour atteinte à la sûreté de l'État. Depuis, il est détenu à la prison de Kondengi à Yaoundé, une détention provisoire prolongé pour 6 mois par le juge d'instruction près le tribunal militaire de Yaoundé. Une prolongation qui inquiète son avocat, maître Jean-Joseph Clotier-Oué.
13: La détention provisoire est une mesure exceptionnelle. Ce n'est pas une mesure de confort procédural. La loi dit que la prorogation peut intervenir sur ordonnance motivée du juge. L'ordonnance prévoit que l'enquête est en cours. Depuis 6 mois, qu'est-ce qu'on a fait? Il y a pire. L'ordonnance initiale de mise en détention de M. Duncan fait état des faits qui lui sont reprochés. On avait mis atteinte à la sûreté de l'État et d'autres infractions. L'ordonnance qui proroge sa détention, il y a une évolution dans la qualification. Cette fois-ci, on parle d'atteinte à la sûreté extérieure de l'État, de propagation de fausses nouvelles, de révolution. Je ne sais pas s'il y a eu un réquisitoire supplétif du commissaire du gouvernement entre-temps. En tout cas, nous ne sommes pas au courant. Donc, nous sommes dans l'illégalité la plus totale, à l'image de ce dossier.
7: L'avocat de Djokam Tchameni, maître Jean-Joseph Clotier-Oué. William Ruto en Afrique du Sud. Le président kényan était hier à Pretoria pour rencontrer son homologue Cyril Ramaphosa. Il a été question des manifestations xénophobes ces dernières semaines dans la nation arc-en-ciel. Notre peuple nous demande de résoudre les nombreux défis soulevés par la question de la migration, déclare le président sud-africain. On y revient avec notre invité après ce journal, Cécile Perrault, maître de conférence à l'université de Rennes 2. À l'écoute des RFI, 5h38, en temps universel, des éleveurs attaqués et désormais la crainte d'une nouvelle dégradation de la situation sécuritaire. En Centrafrique, 4 éleveurs ont été blessés par balle samedi près du village de Gbao. On est là dans la sous-préfecture de Boali, à 100 km au nord-ouest de Bangui. Des violences qui relancent l'inquiétude sur place, alors que les populations locales sont déjà confrontées à l'insécurité. Rolf-Steph Domialeux.
14: À Boali, comme dans les villages environnants, cette nouvelle attaque ravive les inquiétudes des habitants. De nombreux riverains, à l'instar d'Aboubacar, dénoncent les agissements de ces hommes armés non identifiés et des coupeurs de route.
15: À cause de ces rebelles, nous vivons désormais dans la peur. Ces bandits opèrent dans de petits villages éloignés et sur plusieurs axes périphériques. Même pour se rendre au champ, les habitants hésitent désormais. Les attaques peuvent survenir à n'importe quel moment et elles ne visent que les populations civiles.
14: Les éleveurs figurent figurent parmi les principales victimes de ces actes de banditisme. Certains affirment avoir perdu une grande partie de leur cheptel au cours des derniers mois. C'est le cas de Suleiman, éleveur au village de Boaliposte.
16: Ces hommes armés connaissent bien les mouvements des troupeaux. À chaque attaque, ils emportent nos bêtes. Parfois, ils nous agressent à l'arme blanche. Certains d'entre nous y perdent même la vie. Pour nous qui vivons de l'élevage, c'est une véritable catastrophe. Les attaques sont imprévisibles et elles nous pourrissent la vie. Vivre dans l'inquiétude, aujourd'hui, c'est devenu impossible.
14: Pour l'instant, les autorités locales ne souhaitent pas réagir. Elles assurent toutefois que toutes les dispositions ont déjà été prises pour prévenir de nouvelles attaques et traquer ces bandits armés. Rolf Esteb Domialeux, Bangui, RFI.
7: Le Niger, endeuillé par un nouveau drame en plein désert. Les corps sans vie de 49 personnes ont été découverts dans le nord du pays, à plus de 80 km à l'ouest d'Assamaka. On est là dans la région frontalière du Mali et de l'Algérie, l'une des zones les plus arides de la planète. Tous sont morts de soif après une panne du camion qui les transportait en provenance du Mali voisin. Magali Lagrange, c'est le gouvernorat d'Agadez qui l'annonce sur les réseaux sociaux.
17: Des images de corps sans vie en plein désert sous un soleil de plomb accompagnent la publication du gouvernorat d'Agadez. 49 personnes mortes de soif dans cette zone du Niger frontalière du Mali et de l'Algérie. Ces ressortissants nigériens ont quitté Arouba, au Mali voisin, localité connue pour ses sites d'orpaillage artisanal, pour célébrer l'Aïd dans leur famille. Mais le camion qui les transporte se serait perdu avant de tomber en panne après plusieurs jours de route dans le désert. Les passagers, piégés au cœur d'un environnement hostile, marqué par des températures extrêmes et l'absence de point d'approvisionnement. L'alerte est donnée par deux des passagers qui réussissent à atteindre la localité d'Assamaka en marchant plusieurs dizaines de kilomètres. Les autorités locales dépêchent une délégation et découvrent le drame. Les 49 personnes retrouvées mortes sont enterrées sur place. Sur la route du retour, la délégation tombe sur un autre véhicule immobilisé depuis 3 jours. Les 60 passagers ont pu être secourus. Des faits, écrit le gouvernorat, qui rappellent le coût humain des déplacements à travers l'un des environnements les plus hostiles de la planète, la zone qui est aussi un point de passage emprunté par les migrants tentant de rejoindre l'Europe et régulièrement le théâtre de drames de ce type.
7: Magali Lagrange. Et puis le président nigérien était hier en Turquie. Abdourahman Tiani invité à Ankara par son homologue Recep Tayyip Erdogan. La coopération s'est renforcée à la faveur du coup d'État il y a bientôt 3 ans. 4 accords bilatéraux ont été signés hier à Nandlower.
18: C'était la première visite officielle hors d'Afrique d'Abdourahman Tiani en tant que président du Niger. Le putsch de 2023 n'a pas marqué une rupture dans les relations avec Ankara. Elles sont au contraire en plein essor. La défense occupe une place particulière. Il y a les ventes d'armes turques, drones armés, avions légers, véhicules blindés. Il y a aussi les accords de coopération militaire. Depuis avril, un protocole permet notamment le déploiement de formateurs turcs auprès des forces armées nigériennes. Le président Erdogan n'a pas manqué de le rappeler.
19: Nous saluons les efforts de lutte contre le terrorisme déployés par les forces de sécurité sous le leadership du président Tiani. Ensemble, nous avons discuté des possibilités de renforcer encore notre coopération en matière de formation militaire et de renseignement. J'ai indiqué que nous étions prêts à partager l'expérience de notre pays dans ce domaine.
18: Un soutien turc longuement salué par le président nigérien.
20: Nous vous remercions très sincèrement parce que c'est ce soutien où aujourd'hui tous nos matériels qui sont de nationalité turque, qui nous ont permis d'endiguer cette insécurité terroriste et de créer un certain climat d'accalmie.
18: Le Niger renforce ses liens avec un pays qui est devenu l'un de ses partenaires extérieurs les plus importants. Et la Turquie continue de profiter du retrait occidental pour étendre son influence au Sahel, du Mali au Tchad, en passant donc par le Niger. À Nandlower, Ankara, RFI.
7: 8h43 à Ankara, 2h de moins à Niamey. C'est à vous, Clotilde Dumay.
0: Merci beaucoup, Arthur Ponchelet. On passe au sport. Et bonjour Antoine Grenier.
21: Et bonjour Clotilde.
0: Du football d'abord avec ce succès de prestige pour la Côte d'Ivoire.
21: Les éléphants sont allés battre l'équipe de France à Nantes hier, 2-1 en match de préparation pour la Coupe du Monde. Après avoir pourtant été menés au score par un but de Ryan Cherki juste avant la mi-temps, les Ivoiriens ont inversé la tendance en marquant 2 fois grâce à Guéladoué et Amad Diallo. Victoire renversante malgré les nombreux changements opérés par Emers Faé, le sélectionneur, qui estime que ce succès est une belle récompense pour son groupe et qui a désormais hâte de se projeter sur la suite.
2: Le groupe travaille bien. Déjà, l'évolution du groupe depuis 2 ans, elle est bonne. On a rajouté des jeunes joueurs qui ont pris le train en route et qui nous ont de suite apporté un plus. Il y a un bon état d'esprit dans le groupe. Depuis le début du stage, on travaille très très bien. Donc, plus de certitude, non, parce que quand je vois le match qu'on fait aujourd'hui, je ne suis pas surpris. Maintenant, comme je l'ai dit, c'était un match amical. C'est un match de préparation en plus. Il faut bien évidemment prendre le temps de savourer et de prendre les bonnes choses parce qu'on ne se lève pas et on ne bat pas l'équipe de France comme ça en claquant des doigts. Donc c'est bien, mais il ne faut pas, surtout pas s'enflammer, continuer à travailler, continuer à se préparer pour être prêt le 14 et essayer d'aller le plus loin possible.
21: Et merci Faye avec Cédric De Oliveira. Le décollage des éléphants pour les États-Unis est prévu pour samedi. Ils devraient normalement jouer un deuxième match de préparation face à une équipe locale avant d'entamer leur Coupe du Monde le 14 juin contre l'Équateur.
0: Pendant ce temps, d'autres nations africaines non qualifiées pour ce mondial disputaient aussi des matchs amicaux.
21: C'est le cas du Mali qui, avec une équipe remaniée, clôt sa saison internationale par une défaite. Sans Amari Traoré ni Lassine Sinayoko notamment, les Aigles se sont inclinés 2-0 face à l'Iran, rencontre disputée à Antalya. En Turquie. Défaite aussi pour la Guinée, battue par l'Irlande du Nord 1-0.
0: Et puis ce vendredi, même sans mondial, plusieurs sélections sont sur le terrain.
21: Avec à l'affiche Bénin-Niger, prévu à 18h temps universel à Casablanca. À la même heure, la Centrafrique doit affronter le Togo, tandis qu'à 19h TU, l'Angola jouera contre la Mauritanie.
0: Un mot aussi, Antoine, de cyclisme avec le Tour du Cameroun et une victoire algérienne sur la deuxième étape.
21: Mohamed Nadji Bassal s'est imposé au sprint au terme des 97 km courus à un rythme très soutenu entre Figuil et Garoua. Cette deuxième journée de course a fait des dégâts. 15 coureurs sur les 44 au départ ont terminé hors délai. Alors Mohamed Nadji Bassal, le vainqueur du jour, n'était pas mécontent de sa performance.
3: L'étape était parfaite pour nous car les Camerounais ont roulé toute la course pour protéger leur maillot jaune. Alors la fin était un peu tactique et trop violente comme on dit. Mais on a pu gérer et ça va, on a pu gagner. On a encore 8 étapes à courir. Toutes les équipes sont une menace pour nous. Il y a de la concurrence, bien sûr. Chaque adversaire, on doit le porter comme un danger, quoi. Cameroun était dominant aujourd'hui car ils avaient le maillot jaune et ils contrôlaient toute la course. Et puis voilà, ils ont fait le grand job et bravo pour eux.
21: Mohamed Nadji Bassal au micro de Joël Wadem. Le maillot jaune de ce Tour du Cameroun reste toutefois solidement sur les épaules du Camerounais, Rodrigue Kouéré-Nounaoué. Ce vendredi, 3e étape, critérium de 80 km dans les rues de Garoua.
0: Antoine Grenier pour les sports.
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0: Allez, je vous rappelle les principales informations de ce vendredi 5 mai 2026. 3 morts en Ukraine dont des frappes russes cette nuit alors que Volodymyr Zelensky a proposé un tête-à-tête avec Vladimir Poutine dans une lettre ouverte à son homologue russe. Le président ukrainien se dit prêt à un cessez-le-feu complet. Le Kremlin se contente de l'inviter à Moscou, option d'ores et déjà écartée par Volodymyr Zelensky. Ce sera la première visite du président chinois en 7 ans. Xi Jinping se rendra en Corée du Nord lundi et mardi prochain. Pékin vient de l'annoncer et répond donc à l'invitation de l'allié nord-coréen Kim Jong-un. Le président cubain dénonce l'agressivité et la perversité des États-Unis. Réaction de Miguel Díaz-Canel après une nouvelle salve de sanctions américaines le visant lui et plusieurs membres de la famille Castro. Et puis c'est l'un des fleurons américains de l'intelligence artificielle et pourtant, Anthropic suggère de ralentir ou de suspendre le développement de l'IA le temps que l'humanité s'y adapte. L'entreprise dit craindre une perte de contrôle de cette technologie.
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0: Il est 7h47 à Pretoria. Le président kényan était en Afrique du Sud, lui, hier. William Ruto, qui a rencontré son homologue Cyril Ramaphosa. Et les deux dirigeants ont notamment évoqué les violences anti-migrants qui s'amplifient dans le pays. Cette semaine, d'ailleurs, le gouvernement mozambicain a dénoncé la mort de 5 de ses ressortissants lors d'attaques xénophobes en Afrique du Sud. Cécile Perrot est maître de conférence à l'université de Rennes 2. Elle est l'invitée d'Alexandra Banjon.
22: Cécile Perrot, bonjour.
23: Bonjour.
22: Alors, on assiste ces dernières semaines à une recrudescence des violences xénophobes en Afrique du Sud. Est-ce inquiétant ?
23: L'organisme qui s'appelle XenoWatch a enregistré plus de 1000 instances d'attaque depuis 1994 et avec une explosion à partir de 2008. Mais là, on a plein de formes d'attaques différentes. Ça peut être des attaques individuelles, des coups et blessures, des magasins détenus par des migrants pillés, brûlés au titre de l'appartenance à une nationalité étrangère.
22: Qu'est-ce qui déclenche ces violences ?
23: probablement au niveau macro, le contexte de pauvreté, de chômage endémique, donc avec un sentiment que les migrants sont responsables de cette situation de vie dégradée, et une tendance qui est alimentée en plus par les réseaux sociaux qui amplifient le discours de haine à l'égard des migrants, et du coup les migrants jouent le rôle de bouc émissaire dans ce contexte.
22: Et qui sont les auteurs? Ils sont organisés, parce qu'on voit quand même des groupes comme March to March ou Opération Doudoula, oui. C'est quand même des groupes avec des figures connues.
23: Tout à fait. Alors, c'est des mouvements qui sont, on va dire, alimentés par des organisations civiles. L'opération Doudoula, elle, est née en 2021-2022 et s'est fait connaître notamment par le blocage des accès aux hôpitaux et le blocage d'accès aux écoles. Leur pratique a d'ailleurs été déclarée illégale par la justice sud-africaine l'année dernière. Ça leur a donné une certaine stature politique. Plus récemment, l'année dernière, il y a eu le mouvement March and March qui a été lancé par Jacinta Zuma, qui est une présentatrice radio, qui avait une certaines audiences. Toutes ces organisations, elles bénéficient d'un contexte favorable dans le pays. La société civile, dans son ensemble, se montre soit indifférente au sort des migrants, soit favorable à l'expulsion, notamment des migrants illégaux. Et parallèlement, le gouvernement, lui aussi, se montre assez passif face à ces mouvements, voire peut parfois manifester son soutien.
22: Et ces organisations, qui visent-elles ?
23: Officiellement, le discours est plutôt orienté vers les migrants illégaux, dont le nombre fait l'objet de tous les fantasmes. Par définition, les chiffres sont sujets à caution et on voit des estimations osciller entre 4 millions et 15 millions qui voleraient des emplois, profiteraient d'une protection sociale très développée en Afrique du Sud, au détriment des locaux.
22: Mais dans les faits, c'est pas le cas, puisqu'ils s'en prennent, vous le disiez, à des petits commerçants qui travaillent légalement.
23: Tout à fait. Les attaques, elles touchent tout les migrants, quel que soit leur statut. En plus, cette idée que les migrants voleraient les emplois apparaît infondée au vu des emplois occupés par les migrants. Très souvent, c'est des petits commerces, tout ce qui est service à la personne, faire des heures de ménage dans les maisons.
22: Est-ce que ces violences xénophobes sont spontanées? On a l'impression qu'ils sont organisés, qu'ils ont des moyens.
23: Alors, il y a un certain nombre d'organisations qui cadrent ces manifestations, ces mouvements. On a évoqué l'opération Doudoula. Toutes ces organisations tirent un profit politique de ces mouvements. Et d'ailleurs, opération Doudoula, par exemple, a commencé comme un mouvement de la société civile pour ensuite s'établir comme un mouvement politique. Donc, au sein de ces mouvements, on va avoir un certain nombre de figures qui tirent profit de ce contexte anti-migrant pour acquérir une certaine stature et se lancer dans la politique.
22: Et les financements, d'où viennent-ils ?
23: On a des levées de fonds qui sont des levées de fonds en direct. Par exemple, si on va sur le site de March and March, il y a des appels aux dons. Et également, il y a eu des articles sur des soutiens et des financements de certains mouvements politiques.
22: Est-ce que le gouvernement sud-africain réagit, prend des mesures concrètes ?
23: Dans les faits, il y a peu d'actions et cette fois-ci, le gouvernement est réellement critiqué, notamment à l'international, pour son manque d'action, pour son déni de réalité. Par exemple, récemment, les attaques xénophobes ont été qualifiées par le ministre de l'Intérieur de crimes et non de xénophobie, c'est-à-dire que le terme de xénophobie a été écarté. Il y a probablement une part de stratégie politique là-dedans. Le fait que les migrants jouent le rôle de bouc émissaire détourne aussi l'attention des faiblesses et des errements du gouvernement en termes d'emploi, d'éducation, de santé. Ça permet d'avoir, disons, un coupable facile.
22: Est-ce que ces violences ont un impact sur les relations de l'Afrique du Sud avec les pays voisins ?
23: Oui, de plus en plus, déjà parce que au niveau des différents gouvernements du continent africain, ils sont eux-mêmes sous pression de leurs opinions publiques qui trouvent qu'ils ont parfois tardé à réagir aux attaques en Afrique du Sud. Et on voit se multiplier les marques au mieux d'agacement, au plus de colère de la part des différents gouvernements. Et ça, ça a un impact pour l'Afrique du Sud, un impact politique pour un pays qui essaye de positionner comme un leader sur le continent. Ça a aussi une incidence économique, parce qu'il faut quand même rappeler que 25% des échanges de l'Afrique du Sud se déroulent avec le reste du continent africain.
22: D'ailleurs, le Ghana a saisi l'Union africaine sur le sujet des violences en Afrique du Sud. Cécile Perrault, je vous remercie.
0: Interview réalisée par Alexandra Branjon. Le monde en produit beaucoup trop. On s'intéresse dans la chronique des matières premières ce matin à l'acier avec vous, Agnieszka Kumor. Et cette surproduction contribue à la volatilité des prix et menace donc l'industrie sidérurgique dans son ensemble. C'est la raison d'ailleurs pour laquelle l'Organisation de coopération et de développement économique tire la sonnette d'alarme dans son dernier rapport publié cette semaine. Alors, qu'est-ce qui se passe?
4: Le secteur d'acier se rapproche de ses niveaux historiques de production atteints lors de la dernière crise de l'acier il y a 10 ans. Les excédents devraient ainsi atteindre près de 750 millions de tonnes en 2028, alors que la demande reste à tonnes. Et ce, sur fond des restrictions croissantes sur les exportations de minerais stratégiques et des coûts de l'énergie qui, eux, ne cessent de grimper.
0: La plupart de ces excédents d'acier se concentrent en dehors de la zone OCDE.
4: Notamment en Chine, où les industriels bénéficient de larges subventions publiques. Les sidérurgistes chinois reçoivent 15 fois plus de subventions que ceux des autres pays. Ailleurs dans le monde, des subventions énergétiques sont essentiellement octroyées en Algérie, en Égypte, en Libye et dans certains pays du Golfe. Et lorsque la production ne peut plus être absorbée localement, l'acier est exporté à bas prix. Ainsi, les exportations de certains produits en provenance de la Chine vers les pays d'Asie du Sud-Est ont fortement augmenté. Ces mêmes produits sont souvent réexpédiés vers les pays occidentaux, des pratiques qui faussent le marché, selon l'OCDE.
0: Et donc, Agnès Chaka, certains États haussent le ton.
4: Le Brésil, le Canada, l'Inde, le Mexique et les États-Unis ont relevé leurs droits de douane sur de nombreux produits sidérurgiques de base. De leur côté, l'Union européenne et le Royaume-Uni ont annoncé des dispositifs d'ampleur pour soutenir leur filière. C'est un cercle vicieux qui s'est créé avec des conséquences économiques et environnementales potentiellement graves. Pour endiguer cette crise qui se profile, l'OCDE travaille activement sur des outils destiné à améliorer la surveillance des importations et la détection des pratiques de contournement. Une coopération internationale sera essentielle pour parvenir à un redressement durable de l'industrie sidérurgique.
0: Agnieszka Kumor pour la chronique des matières premières. Il y en est aussi question d'économie à Saint-Pétersbourg où la Russie rassemble depuis hier des responsables, y compris étrangers. Parmi lesquels d'ailleurs le parti d'extrême droite allemand, l'AFD, très critiqué pour cette participation au Forum économique de Saint-Pétersbourg. On va en parler justement de l'AFD dans la Fabrique du Monde. Bonjour Arim Lipold.
5: Bonjour.
0: Puisque le parti d'extrême droite suscite aussi des craintes en Allemagne de l'Est, il pourrait bientôt gouverner un land.
5: Oui, Clotilde, le parti a toutes les chances de remporter.

0: La formation pourrait donc y effectuer des changements profonds, contrairement à l'immigration, hein, son thème favori, mais qui est géré au niveau de l'État fédéral.
1: Alors, quelles sont les mesures que le parti propose?
0: Une éducation patriotique anti-inclusion, anti-woke, qui interdirait les drapeaux arc-en-ciel dans les écoles, instaurerait une cérémonie quotidienne de levée du drapeau et encouragerait l'enseignement du russe comme langue étrangère. Les projets scolaires consacrés au passé nazi de l'Allemagne, comme les visites de camps de concentration, ne seraient plus financés. Un dirigeant de l'AfD a résumé l'objectif ainsi: nous voulons plus de Bismarck et moins de Hitler. Ce patriotisme devrait aussi guider les théâtres et les musées. L'AFD veut en faire les vitrines d'une nouvelle identité collective et refuse de financer les projets jugés anti-allemands, sachant que ce serait le parti lui-même qui définirait ce qui est allemand et ce qui ne l'est pas. Dans sa ligne de mire figure notamment le musée du Bauhaus dans la ville de Dessau. Pour l'AFD, sous courant artistique, le nazi avait déjà qualifié d'art dégénéré, représente, je cite, un égarement de la modernité. C'est donc par le biais d'une guerre culturelle que l'AFD tente d'investir l'espace politique, comme le fait également le mouvement MAGA aux États-Unis.
1: Et comment réagissent les autorités actuelles à Rim face à cette menace autoritaire?
0: Eh bien, elles sont très inquiètes, mais ne peuvent pas faire grand-chose pour protéger les institutions. Les musées, les universités et les écoles mettent en garde contre un contrôle idéologique de la part du parti. La police monte également au créneau pour dénoncer le projet de milice citoyenne que l'AFD promet de mettre en place. Mais le parti assume son ambition, faire de la Sachsen-Anhalt un laboratoire de ses idées radicales, avec l'espoir de les étendre un jour à toute l'Allemagne. Le parti a le vent en poupe. Dans les sondages, il apparaît aujourd'hui comme la première force politique du pays.
1: La fabrique du monde avec Arim Lipold. La suite sur RFI dans un instant, c'est le journal international. On sera notamment en direct de Beyrouth avec notre correspondant. Et puis dans un petit quart d'heure, notre invité, le Premier ministre du Monténégro, Milojko Spajić, juste avant le sommet au Monténégro, donc entre les pays européens et ceux des Balkans. Restez avec nous sur RFI.
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6: Bonjour à tous, merci d'être à l'écoute des programmes d'Info RC. On reprend donc l'antenne après 7 heures passées en compagnie des journalistes de Radio France Internationale. On commence cette matinale en musique avec Oscar Les Vacances et le titre « Garçon ». ».

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1: Le soleil va briller très largement sur la région aujourd'hui avec quelques cumulus qui se formeront, mais surtout en montagne. Le Mistral va souffler de manière assez soutenue. Le thermomètre peinera à atteindre les chiffres de saison. On attend 22 degrés sur Aubenas pour aujourd'hui. Le retour de la chaleur se fera dès demain. L'astre du jour prendra les commandes du ciel. Pas mal de soleil sur la région après la dissipation des quelques nuages matinaux. Plein soleil ensuite l'après-midi pour tout le monde. Le vent s'estompera et le thermomètre grimpera de 4-5 degrés demain, 26 degrés dans l'après-midi prévu sur Aubenas. Pour ce dimanche, le soleil sera un peu plus voilé, mais les températures agréables, comprises entre 14 et 27 degrés au cours de la journée.
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1: On écoute Splinters tout de suite avec le titre Virgin X.

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2: Et nous sommes le 5 juin, aujourd'hui. On commence cette revue de presse avec le journal Le Monde qui titre aujourd'hui « Entre Israël et le Liban, un accord en trompe-l'œil ». Les délégations israéliennes et libanaises ont achevé un nouveau cycle de négociations directes à Washington les 2 et 3 juin. Sans avance substantielle, le texte prévoit un retrait graduel d'Israël du sud du Liban avec la mise en place de zones pilotes contrôlées par les forces armées libanaises. L'État hébreu veut garder un maximum de liberté opérationnelle au Liban sud et conditionne tout cessez-le-feu au désarmement du Hezbollah. Le mouvement chiite refuse de son côté un accord partiel qui entérinerait une présence israélienne sur le territoire libanais. En Iran et dans les pays du Golfe, une guerre de faible intensité s'installe entre Téhéran et Washington, en dépit de la trêve. Dans Libération aujourd'hui, les 1001 vies de Marjan Satrapi. De la BD au cinéma, de l'Iran à la France, l'autrice de Persepolis était un symbole de liberté. Elle est morte à l'âge de 56 ans. Des articles sont à retrouver dans le journal Libération du jour. On continue avec la presse locale, la colère des parents de Liana à la une du Dauphiné. Un corps a été découvert dans le Gers jeudi. Seule l'autopsie pourra permettre d'identifier formellement le corps retrouvé. Mais le fait qu'il porte les mêmes habits que la fillette laisse peu de place au doute. Alors que Sébastien Lecornu réunit ce vendredi les ministres de l'Intérieur et de la Justice, ce fait divers devient un véritable sujet politique, nous dit le journal. La Tribune recherche un correspondant pour l'Argentière. Avis de recherche donc pour la Tribune qui cherche à enrichir son réseau de correspondants. N'hésitez pas à les contacter si vous êtes intéressé, si vous aimez écrire, si vous vous intéressez à la vie locale et si vous possédez un appareil photo et surtout si vous êtes motivé. Donc le contact c'est 06 63 81 64 50. 06 63 81 64 50. On finit avec Mediapart. Au Sénat, Pierre-Édouard Sterrin prône la remigration et esquive les questions. Convoqué par une commission d'enquête parlementaire sur le financement des politiques publiques, le milliardaire d'extrême droite a soigneusement évité de répondre aux questions sur la structure économique de son écosystème philanthropique, mais n'a pas manqué de livrer quelques saillies identitaire, nous dit le journal Mediapart. Je vous propose d'écouter Pomme, adieu mon homme.

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1: Le pas de côté vous donne rendez-vous ce samedi à 20h30 pour le Mentalo Tour de Erwan, un spectacle qui célèbre et résume 25 ans passés sur les routes de France et du monde avec Java, Soviet Suprême et Radio Cortex depuis la sortie de Hawaii, son premier album avec Java en 2000. Il n'a cessé d'enchaîner les projets musicaux, totalisant à ce jour 12 albums studio. Erwan n'a cessé de se renouveler, explorant de nouveaux horizons, tout en restant fidèle à son énergie et sa passion pour la scène. Il a extrait le nectar de ses différents albums cultes pour nous concocter un cocktail dynamique dansant festif et sans fioritures. Accompagné par Dirty Cut, Erwan se présentera dans son plus simple appareil avec son beat et son micro pour une expérience intimiste, électrique et un show explosif. Ça se passera place du village à Mercuay. L'ouverture des portes, c'est à 19h30, le début du concert à 20h30. C'est 10€ en pré-vente et 13€ sur place. On écoute son dernier titre qui s'appelle Délicat.
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2: As the situation gets darker and darker, surrender now seems inevitable. Only a madman would continue this fight.
3: Le gouvernement français vous a déchu de votre nationalité. Et la cour martiale vous a condamné à mort.
4: Autre chose ?
5: La bataille de Gaulle, l'âge de fer, premier volet du diptyque consacré à Charles de Gaulle, est à l'affiche du navire en ce moment. Le film historique, réalisé par Antonin Baudry, nous plonge au cœur de l'une des périodes les plus sombres de l'histoire de la France, juin 1940, au moment où le pays s'effondre face à l'Allemagne nazie. L'histoire suit le général Charles de Gaulle, encore peu connu à l'époque. Refusant la défaite et l'armistice, il quitte la France pour rejoindre Londres avec une conviction inébranlable. La guerre n'est pas terminée. Sans armée, sans véritable soutien et contre l'avis de nombreux responsables politiques, il tente de rassembler les Français autour de l'idée de la résistance et de la France libre.
6: Partout, des réseaux sont en train de se former. Ils ont la rage au cœur. Ils veulent se battre.
7: La France n'a pas capitulé.
8: Vous n'êtes pas la France !
9: Nous sommes la France.
10: Vous ?
9: Nous.
11: You chose our side, the side of freedom. You see a child attacked by savages, you'd step in.
12: La France n'est pas un enfant, monsieur le président. Elle a toujours continué à se battre.
5: Le film met en lumière non seulement le courage et la détermination de Gaulle, mais aussi l'engagement de tous ceux qui ont choisi de résister, soldats, étudiants, civils et combattants de l'ombre.
13: Roosevelt compte occuper la France, l'amputer d'un tiers.
14: Perhaps we need to talk to Roosevelt.
15: No, Anthony. We need to win this war.
13: Une seule bataille décidera de tout, et je vous la confie.
16: À partir de mon ordre de feu, celui qui n'attaquera pas l'ennemi, à chaque fois qu'il le peut, fera relever ton commandement.
13: Je n'ai pas d'autre option.
16: Feu !
17: Je veux que le monde sache que nous sommes invaincus.
18: Oui, les Français libres.
19: J'y arriverai.
18: Ne reculons pas.
9: Nous ne nous soumettons pas.
13: Je suis seul face à l'Amérique et seul l'Amérique compte.

0: Il se peut que je sois un obstacle à l'avenir de la France.
1: Porté par l'interprétation de Simon Abkarian, ce long métrage mêle suspense, émotion et reconstitution historique. Il nous rappelle que dans les moments les plus difficiles, la volonté d'un seul homme peut parfois changer le cours de l'histoire. La bataille de Gaulle, l'âge de fer, récit d'un combat pour la liberté programmé ce soir à 20h30 au cinéma Le Navire. Vous pourrez voir sinon ce soir l'objet du délit. C'est à 20h45. La Vénus électrique, est programmée à 21h. L'objet du délit. C'est à 20h45. Scary Movie, c'est à 18h ou 20h45. Vous pourrez voir Star Wars, The Mandalorian et Grogu, c'est à 20h45. Michael à 20h45. Autofiction, c'est en version originale sous-titrée en français ce soir. Il est programmé à 18h. Nous, l'orchestre, c'est à 18h également. On enchaîne avec la programmation de la Maison de l'Image qui propose des films dans nos villages ardéchois. Ce soir, rendez-vous à Tueil à la salle La Vesprade avec Le Diable s'habille en Prada à 20h30. Et Rural, un film documentaire français, est programmé à Marcol-les-Eaux ce samedi. Ce sera à 21h30 à la salle polyvalente. Un apéritif est offert à partir de 20h30.
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1: C'est Off Earth of End Wires de Doula Salé. Après plusieurs EP salués par la critique et un premier album très remarqué, l'artiste poursuit son exploration musicale. Les morceaux alternent entre des rythmes nerveux portés par des textures électroniques et des moments beaucoup plus apaisés, presque contemplatifs. Derrière cette richesse sonore se cache aussi une réflexion sur notre époque, face aux crises environnementales, aux bouleversements sociaux et à une technologie toujours plus envahissante. Doua Salé interroge notre rapport au monde et cherche des espaces de réconfort, de connexion et d'espoir. À travers cet album, elle nous invite à réfléchir à ce qui nous relie les uns aux autres, à la Terre, et à imaginer de nouvelles façons d'habiter le monde. Un disque sensible, résolument actuel, Off Earth and Wires de Doua Salé, c'est donc notre album de la semaine sur Info RC. Bonne écoute.

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3: On écoute maintenant Ezra Furman. On se retrouve juste après pour votre agenda local et culturel. Restez avec nous.

Et c'est parti pour cette nouvelle édition de notre agenda local et culturel sur Info RC, édition du vendredi 5 juin. Vos rendez-vous dans le cadre des 30 ans du festival L'Album en musique pour ce week-end. Un programme encore riche concocté par l'équipe du festival. Ce soir, rendez-vous pour une balade en forêt à Beaumont à 17h30. Ce sera suivi à 18h30 de Bubule, Ode du Rossignol à la plaine de la Roche. Et à l'album à la plage à 21h30, les 4 saisons de Vivaldi avec une performance dessinée vous attend donc à 21h30 à l'album. Pour ce samedi, concert, rencontre avec Maya Barou, je vais y arriver. C'est à 15h à Saint-Étienne, de Fonds Bellon, au centre Leclerc. À 16h, une balade sensible en forêt est proposée à la Baume. À 17h, Bulbule Ode du Rossignol est programmée également à la Baume, au Rocher des Curés. Puis à 18h15, ce sera suivi par Musique en liberté à la place de l'église. Et à 21h, le concert de Maya Barou à la plage donc de la Baume toujours. Et ce dimanche, balade sensible en forêt à nouveau, mais ce sera à Gravière cette fois-ci à 16h. Bubule sera également à retrouver à Gravière à Sainte-Nove à 17h. Et pour finir, retour à la Baume avec Malheur, le chant de la terre. Ce sera accompagné d'une performance vidéo à 21h30. Voilà, c'est le dernier week-end pour les 30 ans du festival L'Album en musique. Vous pouvez retrouver tout le programme sur le site internet du festival. Vous pouvez réserver vos places également directement en vous connectant au site internet. Soirée jeu ce soir au Point Jeu à Aubenas, c'est l'association Le 7 qui prend, qui investit le local du Point Jeu à Aubenas pour une soirée jeu. Les rendez-vous du moulinage de Chirol, donc pour cette saison culturelle, ce soir c'est avec Carnage Productions, 3 petits tours et puis sans fond, c'est au moulinage du clown post-chamanique à voir à partir de 10 ans au prix indicatif de 8 euros.

dernier rendez-vous pour le Festival des Fiertés qui donc vous propose de les retrouver ce soir. C'est l'association Chapeau Melon et Bottes de Cuir qui proposera au Benat, à l'ancienne école de Baza, un spectacle en couture du festival. Ce sera à 19h avec du coup au programme Yuming Ye Wok. C'est du théâtre, c'est une lecture performance polyphonique née de l'envie de traverser plutôt que de trancher le mot wok. Et donc ça, ce sera à 20h ce spectacle là et puis à 22h Roquette Horaire Pixel Show surprise, prévoir grains de riz, bouteilles d'eau et parapluie. Si tu veux participer à la surprise, rendez-vous à l'école de Baza. Et la soirée de clôture, ce sera donc ce samedi. En fait, la marche des fiertés, c'est ce samedi. Le départ, c'est à l'Agora, au Benat, 15h30. Puis au Palabre, rendez-vous à 18h30 pour la soirée de clôture. À l'occasion de ses 10 ans, le Muséum de l'Ardèche à Balazuc vous donne rendez-vous pour une journée exceptionnelle ce samedi à partir de 10h. Tout est gratuit et sans réservation. Il y aura une dizaine de stands et ateliers pour les petits et les grands. 3 balades, 2 spectacles de théâtre, 1 spectacle musical, 4 conférences sur différents thèmes comme les météorites, les éclipses, l'agroforesterie et l'archéologie. Il y aura aussi une proposition de petite restauration sur place pour le midi. Toutes les infos supplémentaires sont sur le site internet avec le programme. Ce dimanche 7 juin à 15h au cinéma Les Quinconces à Vals-les-Bains, retrouvez Hamlet. En adoptant le point de vue d'Hamlet confronté à la mort brutale de son père et à la trahison de ses proches, Ivo Van Hove plonge sans phare le spectateur dans la conscience troublée du jeune homme, scène après scène. Le public devient spectateur de la bataille qui se déroule dans le crâne et le cœur surchargé d'Hamlet. Le prix des places est à 20 euros, c'est 15 euros pour les adhérents. Les infos, c'est sur le site des Quinconces à Vals-les-Bains. On finit cet agenda avec un spectacle au Théâtre de Verdure à Bidon ce dimanche à 10h30. Cécilia Simonet, Solène Razera et Béranger Rémy vous donnent rendez-vous avec Ocel. Entre plumes, histoire et musique, le spectacle Ocel sera donc présenté. Venez vivre un instant ornitho-artistique dans lequel contes et chants et savoirs naturalistes se tissent pour ouvrir une fenêtre sensible sur le monde des oiseaux. 10h30 à Bidon ce dimanche.

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2: En écho au festival des fiertés, Info RC consacre sa programmation de la semaine à la lutte contre les discriminations LGBTQIA+. Ce mercredi, Colline s'est rendue à la médiathèque intercommunale d'Aubenas, la médiathèque Jean Ferrat, qui nous a concocté en mai-juin un joli programme autour des questions d'égalité et de diversité. Dans ce cadre, la bibliothèque associative, féministe et queer Les Lunes faisait escale toute la semaine à la médiathèque et a organisé en partenariat avec notre radio une rencontre entre des dragues et des jeunes.
3: Drag queen, drag king, drag queer. Ça va être quoi les différences entre ces trois-là?
4: Et bah du coup, ça va être, ça se rapporte plus ou moins au genre qu'on veut performer ou qu'on veut questionner. Là où la drag queen va plutôt performer la féminité, le drag king plutôt la masculinité et le drag queer plutôt quelque chose d'autre. Et donc c'est assez fluide comme catégorie.
5: Ce qui est beau dans le drag, c'est qu'on peut juste être qui on veut. Prendre le temps d'un instant et performer, que ce soit la sexualité, la politique ou autre chose.
6: Ouais, je pense que c'est bien de rappeler que l'identité de genre, c'est une construction sociale. Et du coup, c'est quelque chose qui ne se voit pas. C'est des choses qu'on va projeter sur les gens et qu'on va, à l'inverse, ressentir à l'intérieur de soi. Et ce qui est visible, c'est l'expression de genre. C'est comment, du coup, tu vas justement performer ce qui est visible ou invisible de toi. Et à travers le drag, tu peux soit amplifier ces traits-là, soit complètement aller à l'opposé. Tu vois, moi, le fait que je mette une moustache, bah, c'est, même si c'est très subtil, bah, ça va être un petit peu un pied de nez à ce qu'on projette sur moi en termes d'identité de genre et qui n'est pas ce que je ressens à l'intérieur. Voilà, c'est une manière aussi de se réapproprier tout ça.
7: Est-ce obligé pour une drag queen ou un drag king de faire le show ou du théâtre?
4: Effectivement, moi je trouve que c'est une question qui est intéressante parce qu'on a l'image très drag race des dragues qui doivent un peu se plier à ces injonctions-là parfois pour être bookées. Mais en fait, le drag, c'est pas que faire du lip-sync et danser. Par exemple, bah moi j'ai écrit une pièce de théâtre avec un de mes confrères, Salra Bernard. On a écrit En attendant Goudou, qui s'est joué à Lyon pendant 3 soirs. J'ai plein d'amis qui font de l'humour et il y a énormément de textes aussi, d'écriture de textes, récitation de textes, tout ça peuvent être faites. De la musique, du chant, je pense à Jackie Fuego, je pense à My Cause, voilà, je pense à plein de gens qui font... autre chose que du lip-sync et qui sont plus que talentueux dans leur pratique.
6: Et puis, il y a aussi des personnes comme moi, où moi, je viens plutôt du milieu de la poésie sonore, du spoken word, et j'écris des textes. Et en fait, à la base, je me sentais du coup moins légitime en me disant « Mais attends, moi, je vais moins faire des shows aussi impressionnants. » Et en fait, si. Et c'est trop génial, vraiment, cette ouverture-là dont tu parles, Becky. Ouais, on peut vraiment... expérimenter toutes ces formes d'art sur scène et toutes ces formes d'expression artistique. Il n'y a pas à avoir tel et tel talent et compétence. Il y a de la place pour tout le monde, vraiment.
2: Pendant 45 minutes, nos invités émotifs, Becky Chablis et Calix, nous feront entrer dans l'univers du drag. Une émission diffusée ce week-end, samedi 11h et dimanche à 13h et 17h sur nos ondes. Ils vous donnent aussi rendez-vous tous les trois à Aubenas samedi pour la marche des fiertés à 15h30 à l'Agora et pour la soirée de clôture du festival des fiertés au Palabre à partir de 18h30. Scène ouverte, kataoké et concert au programme. On enchaîne avec Queen, le titre Bohemian Rhapsody, la chanson du coming out de Freddie Mercury.

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1: Bienvenue dans Micronet sur InfoRC. Aujourd'hui, on parle de Windows 11 et surtout d'une chose que beaucoup d'utilisateurs attendaient et demandaient, un nouveau menu démarrer. Et pour en parler, Gilles est avec nous. Bonjour.
2: Bonjour. Eh oui, on peut dire que Microsoft a fini par écouter ses utilisateurs. Il était temps quand même.
1: Alors moi, je suis sur Mac, je me suis rendu compte de rien. C'était si catastrophique que ça, ce menu démarrer.
2: Disons qu'il était surtout rigide. Beaucoup de gens le trouvaient trop chargé, pas assez pratique, avec des suggestions pas toujours utiles, et surtout très peu de liberté pour l'adapter à ses habitudes.
1: Et donc, cette mise à jour change vraiment.
2: Oui, clairement, Microsoft teste en ce moment une grosse refonte, ils appellent ça comme ça, du menu démarrer dans une version expérimentale de Windows 11. L'idée, c'est simple, vous laissez construire votre menu comme vous le voulez. Il est enfin personnalisable.
1: Alors concrètement, qu'est-ce qu'on peut faire de plus?
2: Alors par exemple, choisir exactement ce qu'on affiche. Vous pouvez garder uniquement vos applications épinglées, masquer les fichiers récents, supprimer les recommandations ou au contraire tout afficher.
1: En gros, on peut faire du tri.
2: Exactement. On trie. Et même, on peut aller plus loin. On peut carrément obtenir un menu démarré presque vide avec juste ses raccourcis essentiels. C'est idéal si vous voulez quelque chose de propre et rapide.
1: Ah oui, ça devient du sur-mesure.
2: Oui, c'est ça. Microsoft a aussi revu sa fameuse section recommandée qui s'appelle maintenant récent. Et surtout, on peut enfin décider de ce qu'on y met ou de rien mettre du tout.
1: Oui, ça, c'était une grosse critique des utilisateurs.
2: Oui, parce que cette zone était souvent jugée inutile ou intrusive, et là, chacun reprend le contrôle.
1: Et je suppose que côté visuel, ça change aussi.
2: Oui, il y a une nouveauté intéressante. On peut choisir la taille du menu démarrer, c'est-à-dire petit, grand ou automatique.
1: Ah, ça, c'est pratique selon la taille de l'écran.
2: Bah oui, si on a un petit PC portable, un menu compact est plus discret. Et puis si on a un grand écran, on peut se permettre quelque chose de plus large et confortable.
1: J'ai entendu parler aussi de confidentialité.
2: Oui, petite option simple mais utile, on peut masquer son nom et sa photo de profil dans le menu. C'est pratique en présentation, en streaming ou en visio.
1: Ça a l'air d'être plein de petits détails, mais qui changent beaucoup de choses finalement.
2: Oui, c'est ça. Pas de fonction révolutionnaire, mais elle rend Windows beaucoup plus agréable au quotidien.
1: Et la question qu'on se pose, tout ça arrive quand chez nous ?
2: Alors, pour l'instant, c'est réservé aux testeurs via le programme Windows Insider, mais apparemment, ça devrait arriver progressivement courant 2026 via les mises à jour classiques.
1: Donc, pas besoin d'être un expert pour en profiter bientôt.
2: Non, ce sera automatique pour la plupart des utilisateurs.
1: On dirait que Microsoft essaie de se rattraper un peu.
2: Oui, là, carrément, après plusieurs critiques et bugs, ils ont lancé un grand chantier interne pour améliorer Windows 11 avec un objectif: le rendre plus rapide, plus simple et plus personnalisable, et surtout que Linux commence à faire de l'ombre à Windows.
1: Et ça marche vraiment ?
2: Ça commence, les dernières mises à jour améliorent déjà les performances et la réactivité, et ce nouveau menu démarrer, c'est un peu le symbole de ce changement de cap. Un début vers plus de choix et d'autonomie, et chacun choisira ce qu'il veut du coup.
1: Donc si on résume, plus de contrôle, plus de simplicité et moins de choses imposées.
2: Voilà, on passe d'un menu figé à un menu vraiment adapté à chacun.
1: Merci Gilles, je suppose qu'on suivra ça de près sur InfoRC.
2: Mais bien sûr.
1: Et on se retrouve très vite pour un nouvel épisode de Micronet.
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1: On fait maintenant une escale sonore dans l'univers pop-folk de Greg Mendez. L'artiste s'est imposé depuis quelques années sur la scène indie-folk américaine. Avec Beautyland, il poursuit dans une écriture à la fois simple et intime. Composée de 14 chansons, souvent très courtes, cet album va droit à l'essentiel. Quelques accords de guitare, un piano discret, une voix fragile, il n'en faut pas plus à Greg Mendez pour évoquer des thèmes comme la solitude, le deuil, l'amour, l'addiction ou encore la reconstruction.

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1: Le journal international avec vous, Martin Guez, et à la une, le Liban, théâtre de désespoir pour la jeunesse du pays.
3: Des ados et des enfants qui montent sur les planches à Beyrouth pour dire l'indicible et les blessures invisibles de cette nouvelle guerre du Liban, débutée le 2 mars dernier et qu'aucun des deux cessez-le-feu négociés à Washington n'a arrêté. Le dernier du nom date d'hier, mais il est déjà remis en cause par les bombardements israéliens et par la riposte du Hezbollah qui refuse catégoriquement cet accord. Nous serons aussi dans ce journal au Pérou, à deux jours du second tour de la présidentielle. La candidate de la droite, Keiko Fujimori, fait la course en tête dans les sondages, notamment dans les grandes villes. La riposte face à l'épidémie d'Ebola s'accélère dans l'est de la RDC, même si la réponse de l'OMS est freinée par certaines résistances des habitants, vous l'entendrez. Notre dossier nous mènera ensuite à Pékin, la Chine qui mise sur le stockage d'énergie, nous expliquera Cléa Broderst. Et puis enfin en tennis, duel de costaud en demi-finale de Roland-Garros entre le favori allemand Alexander Zverev et le tchèque Jakub Mensik. Présentation en fin de journal.
1: Comme si de rien n'était, donc la guerre au Liban se poursuit malgré un nouveau cessez-le-feu.
3: Le premier cessez-le-feu conclu le 17 avril n'avait jamais été vraiment respecté. Le second, conclu hier entre négociateurs libanais et israéliens à Washington, n'est pas plus respecté. Les bombardements israéliens ont fait au moins 8 morts hier dans le sud et dans l'est du pays. 7 morts ce matin près de Tyr. Un soldat israélien lui a été tué. Un cessez-le-feu qui était conditionné à l'arrêt complet des tirs du Hezbollah. Mais hier, le chef du mouvement chiite pro-iranien Naïm Qassem a rejeté l'accord de Washington. Il a réclamé un retrait total des forces israéliennes, tout en menaçant le nord de l'État hébreu de nouvelles attaques. Cette nouvelle guerre du Liban, qui a fait plus de 3500 morts et plus d'un million de déplacés depuis le 2 mars, dont de nombreux enfants privés d'école et qui racontent leur détresse à travers une pièce de théâtre montée aux côtés d'enfants blessés à Gaza et soignés à Beyrouth, une pièce de l'association Tiro Arts à laquelle a assisté notre correspondante dans la capitale libanaise, Amélie David.
4: Les bombes, la mort, le déplacement, les 14 enfants racontent leur histoire dans la pièce plus faible qu'une toile d'araignée. Rana Machak, 12 ans, a fui la banlieue sud de Beyrouth en

0: De la guerre, elle explique.
1: Nous exprimons la douleur que nous avons à l'intérieur de nous et nous essayons de donner de l'espoir aux gens. Et aussi nous essayons d'oublier la guerre et toutes ces choses, la vie des enfants de la guerre, les blessures dont ils souffrent. Aujourd'hui, il y a beaucoup d'enfants blessés de Gaza.
0: La jeune actrice partage la scène avec Samir Zreik, 16 ans, déplacé de force à Beyrouth depuis le sud du Liban avec toute sa famille. Il raconte.
2: Bien sûr, j'ai pleuré plusieurs fois dans le théâtre pour plusieurs raisons. Par exemple, ma tante, ses trois enfants et son mari ont été tués. Donc, quand j'en ai parlé ici, j'ai commencé à pleurer. Donc oui, parfois, je suis triste. Mais autant que je peux, j'essaye de ne pas pleurer.
0: Pour le directeur de Tiro Arts, Kassem Istanbouli, monter cette pièce permet aussi de documenter les atrocités de la guerre.
3: C'est à travers l'art que nous pouvons savoir ce qu'il se passe. Ce qu'il se passe pendant la guerre, ce sont les histoires des gens, de la résistance, de la solidarité, de la liberté. C'est important de le dire sur scène.
0: Alors que l'armée israélienne a tenté de les réduire au silence, le théâtre permet à ces jeunes de retrouver leur voix. Amélie David, Beyrouth, RFI.
4: Le président libanais Joseph Aoun et son premier ministre Nawaf Salem ont défendu l'accord signé à Washington qu'ils ont qualifié d'accord de la dernière chance. Accord vu en revanche comme une capitulation et une humiliation par le Hezbollah.
5: Sur le front de la guerre en Ukraine, cette fois au moins 3 morts cette nuit lors de frappes de Russes.
4: Et oui, l'armée ukrainienne qui a fait état de 2 missiles et de 216 drones longue portée tirés dans la nuit, des frappes mortelles dans des régions de Zaporijjia à l'est et de Kherson dans le sud de l'Ukraine. Bombardements qui interviennent alors que le président ukrainien Volodymyr Zelensky a proposé une rencontre directe à son homologue russe Vladimir Poutine. Dans une lettre ouverte publiée hier soir, il assurait que l'Ukraine était prête à un cessez-le-feu complet pour la durée des négociations afin de trouver une issue diplomatique après plus de 4 ans de guerre. Vladimir Poutine qui doit lui prendre publiquement la parole aujourd'hui lors du forum économique de Saint-Pétersbourg.
5: Et puis c'est une épreuve de patience qui touche bientôt à sa fin. Le second tour de l'élection présidentielle péruvienne approche enfin.
4: Rendez-vous compte, Clotilde, le premier tour avait eu lieu le 12 avril dernier, un entre-deux-tours interminable qui s'achèvera donc dimanche avec le second tour. Le scrutin s'annonce très serré entre le candidat de gauche Roberto Sanchez, qualifié de justesse pour ce second tour, et celle de la droite dure Keiko Fujimori qui part favorite. Elle est la fille d'Alberto Fujimori, ancien président du pays, condamné pour crime contre l'humanité. Un héritage qui n'est pas rejeté par l'ensemble du pays. Keiko Fujimori peut notamment compter sur l'électorat des grandes villes, en particulier dans la capitale Lima. Reportage Martin Chabal.
6: Les discussions sont animées à l'approche du second tour dans cette cantine populaire de la banlieue défavorisée de Lima. Rosa cuisine dans un petit local du quartier de Villa María del Triunfo et sert des repas à 4 soles, environ 1 euro. Elle soutient Keiko Fujimori pour ses promesses d'ordre et de sécurité alors que le Pérou traverse une grave crise de violence depuis plusieurs mois.
7: Ici, tu veux t'en sortir, mais les bandes criminelles te raquettent. Même le vendeur ambulant, il le raquette. Donc je pense qu'elle pourrait améliorer les choses comme son père l'a fait avec le terrorisme.
6: Rosa se souvient aussi des travaux menés par Alberto Fujimori dans le quartier.
7: C'est son père qui a construit cette route. C'était du sable ici. Il nous a envoyé des soldats et ils ont fait la route jusqu'en haut.
6: Après 3 échecs consécutifs au second tour de l'élection présidentielle, la chance pourrait avoir enfin tourné pour Keiko Fujimori. Elle se présente dimanche en tant que favorite car son adversaire Roberto Sanchez suscite lui aussi une défiance profonde dans l'électorat péruvien. Martin Chabal, Lima, RFI.
4: Et s'ils sont méfiants, ils sont tout de même près de 27 millions de Péruviens appelés aux urnes ce dimanche dans un pays où le vote est obligatoire. Autre élection présidentielle à venir sur le continent sud-américain. En Colombie, cette fois, le second tour est prévu le 21 juin entre le candidat de gauche Ivan Cepeda et celui de l'extrême droite Abelardo de la Espriella. Et le président sortant de gauche Gustavo Petro a lui pris la parole auprès de nos confrères de l'AFP. Il a accusé les États-Unis de s'être allié avec des génocidaires et des narcotrafiquants. Déclaration faite après l'annonce de Donald Trump qui a apporté son soutien total et complet à Abelardo de la Espriella.
5: Sur le continent africain maintenant, en République démocratique du Congo, la riposte s'accélère face à Ebola.
4: Nous sommes encore en retard, mais nous rattrapons ce retard, a déclaré le patron de l'Organisation mondiale de la santé, Tedros Adhanom Ghebreyesus. Du matériel pour tester les cas suspects est arrivé en Ituri, notamment à Mongoualou, là où étaient identifiés les premiers cas. Le chef de l'OMS qui était en visite dans le pays il y a quelques jours et qui s'est montré très encouragé, et ce malgré la méfiance d'une partie de la population congolaise face à cette nouvelle souche. Bondi Bouguio, Alexandra, bonjour.
8: Ne cachez pas vos malades, répètent les différents acteurs engagés dans la riposte à l'épidémie d'Ebola. À Mongoualou, lorsque les décès ont commencé à se multiplier, explique Jonathan Imbalapey, président de la société civile, certains ont cru à une maladie mystique. Il y a en effet une mauvaise compréhension de la maladie, acquiesce Marthe Dévé, agente de santé communautaire. Elle s'inquiète du nombre de malades qui sont soignés à domicile.
9: Les gens ne comprennent pas et ont du mal à aller à l'hôpital. Par peur, parce que quand il y a eu beaucoup de morts dans des familles, chaque personne pense que si je partais là-bas, il va dire que j'ai cette maladie. Quand ils sont malades, ils préfèrent faire l'automédication. C'est comme ça que vous verrez que le nombre de morts augmente parce qu'ils arrivent toujours tard à l'hôpital.
8: Des messages de sensibilisation en langue locale sont diffusés au sein des communautés, explique Patrick Muyaya, ministre congolais de l'information. Il faut changer la perception et la compréhension de cette épidémie, ajoute-t-il.
10: Lorsque vous avez un cas de malade autour de vous, ne les cachez pas, appelez les centres hospitaliers et nous avons un numéro de téléphone gratuit 151 qui permet à tous ceux qui ont des cas de ces références. S'il n'y a pas une meilleure implication de la communauté, on aura du mal à combattre totalement.
8: Un système d'alerte a également été mis en place, ajoute Marne DV, des numéros de téléphone pour alerter en cas de décès et éviter toute nouvelle contamination.
4: Alexandra Branjon du service Afrique de RFI.
5: À 9h08 à Paris, comme à Podgorica, le Monténégro qui lance son opération séduction.
4: Alors que de nombreux dirigeants européens arrivent dans le pays, comme Emmanuel Macron, Friedrich Merz ou encore Ursula von der Leyen, tous présents pour le sommet Balkan-Union européenne, axé sur l'intégration. Le Monténégro qui paraît le mieux placé pour rejoindre l'Union européenne et qui espère devenir le 28e État membre en 2028. Et puis un voisin du Monténégro, l'Albanie, qui lutte elle contre des projets immobiliers de la famille Trump, notamment ceux d'Ivanka, la fille du président américain, qui veut construire avec son époux Jared Kushner des hôtels de luxe dans des zones protégées de la côte albanaise. Depuis 5 jours, les associations écologistes manifestent. Elles pointent également du doigt le Premier ministre albanais, Edi Rama, accusé de corruption dans cette affaire. Julien Chavanne a joint l'un des meneurs de la contestation.
11: La péninsule de Zvernek est un bijou sur la mer Adriatique. Le problème, c'est que c'est une zone protégée. Des marinas, 5 hôtels, le projet des Trump dévasterait l'habitat des oiseaux et le mal est déjà fait. Taolant Bino dirige l'association ornithologique albanaise.
12: Nous avons vu des dunes de sable, certaines en train d'être détruites. Nous avons donc constaté des impacts sur les habitats et aussi sur les espèces.
11: Ce biologiste a encore manifesté hier soir à la tête d'un mouvement qui dépasse la seule défense de l'environnement.
12: Il s'agit d'une protestation politique et pas seulement d'une protestation environnementale. Mais je pense que la cause environnementale a été l'élément déclencheur. Et ce mouvement s'est ensuite propagé avec d'autres revendications comme la démission du Premier ministre. Cela révèle aussi le besoin des jeunes Albanais d'une nouvelle politique qui les respecte, qui fasse preuve de transparence et qui garantisse l'état de droit dans ce pays qui aspire à rejoindre l'Union européenne.
11: Le parquet spécial anticorruption a ouvert une enquête. Le chantier à Zvernek serait à l'arrêt, ce qui serait une première victoire pour les manifestants. Mais les Trump ont aussi des vues sur l'île de Sazan, un endroit incroyable, raconte Ivanka Trump dans un podcast, sans un mot sur les manifestations.
4: Julien Chavanne du service international de RFI.
5: La Chine déborde d'énergie et elle cherche désormais à la stocker.
4: Le pays qui a investi effectivement massivement dans les énergies solaires, dans l'éolien et qui mise sur le stockage d'énergie, le pays qui vient d'ailleurs d'organiser le tout premier salon international en la matière à Shanghai. Salon d'où vous revenez, Claire Brothers. Bonjour Claire.
13: Bonjour Martin, bonjour à tous.
4: Vous êtes notre correspondante en Chine. Alors pourquoi le stockage d'énergie est-il devenu si important ?
13: Eh bien, parce que les énergies renouvelables ne produisent pas toujours quand on en a besoin. Les panneaux solaires produisent le jour, mais pas la nuit. Tandis que l'éolien dépend de la force du vent. Résultat, une partie de l'électricité peut être produite, mais au mauvais moment. Et pour éviter de la perdre, il faut pouvoir la stocker, puis la restituer plus tard. C'est ce que nous explique Inja, qui travaille pour une entreprise présente au salon.
14: La fonction principale du stockage d'énergie est le décalage temporel de l'énergie. Le photovoltaïque peut produire une quantité importante d'électricité en journée supérieure aux besoins instantanés. L'excédent est alors stocké dans les dispositifs de stockage.
4: Et Claire, en quoi cela peut-il aider le réseau électrique en Chine ?
13: Eh bien, le stockage permet de compenser les variations de production des renouvelables, c'est-à-dire que lorsque le soleil disparaît ou que le vent faiblit, l'électricité stockée peut être réinjectée dans le réseau afin de maintenir un approvisionnement stable. C'est ce que nous explique Liu Tsong, ingénieur chez CSI Solar.
15: La production photovoltaïque et éolienne est aléatoire et fluctuante. Sa puissance de production est imprévisible et difficile à maîtriser. Le stockage permet de stabiliser la production globale du réseau électrique.
4: Et Cléa, pourquoi le secteur connaît-il donc une croissance aussi rapide dans le pays ?
13: Eh bien, parce que Pékin a fait du stockage une priorité stratégique pour accompagner le développement des renouvelables. Le pays vise un pic des émissions de CO2 avant 2030 et la neutralité carbone en 2060. Et pour soutenir cette transition, les autorités ont accéléré le déploiement du stockage. Liu Tsong.
15: L'année 2023 est considérée comme l'année de l'explosion du stockage énergétique. L'État a imposé cette année-là l'obligation d'équiper les parcs solaires et éoliens d'un système de stockage. Le secteur a alors pris de l'ampleur et suivi une croissance rapide.
4: Enfin, pour conclure, peut-on dire que le stockage est devenu un maillon essentiel de la transition énergétique ?
13: Alors oui, complètement. Pour les professionnels du secteur, il ne s'agit plus simplement d'un complément aux énergies renouvelables, mais d'une condition indispensable à leur développement, car produire une énergie propre ne suffit pas. Encore faut-il pouvoir la conserver lorsqu'elle est disponible et l'utiliser quand on en a besoin. Et en Chine, où une partie de l'électricité solaire et éolienne est encore perdue, faute de pouvoir être utilisée immédiatement, le stockage apparaît comme l'un des grands défis de la transition énergétique, Martin.
4: Merci beaucoup Claire Broderst, vous signez ce matin notre dossier de la rédaction.
5: Et puis de Pékin à Roland-Garros à Paris pour le dernier carré masculin.
4: Avec un match 100% italien entre Matteo Arnaldi et Flavio Cobolli et le choc entre le grand favori Alexander Zverev et un jeune ambitieux, le tchèque Jakub Mencik, pour la première fois en demi d'un grand chelem, 20 ans seulement, mais tout d'un grand, Eric Mamrut.
16: Il a battu Novak Djokovic en finale d'un Masters 1000, celui de Miami, l'an dernier. Un exploit signé à 19 ans qui a marqué l'éclosion de Jakub Mencik au plus haut niveau. Rien d'inattendu toutefois pour la légende serbe qui avait repéré le talent du puissant tchèque 3 ans plus tôt, l'invitant même plusieurs fois à venir s'entraîner avec lui. Une expérience inestimable pour Jakub Mencik.
12: La relation que j'ai eue et que j'ai toujours avec Novak est vraiment spéciale et je lui en suis extrêmement reconnaissant. Il m'a invité parce qu'il voyait du potentiel en moi et ça a été une expérience incroyable. Pouvoir le côtoyer a été un tournant. Ça m'a permis d'apprendre et d'acquérir une expérience qui me sert aujourd'hui à bien aborder les grands chelems et à développer le niveau qui est le mien en ce moment.
16: Après s'être offert les scalps de Dominor, Rublev et Fonseca, l'actuel 27e mondial s'attaque à présent au grand favori du tournoi, Alexander Zverev, non sans atout selon le joueur français Lucas Pouille.
17: C'est vraiment pour moi le joueur typique qui peut embêter un Sacha Zverev parce qu'il va lui enlever du temps, parce qu'il est capable de frapper fort côté coup droit et d'aller droit devant avec son revers dans le, entre guillemets, le point faible de Sacha Zverev. Il retourne aussi extrêmement bien de près, il met la pression. Donc voilà, je pense qu'il a, toutes les armes. Après, il est loin d'être favori, mais je pense Jakub capable de créer une surprise.
16: Et en cas de succès, Jakub...
18: L'actualité nationale et internationale, c'est terminé pour l'instant. On quitte les informations de Radio France Internationale et on continue avec la suite des programmes sur Info RC.
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1: Et maintenant, on retourne à la librairie du tiers-temps.
2: Alors, on éteindra le ventilateur.
3: Excuse-moi. Je sais pas comment ça s'éteint, ouais. Tout à l'heure, je voulais l'éteindre quand t'as commencé à enregistrer.
2: Ah, voilà. Allez, c'est parti.
1: Et là, on est dans les coulisses, ou plutôt les sous-sols de la librairie du tiers-temps. Je suis avec Nina, bonjour.
4: Bonjour Colline, bienvenue.
1: Et tu vas nous parler d'un livre qui t'a plu. Qu'est-ce que tu as choisi ?
4: Ouais, c'est le deuxième roman de l'autrice Fatima Das, qui est une jeune autrice qui avait déjà écrit La Petite Dernière, une histoire autour de son coming out et de son rapport à la religion. Et là, cette fois, donc, le livre s'appelle Jouer le jeu. Et j'avais envie, pour introduire le texte, de vous lire la phrase qui est mise en exergue, qui est une phrase de la cinéaste Chantal Akerman. Elle dit « On détourne l'adolescent d'une compréhension totale des choses en limitant et imposant une prise de conscience qui se situe au niveau du psychologique et en occultant tout le niveau politique. » Alors le roman de Fatima Das, en fait, il se passe sur à peu près tout son lycée. Enfin, ça se passe sur plusieurs années. Et en fait, elle va raconter, je vais pas trop vous raconter le roman, hein, mais elle va raconter comment se passe sa construction de jeune élève dans son environnement, dans un lycée de banlieue parisienne, avec l'arrivée d'une professeure qui remarque donc l'élève. Enfin, on comprend que c'est un peu une, c'est peut-être pas une autofiction, mais c'est proche de son histoire, et va commencer à entretenir une relation ambiguë avec elle. Et tout le roman a pour but un peu de nous montrer qu'est-ce que traverse l'élève en fait avec cette relation qui va complètement la déstabiliser, parce que la prof va croire en elle à un moment où en fait on est en construction, et notamment aussi sur la construction de son genre. Elle se pose aussi pas mal de questions, et de sa classe sociale, et de parce que sa professeure l'invite en fait à passer le concours de sciences politiques. En fait, elle construit le récit. Il y a plusieurs niveaux de récit. Il y a plusieurs manières aussi d'écrire. En fait, il y a des passages où on sent que c'est plus un journal. D'autres passages où c'est vraiment sa vie au quotidien avec ses amis. Et voilà, elle livre une réflexion hyper puissante sur justement un peu ce qui est dit dans cette phrase en exergue. Le côté politique de l'adolescence et pas du tout psychologique. Voilà, du coup, je vous invite à le lire. Je sais même pas si j'ai dit le titre. Jouer le jeu. C'est un très bon titre.
1: Jouer le jeu de Fatima Das, et c'est publié à quelle maison d'édition ?
4: C'est les très bonnes éditions de l'Olivier. En fait, Fatima Das, c'est une élève qui a fait le master de création littéraire de Paris, et une des profs du master littéraire de Paris est aussi publiée aux éditions de l'Olivier. C'est Olivia Rosenthal qui écrit des superbes romans.
1: Et donc, ce livre, on l'a entre les mains, et il ressemble à quoi ?
4: Alors, je dirais que c'est pas les plus beaux livres, la collection de l'Olivier. C'est des livres blancs, un peu tristes. Il faut pas se fier à ça. Là, ce qui est joli, c'est qu'il y a quand même une photographie où on voit une jeune personne assise, sûrement en train de réfléchir. C'est une belle photographie qui est en tout petit sur une grande page blanche.
1: Et concernant l'écriture, parce que moi j'avais lu La Petite Dernière de Fatima Das, est-ce qu'on est un peu sur le même style avec une écriture en vers libre ?
4: Non, c'est assez différent. Elle essaye plein de choses. Moi, il y a des choses que j'ai trouvées plus ou moins abouti ou réussi, enfin qui m'ont quand même plus ou moins plu. Et il y a des grandes pages où c'est vraiment presque du journal intime, de la confidence un peu à soi-même, ou des lettres, c'est très adressé. Et puis du roman plus classique avec des dialogues, ça change quand même pas mal de La Petite Dernière.
1: Jouer le jeu, c'est le deuxième roman de Fatima Das aux éditions de l'Olivier, et vous pouvez le retrouver au tiers-temps, votre librairie albenacienne, boulevard Gambetta. Merci à Nina de nous l'avoir présenté.
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3: L'orchestre du festival, ça va faire 3 ans qu'on le monte, qu'on produit des œuvres. Philippe Forget tient vraiment à ce qu'on les entende. Il y a le Carnaval des animaux de Saint-Saëns, le Petit Tailleur de Asrani, et là, le Chant de la Terre. 17 musiciens, musiciennes sur scène, c'est beaucoup. Hein. Voilà, on commence vraiment à avoir la musique, à entendre la musique orchestrale dans toute sa splendeur. 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Ce sont des poèmes du chinois Li Bai, qui sont traduits en allemand, qui sont dédiés à la nature. Donc on retrouve aussi notre thématique de la terre, du vivant, dans cette grande œuvre. C'est une soirée spéciale 30 ans aussi, parce que là, on va avoir encore la falaise qui va s'animer. Cette fois, ça sera une création de Jérôme Biarra, Magali Couroy, qui sont dans l'association Résonance, en partenariat aussi encore avec la Maison de l'Image. Et cette création, elle va être complètement dédiée au chant de la terre. Et ils l'ont conçue comme ça, et elle va être très poétique, sublime, très, très sensible.
2: On va écouter un extrait du Chant de la Terre de Malheur.

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Elle était en interview. 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
0: Et maintenant, commençons.
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4: Et nous sommes le 5 juin. Aujourd'hui, on commence cette revue de presse avec le journal Le Monde qui titre aujourd'hui « Entre Israël et le Liban, un accord en trompe-l'œil ». Les délégations israéliennes et libanaises ont achevé un nouveau cycle de négociations directes à Washington les 2 et 3 juin. Sans avance substantielle, le texte prévoit un retrait graduel d'Israël du sud du Liban avec la mise en place de zones pilotes contrôlées par les forces armées libanaises. L'État hébreu veut garder un maximum de liberté opérationnelle au Liban sud et conditionne tout cessez-le-feu au désarmement du Hezbollah. Le mouvement chiite refuse de son côté un accord partiel qui entérinerait une présence israélienne sur le territoire libanais en Iran. Et dans les pays du Golfe, une guerre de faible intensité s'installe entre Téhéran et Washington, en dépit de la trêve. Dans Libération aujourd'hui, les 1001 vies de Marjane Satrapi. De la BD au cinéma, de l'Iran à la France, l'autrice de Persepolis était un symbole de liberté. Elle est morte à l'âge de 56 ans. Des articles sont à retrouver dans le journal Libération du jour. On continue avec la presse locale, la colère des parents de Liana à la une du Dauphiné. Un corps a été découvert dans le Gers jeudi. Seule l'autopsie pourra permettre d'identifier formellement le corps retrouvé. Mais le fait qu'il porte les mêmes habits que la fillette laisse peu de place au doute. Alors que Sébastien Lecornu réunit ce vendredi les ministres de l'Intérieur et de la Justice, ce fait divers devient un véritable sujet politique, nous dit le journal. La Tribune recherche un correspondant pour l'Argentière. Avis de recherche donc pour la Tribune qui cherche à enrichir son réseau de correspondants. N'hésitez pas à les contacter si vous êtes intéressé, si vous aimez écrire, si vous vous intéressez à la vie locale et si vous possédez un appareil photo et surtout si vous êtes motivé. Donc le contact c'est 06 63 81 64 50. 06 63 81 64 50. On finit avec Mediapart au Sénat. Pierre-Édouard Stérin prône la remigration et esquive les questions convoquées par une commission d'enquête parlementaire sur le financement des politiques publiques. Le milliardaire d'extrême droite a soigneusement évité de répondre aux questions sur la structure économique de son écosystème philanthropique, mais n'a pas manqué de livrer quelques saillies identitaires, nous dit le journal Mediapart. Je vous propose d'écouter Pomme, adieu.

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2: Et aujourd'hui, dans Séquence évasion, nous partons pour une petite randonnée de 3 heures au départ de Maire. L'idéal est de se garer sur le parking en face du terrain de jeu et de boules. Il faut ensuite traverser la passerelle au-dessus de la rivière, puis prendre le chemin qui part sur la droite. De là, nous suivons une ancienne béalière le long de l'Ardèche. Bien loin de l'Ardèche de Vallon-Pont-d'Arc, nous sommes presque à sa source. Elle est ici bien plus froide, mais surtout bien plus étroite. Entre ruisseaux à traverser et cascades, ce sentier est particulièrement bucolique. Et c'est sur ce chemin d'ailleurs que se trouve la mine Lescure, exploitée jusqu'en 1950 pour son plomb non argentifère. Le sentier nous permet ensuite de rejoindre la petite route qui mène au hameau de Alérac. De là, un autre sentier permet de rejoindre le vieux Maire. Nous traversons donc l'Ardèche pour rejoindre le versant sud. C'est par là que nous rejoindrons le village entre Genêt et Forêt. Un petit détour de 15 minutes s'impose pour aller voir la tour de Montlaure et la chapelle Saint-Médard. La tour de Montlaure, c'est celle qu'on aperçoit depuis la route en descendant le col de la Chavade, juste avant d'atteindre Maire. La vue d'ici est magnifique, le chemin est très bien entretenu. Nous redescendons ensuite par un sentier pavé, une petite source permet de s'abreuver avant de rejoindre le village de Maire. Alors c'est vraiment une jolie balade, elle n'est pas trop difficile, les montées sont plutôt douces, la descente est quant à elle un peu plus raide, mais reste agréable. Les paysages sont particulièrement variés pour cette balade qui est finalement assez courte, 3 heures, de belles curiosités, très peu de routes. La balade se fait presque exclusivement sur des sentiers. Bref, c'est à faire, il faut y aller.

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3: À l'occasion du Festival des Fiertés et dans le cadre de la programmation de la médiathèque Jean Ferrat en mai et juin autour des questions de genre, la Bibli Les Lynx, Bibli associative féministe et queer d'Aubenas, a été accueillie dans la médiathèque Jean Ferrat, votre médiathèque intercommunale qui est située à Aubenas. Et la Bibli Les Lynx a organisé une rencontre avec des artistes drag qui ont proposé une lecture à destination des enfants. Et également une lecture de contes par Bobby. C'est à cette occasion que nous avons proposé une interview préparée et animée par JC du lycée Gimon et également par des collégiens et collégiennes du collège Roca. Merci aux artistes émotifs, Becky Chablis et Calix, d'avoir accepté cette invitation.
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7: Ici JC, vous êtes sur Info RC. Aujourd'hui, nous sommes en compagnie de Emotif, Becky Chablis et Calix. Bonjour, comment ça va?
8: Ça va.
9: Salut.
7: Alors, je vais vous demander de vous présenter, si ça vous va, dans l'ordre que vous voulez.
10: On se regarde.
8: Exactement.
10: Genre, who's first?
9: Tu as parlé, vas-y.
10: Ok. Eh bien, moi, c'est Calix. C'est donc je suis Gali dans la vie. Je suis drag queer et king depuis peu de temps, puisque j'ai fait ma première scène en bébé drag le 27 septembre 2025. Et je fais partie de l'orga de la Pride et de l'asso Sud Ardèche Queer. Voilà.
8: Moi, c'est Becky Chablis, donc dans la vie Rudy. Drag queen, qu'est-ce que je peux dire de plus sur moi? Je suis un peu folle, vous verrez. Voilà.
9: Moi, c'est Emotif, je suis un drag king. Je fais aussi partie de l'organisation de la Pride avec Sud Ardèche Queer. Et j'organise des petits drag shows sur Aubenas.

0: les alentours.
1: Et bien super, et merci beaucoup d'être là aujourd'hui. Alors, pour commencer, tout simplement, c'est quoi le drag ?
0: Le drag, c'est un art qui vient questionner les normes de genre. Ouais, qui va venir questionner ces normes et donc venir les repousser. Ça peut aller soit dans l'ultra-féminité, soit dans l'ultra-masculinité, soit dans quelque chose qui est autre. Et là, on est plutôt dans le drag queer. Et après, c'est un art qui est hyper complet parce que ça englobe d'autres arts. Hein. On parle beaucoup du maquillage, de la coiffure, de la costumerie, mais il y a aussi la danse, le chant, l'humour. Il y a plein de choses qui peuvent s'y accoler.
2: Pour moi, le drag, ça comporte quasi tous les arts, en fait. Et c'est aussi très politique, et c'est important de le préciser, je trouve, dans le sens où, on est aussi là pour se battre pour nos droits, pour ce qu'on veut, et donc, du coup, voilà.
3: Je dirais qu'il y a tout un tas de styles de drag, autant qu'il n'y a de personnes sur cette terre et d'identité. Moi, personnellement, je fais partie de ces dragues, non pas comme mes magnifiques collègues qui se maquillent en 10 minutes. Ça se voit. Mais ce que j'aime dans le drag, personnellement, c'est justement la performance du genre en tant que personne trans non-binaire. Et puis, c'est le côté spectacle aussi. C'est le fait d'incarner un personnage une fois que tu es sur scène, pouvoir prendre un autre nom, un autre visage, d'autres parures, et puis de raconter des histoires et en effet de porter des messages politiques, de porter des revendications et puis à travers l'art de faire évoluer un peu les mentalités et le monde, why not. Voilà, donc il y a plein de types de drag. Je voulais juste rajouter, dans le drag il y a aussi des gens extrêmement talentueux, talentueuses comme les personnes à côté de moi qui font également de la couture, qui font également leur wig elles-mêmes, qui font leur make-up qui font leur make-up telles des make-up artistes et tout un tas de choses. Et donc c'est aussi des personnes aux multiples talents, aux multiples compétences artistiques et créatives, je tiens à le préciser.
1: Alors, du coup, je reviens sur vos présentations. Vous vous êtes présentée en tant que drag queen, drag king, drag queer. Ça va être quoi les différences entre ces trois-là ?
0: Et du coup, ça va être... ça se rapporte plus ou moins au genre qu'on veut performer ou qu'on veut questionner. Là où la drag queen va plutôt performer la féminité, le drag king plutôt la masculinité et le drag queer plutôt quelque chose d'autre. Je dis plutôt parce que chacun fait ce qu'il veut. Très honnêtement, moi, si j'enlève ma moustache, je peux aussi dire que je suis une drag queen et faire exactement les mêmes choses. Et donc, c'est assez fluide comme catégorie.
2: Ce qui est beau dans le drag, c'est qu'on peut juste être qui on veut, prendre le temps d'un instant et performer, que ce soit la sexualité, la politique ou autre chose. Et c'est ça qui est aussi beau, c'est que c'est hyper complet, du coup, comme disait tout à l'heure, émotif.
3: Ouais, je pense que c'est bien de rappeler que l'identité de genre, c'est une construction sociale. Et du coup, c'est quelque chose qui ne se voit pas. C'est des choses qu'on va projeter sur les gens et qu'on va, à l'inverse, ressentir à l'intérieur de soi. Et ce qui est visible, c'est l'expression de genre. C'est comment, du coup, tu vas justement performer ce qui est visible ou invisible de toi. Et à travers le drag, tu peux soit amplifier ces traits-là, soit complètement aller à l'opposé. Tu vois, moi, le fait que je mette une moustache, c'est, même si c'est très subtil, ça va être un petit peu un pied de nez à ce qu'on projette sur moi en termes d'identité de genre et qui n'est pas ce que je ressens à l'intérieur. Voilà, c'est une manière aussi de se réapproprier tout ça.
1: Ok. En parlant d'identité de genre, comment est-ce que vous vous genrez pendant le drag et quelle est votre relation avec vous pendant le drag et hors du drag ?
2: Je me genre elle, personnellement, Becky, du coup, parce que pour moi, c'est une entité à part entière. C'est, toute ma féminité qui est rassemblée et qui explose d'un coup quand je me mets en drag, du coup. Et du coup, quand je suis en dehors du drag, c'est Rudy, donc il. Pour ma part, en tout cas.
0: Moi, Emotif est un drag king qui se genre au masculin. Sachant que moi, dans la vie, je suis aussi une personne trans, non-binaire, mais plutôt sur la masculinité. Je me genre aussi au masculin dans la vraie vie. Et Emotif est une entité complémentaire à Martin, qui est mon persona civil. Dans le sens où on se complète plus ou moins, il y a des choses que Martin fait que Emotif ne fait pas. mais c'est à la fois très détaché et très et très lié en même temps. C'est très difficile à décrire. Je pense qu'il faut un peu le vivre pour le comprendre, mais j'encourage tout le monde à essayer de le vivre parce que c'est super.
3: Ouais, moi perso, du coup, je pense que c'est très bien ce que tu dis. J'ai vachement ressenti cette confusion aussi, parfois, même existentielle, quoi. Parce que perso, quand j'ai commencé, du coup, à faire ma petite performance de bébé drag, c'était Cal, et qui allait devenir Calix. Et à l'époque, c'était aussi un moment où je me faisais aussi appeler Cal beaucoup dans la vie. Et c'était aussi un moment de réappropriation identitaire, etc. Et donc, des fois, ça peut aussi être une manière de découvrir un peu plus qui on est et après de clarifier aussi certaines choses ou juste de laisser le flou perdurer parce que c'est génial aussi la fluidité et le flou et on n'a pas à répondre à toutes les questions. On a toute la vie pour ça.
0: Et après, tu deviens trans.
3: Welcome.
1: On peut dire... Même le drag est un art où, comme tu l'as dit, Motif, où l'on met en question le genre, on le caricature, on le met en spectacle. Où vous placez-vous par rapport à ça ?
0: Moi, je suis pas tout à fait d'accord avec le terme caricaturé. Parce que, au-delà de la caricature, fait un aspect plutôt dévalorisant, là où. Je trouve qu'on valorise le genre, on l'expand. Toutes les frontières du genre, justement, sont explosées par le drag. Et donc, la caricature, je ne suis pas tout à fait d'accord avec ce terme, mais c'est un peu du... Je chipote. Mais les mots sont importants à mon sens. Et effectivement, comme du coup, on explose ces normes de genre, nous, ça nous permet mais de... d'exploser aussi, hein. On fleurit avec le drag. Tout à l'heure, je faisais la blague « Après, tu deviens trans », mais en fait, pour beaucoup d'entre nous, c'est une réalité. Ça nous permet, nous, d'explorer, de savoir comment est-ce qu'on se sent par rapport à nos propres normes de genre, à nos propres représentations, comme disait Calix tout à l'heure. Et donc, moi, je me sens très bien avec le fait de caricaturer le genre.
2: Pour ma part, quand je suis en béquille, du coup, c'est plus... j'essaie de faire une ode à la femme. Genre lui rendre hommage parce que je trouve que il faut le faire, c'est important. Et puis ça me permet aussi de, comme je disais tout à l'heure, de pouvoir explorer ma féminité, ma part de féminité qui longtemps a été cachée. Voilà, ça me permet aussi de rendre hommage à toutes ces femmes dans ma vie qui ont été importantes, plus découvrir qui je suis en tant que Rudy grâce à Becky aussi. Ouais.
3: En vrai, je pense que c'est hyper intéressant que tu utilises le mot caricature. C'est loin d'être une erreur. Au contraire, c'est très représentatif de ce que beaucoup de gens pensent, et notamment ont pensé longtemps du drag queen. Parce que du coup, pour les queens, il y avait aussi cette question souvent politique de dire « Mais pourquoi vous reprenez des injonctions faites aux femmes pour vous les réapproprier ?» Et je ne sais pas, Becky, si toi, tu l'as vécu, parce que tu es peut-être un petit peu plus, en effet, dans cet art-là. En fait, j'ai l'impression que tout ça, en fait, à la fin, fuck, ça nous regarde. On se réapproprie ce qu'on a envie de se réapproprier. On représente et on donne à voir ce qu'on a envie de donner à voir. Et finalement, tout ça, en fait, les injonctions, c'est une question de est-ce que t'es libre ou pas, quoi. Et je sais pas, Becky, est-ce que toi, on t'a déjà fait cette réflexion ? Enfin, du coup, je pose une question, mais est-ce que genre... Moi, en tant que drag queen, est-ce qu'on t'a déjà dit, mais genre, pourquoi tu t'infliges ce talon aiguille ? Pourquoi tu t'infliges ce corset ? Enfin, tu vois, des trucs...
2: Tellement, ouais. Et moi, ce que je réponds, c'est qu'il faut souffrir pour être belle, c'est tout.
3: Ah non. Voilà.
2: C'est une façon de parler. Non, mais.
3: C'est le show.
2: Oui, c'est pour le show, évidemment. Non, mais enfin, plus sérieusement, oui, on m'a posé plein de questions de ce genre-là. Pourquoi tu veux te déguiser en femme ? C'est pas un déguisement. Enfin, dans mon sens, en tout cas, c'est pas un déguisement. Je le fais parce que j'en ai besoin aussi, tu vois. Donc, ouais, effectivement, il faut réussir à répondre à ce genre de petits messages. En souriant et en leur disant que ouais, effectivement, on fait ce qu'on veut et genre on aime le faire et c'est très bien comme ça et ça me regarde que moi et voilà.
3: Et puis tu représentes une réalité de beaucoup de femmes. Mm-hmm. Il y a tellement de femmes sur cette terre, de femmes trans, de femmes cis et c'est chouette aussi que tout le monde se sente représenté et que nous derrière on représente d'autres personnes qui sont pas forcément dans ces expressions de genre ou dans ces identités-là et c'est complètement ok. C'est juste représenter une société tout entière.
1: Et que pensez-vous du lien entre le drag et la transidentité ?
0: Bah, du coup, comme je te disais, c'est un peu dur d'explorer son genre dans la société de manière, dans un cadre sécurisant. Quand t'es dans un corps dit féminin, entre guillemets, c'est difficile d'aller dans la rue avec une moustache peinte sur le visage. Parce qu'on risque, de te faire des réflexions, voire des agressions verbales et ou physiques. Alors que là, nous, ça nous permet d'explorer le genre de manière complètement sécurisée. Complètement non, mais d'avoir au moins un cadre qui nous sécurise. Et donc, effectivement, il y a beaucoup de personnes trans, hein, que ce soit des transmasques ou des transfemmes, qui naviguent dans le drag pour découvrir leur transidentité ou l'affirmer ou pas. Et c'est vrai que du coup, il y a une grosse communauté trans dans le drag.
3: Oui, je pense que c'est important de rappeler que du coup, toute personne qui fait du drag n'est pas ni d'orientation sexuelle non hétéronormée, ni d'identité genre non cis dans le système, quoi, dans la cisgenre. Et c'est important de le rappeler parce que souvent, il y a aussi des associations et des confusions qui sont faites, des amalgames entre, bah, du coup, tu fais du drag, du coup, t'es gay, ou alors, du coup, t'es trans, etc. Alors que pas forcément, vraiment pas. C'est juste, déjà, c'est du show, déjà, c'est de la performance, déjà, c'est du spectacle, c'est des arts. Et derrière, ça raconte pas quelque chose forcément de ta vie. Ça peut, mais c'est pas obligé. Et puis, en effet, pour les personnes trans, c'est une sphère de jeu et de, oui, un terrain de jeu, J-E et J-E-U, énorme. Tout le monde a fait cette phrase au moins 10 fois. Mais voilà. Mais c'est important, je pense, de rappeler que, voilà, que l'un ne veut pas dire l'autre. C'est pas... C'est pas automatique, c'est pas parce que tu fais du drag que t'es dans la vie une drama queen. Tout ça, quoi.
2: Tout début, moi, quand j'ai commencé et que ma mère m'a vu en drag, du coup, elle m'a posé la question de si je voulais changer de sexe. Et j'étais, bah non, juste, c'est quelque chose qui me transcende maintenant quand je deviens Becky. Et de plus en plus, je le remarque parce que ça fait pas très très longtemps que je fais du drag non plus, ça doit faire 2 ans. Je vois les deux personnalités se détacher complètement de ce qui se passe. Et c'est vrai que, effectivement, non, moi, en tout cas, je ne ressens pas le besoin de changer de sexe. Je me sens bien comme je suis, in ou out. Donc, en drag ou out. Et c'est OK avec ça. Et genre, voilà.
1: Bien, merci beaucoup de m'avoir répondu. Et nous allons passer aux questions des 4 élèves de Roca qui, malheureusement, n'ont pas pu venir aujourd'hui. Mais nous les avons enregistrées. Et je vous laisse répondre à toutes ces questions.
2: Très bien.
4: Cool. Bonjour Becky.
5: Bonjour Emotif.
6: Bonjour Calyx.
7: Nous ne sommes pas là aujourd'hui, mais nous allons quand même vous poser quelques questions.
5: Nous sommes Elora,
8: Camille,
9: Loris
10: et Sienna,
5: des collégiens
11: de Roca.
12: On espère que vous allez passer une bonne interview.
5: Allez, c'est parti.
7: Est-ce obligé pour une drag queen ou un drag king de faire le show ou du théâtre?
0: Pourquoi vous me regardez tous?
3: Franchement,
0: c'est
3: vraiment intéressant.
0: Non, mais c'est effectivement, moi, je trouve que c'est une question qui est intéressante parce que on a l'image très drag race des drags, surtout des drag queens, mais aussi des drag kings qui doivent un peu se plier à ces injonctions-là parfois pour être bookés. Mais en fait, le drag, c'est pas que faire du lip sync et danser. Il y a énormément de possibilités via le drag. Par exemple, bah moi j'ai écrit une pièce de théâtre avec un de mes confrères, Salra Bernard. On a écrit En attendant Goudou, qui s'est joué à Lyon pendant 3 soirs. J'ai plein d'amis qui font de l'humour. Je pense à Victor Huro, je pense à Parraine la Bonne Fée. Et il y a énormément de textes aussi, d'écriture de textes, récitation de textes, tout ça. Peuvent être faites, de la musique, du chant, je pense à Jackie Fuego, je pense à My Cause, voilà, je pense à plein de gens qui font autre chose que du lip-sync et qui sont plus que talentueux que dans leur pratique.
2: Puis il y a aussi les drag kings, drag queens et drag queer d'Instagram qui ne font juste pas de perf, qui aiment juste la beauté du drag et qui postent voilà, des posts. Je me répète, mais voilà, il y a aussi ça. Enfin, je veux dire, c'est vraiment tellement ouvert.
3: Franchement, c'est une super question parce que moi, ça fait partie des freins que je m'étais mis et des barrières que je m'étais mises au début. Je me rends compte à quel point le drag, c'est génial. Parce que tu vois, il y a à la fois ces personnes qui, en effet, à part tous les arts qu'on a dit tout à l'heure, qui savent coudre et faire des make-up et des coiffures extraordinaires et des vêtements et tout ça. Et ben à côté, savent aussi danser, savent chanter, savent faire tout un tas de performances théâtrales, etc., avec leur corps. Et puis, il y a aussi des personnes comme moi, où moi, je viens plutôt du milieu de la poésie sonore, du spoken word, et j'écris des textes. Et en fait, à la base, je me sentais du coup moins légitime en me disant « Mais attends, moi, je vais moins faire des shows aussi impressionnants. » Et en fait, si, ça a aussi sa place dans le drag, et je l'ai découvert la première fois qu'on m'a booké et payé pour ça, et j'étais là « Quoi ?» Like, vraiment, vous êtes sûr ? Et c'est trop génial, vraiment, cette ouverture-là dont tu parles, Becky. Ouais, on peut vraiment expérimenter toutes ces formes d'art sur scène et toutes ces formes d'expression artistique. Il n'y a pas à avoir tel et tel talent et compétence. Il y a de la place pour tout le monde, vraiment.
2: Au début, moi, je voulais juste performer, faire des saltos, des machins et tout. Et je me rends compte de plus en plus que les perfs qui me touchent le plus, en tout cas, c'est celle où je raconte une histoire, comme Maëlle, par exemple. Ouais, ouais, c'est ce genre de perf-là, par exemple, tu vois, où t'as pas besoin de forcément faire de grands mouvements ou alors de grands gestes pour que les gens soient impressionnés. Je pense que juste la pudeur des mots est tellement importante des fois que juste les mots, genre, ça suffit.
0: C'est une popular opinion, les meilleurs lip-sync sont ceux qui ne bougent pas.
12: Oh, waouh. Quels sont vos accessoires pour vous habiller en drag queen ou en drag king ?
2: Pour ma part, mon accessoire phare, mon éventail, il est partout avec moi. C'est non mais vraiment, genre, j'ai même des personnes qui sont habituées quand ils viennent à la cantine pop de prendre l'éventail juste pour voilà, enfin pour faire du bruit, pour
0: on s'aérer. On précise qu'il y a écrit Becky dessus.
2: Il y a écrit Becky Chabi dessus évidemment. Et ben notre accessoire, mes perruques quoi. Voilà.
3: Ouais, ben moi en tant que personne trans aussi, du coup mon accessoire c'est la tape. Le tape c'est du coup la bande avec laquelle je vais m'aplatir la poitrine et le torse pour aussi être plus libre dans mon corps et dans mes mouvements et dans mes tenues que je vais décider de mettre dessus. Voilà, et puis je dirais que mes bagues aussi, puisque je suis lesbienne, donc il faut aller dans le cliché. Et puis les paillettes et beaucoup de noir dans le make-up, beaucoup de darkness.
2: On aime le noir.
0: Moi, mon accessoire phare, c'est mes cheveux. Alors bon, là, j'ai pas eu le temps de les faire avant de venir. Mais habituellement, je me laque les cheveux avec environ 3 tonnes de gel. Et je fais des petits baby hair qui sont un peu ma signature et ce à quoi je suis reconnue. Ça et le fait de porter 14 colliers et 76 bagues.
12: ASMR.
2: C'est vrai que je trouve ça cool de plus sérieusement de voir ce que les autres voient sur nous. C'est-à-dire, tu vois, comment ils pourraient nous décrire en nous voyant.
3: Alors, c'est pas forcément les détails qu'on dit, nous. Ouais.
1: Ah, je vais faire des descriptions, vraiment.
3: Vas-y, j'essaie, on est intéressés à savoir c'est quoi les détails que toi tu vois de nous.
1: Alors, du coup, pour émotif, ce que j'ai remarqué en premier, bah, du coup, c'est que. Bah, quand j'ai vu pour la première fois, bah, c'était avec déjà le maquillage. Donc ce que j'ai remarqué bah, vraiment, c'était surtout à l'utilisation des couleurs et ce côté très géométrique. Enfin, je trouve ça très sympa parce que rien qu'avec le contouring, il y a beaucoup d'angles, on voit des losanges et tout. Mais en même temps, il y a plein de petits détails rien qu'autour du maquillage des yeux. Avec, bah, par exemple, ça a des dégradés, mais il y a quand même des lignes qui coupent nettement à l'intérieur. Et enfin, je trouve ça super stylé. Et puis... aussi, je trouve bah, la tenue est super cool parce qu'il y a un peu ce côté, je dirais, princier parce que ça va, c'est un tissu satiné, des couleurs très douces qui font un peu contraste avec le maquillage, mais en fait, ça va bien ensemble parce que même juste, c'est un fond blanc. Donc, il y a quand même ce côté d'alliance entre les deux, même si ça clash, je trouve ça super cool. Et aussi, les perles. Il y a beaucoup de perles. Enfin, du coup, ça, ce qui allie le look en soi.
3: Ah, franchement, on n'est pas d'accord que c'est pas un Jack Sparrow en mode queer pas problématique.
6: Ah ouais.
0: Merci d'avoir précisé pas problématique. Wow. Oui, l'esthétique pirate est une esthétique qui m'appelait beaucoup.
1: Alors, du coup, pour Becky Chavis, ce que j'ai remarqué aussi, c'est encore une fois le maquillage. Mais après, en fait, j'aime juste beaucoup les maquillages en général, donc je vais pas mal parler sur ça. Ce que j'aime beaucoup, c'est déjà rien que l'effet avec. En fait, le visage va très. Vers l'extérieur, vers le haut, je sais pas comment bien dire, genre, sans mimer, parce que avec toujours ce sens, les sourcils très élevés, ce qui donne un air assez noble, le
3: meilleur compliment.
0: Mais qui sont bourgeoises.
6: Fini les caniveaux. Non, mais je prends avec grand joie.
1: Je dirais surtout un focus sur les yeux parce que il y a beaucoup de choses qui se passent, mais en fait tout est en fait une sorte d'harmonie en fait avec aussi les cils qui sont très grands.
3: C'est le moins qu'on puisse dire.
6: On s'envoler avec ça, effectivement.
0: Pas besoin d'éventail.
6: Pas besoin. Tu veux de l'air?
1: Ça rend très bien. Et aussi, ce que j'adore, du coup, c'est l'association des couleurs. Parce que, on peut pas forcément y penser, mais déjà, le maquillage vert avec des touches de violet, la robe violette, parce que, en plus, le vert et le violet, c'est des couleurs complémentaires. Et aussi, du coup, avec la wig rousse. Et, en fait, le roux va très bien avec le vert et le violet. Et, je trouve ça super.
3: Wow. Et tu vas la faire pleurer.
6: Merci.
1: Comme d'habitude. Je ne voudrais pas sinon maquiller, je vais s'enlever.
6: Non mais franchement, merci.
1: Et aussi sur la robe du coup, parce que ça fait un petit rappel les sequins qui sont en dessous des sourcils.
6: T'as remarqué, merci.
1: Et du coup, qui sont assortis avec la robe, qui est une super robe d'ailleurs.
6: Très sexy. C'est gentil. Elle a été cousue à la main.
1: Sérieux?
6: Ouais.
1: Waouh,
6: c'est super. C'est pas moi. Hein. J'ai pas ce talent.
1: Mais quand même, c'est super cool quand même. Enfin, je pensais pas que c'était une robe cousue à la main. Les détails, ça a dû prendre énormément de temps.
6: Mm-hmm. Après, moi, je l'ai juste acheté. Ouais. Très clairement, je l'ai trouvé sur Vinted. Je l'ai acheté. Voilà. Mais par contre, oui, la dame, quand on a parlé, je lui avais demandé parce que j'avais des manches du coup longues, mm-hmm. et je lui ai demandé de les découdre pour pouvoir bouger un peu mes bras et tout. Mm-hmm. Je trouvais ça beaucoup plus pratique. Et elle m'a expliqué un peu toute l'histoire de cette robe et j'aime beaucoup.
1: Alors, du coup, pour Calyx, on va retrouver toujours autant les notes de maquillage. En fait, quand on a l'image drag queen, drag king en tête, on va s'attendre du coup à des maquillages très, très complexes ou on va dire assez chargés avec le fond de teint, tout ça, le contouring, les trucs du genre. Enfin, on va pas retrouver Chasse et Calyx, mais je trouve que c'est quand même assez cool parce qu'il y a quand même ce côté du coup avec le liner qui est... Enfin, c'est pas le liner qu'on voit tous les jours, quoi. C'est un eyeliner qui est super bien fait en soi, parce que la ligne, elle est super droite. Je sais pas comment tu fais. Et plein de paillettes. Vive les paillettes en soi. Mm-hmm. Et puis aussi, on va retrouver cet élément avec pas mal de bijoux. Je vais pas parler de la tenue du coup, parce qu'apparemment, c'est pas la bonne. Mais parce que là, c'est lecture.
3: Mon chat, t'as pas beaucoup matière. Aujourd'hui, il y a deux queens qui sont là.
1: Mais la moustache. Ouais. La moustache aussi.
3: Et le son là pour performer. Moi, je suis juste là pour être derrière un micro, c'est tout.
1: La moustache et le lip combo, du coup, parce qu'on va retrouver ces éléments assez dark que tu avais mentionné avant. En fait, du coup, il y a ce côté dark, mais quand même les paillettes qui donnent ce côté un peu poussière.
3: Emo, dis emo, s'il te plaît. Non, d'accord.
1: Je ne dirais pas emo, c'est pas la même sous-culture, ça ne ressemble pas. Désolée. Pardon. Même si ça peut paraître comme un truc simple, en fait, ça occupe le visage d'une manière plaisante et assez quand même festive. Festive.
3: Mm-hmm. Trop chou. Merci, c'était voilà. Trop chou.
6: Merci beaucoup.
3: Et les gendarmes ont approuvé.
6: Il est vrai. Oh, wow.
8: Qu'est-ce que vous a donné envie de commencer le drag?
2: Qu'est-ce qui m'a donné envie de commencer le drag? Ma mère drag. En fait, je l'ai vue performer une fois en show et je suis tombé amoureux de ce qu'elle faisait du coup. Et je suis allé la voir, je suis allé la trouver, je suis allé lui demander quelques petits conseils et j'ai commencé toute seule dans ma chambre. Et puis après, de fil en aiguille, on a discuté, c'est devenu ma mother. Donc voilà, je pense vraiment que c'est elle, son talent, sa façon de se mouvoir sur la scène. Voilà.
0: Est-ce que tu peux nous dire le nom de ta mère?
2: Bien sûr. Maya Doll, que vous avez peut-être déjà vu, qui est venue pendant une soirée scène ouverte qu'on avait co-animée avec Calix. Voilà.
1: Si tu pourrais nous éclairer sur le terme de mother, car qui sait, qui ne sait pas, on ne sait jamais.
2: Alors, drag mother, c'est tout simplement notre mère drag. Voilà, c'est le terme en anglais.
0: C'est la personne qui va t'initier au drag et qui va t'accompagner dans tes débuts, qui rejoint le concept queer de la famille choisie, où on va vraiment trouver communauté dans le drag, et donc avoir un drag parent, ça permet d'avoir un pied à l'étrier et puis d'avoir ouais, ce sentiment d'appartenance.
2: C'était dans ce sens-là.
3: Moi, je pense que très honnêtement, il y a deux personnes ici qui m'ont donné très envie de faire du drag. Il y a une certaine Becky Chablis pour sa bienveillance, sa mover vibe
2: oh, wow.
3: dans la famille choisie. Et puis, bien sûr, émotif, parce que aussi, tu m'as montré tout le talent et toute la beauté d'être un king et un queer. Et aussi, ce que ça avait en lien avec la transidentité. Et vraiment, merci pour ça. Je suis encore orphelin, donc si quelqu'un veut m'adopter dans le milieu du drag, mais je suis loin d'être orphelin parce que...
0: Tu peux être mon fils, il n'y a pas de soucis.
3: Arrête !
0: Mais oui, bien sûr.
3: Arrête !
0: Mais moi, je te considère déjà comme mon fils, en fait. Hein.
3: Mesdames et messieurs, et vous au milieu,
0: direct. Oui, Calix.
2: Oh, wow.
3: Ok, je suis plus orphelin. Non, il y a aussi une personne, un artiste drag king de Bladio que j'aime énormément pour sa théâtralité sur scène et pour aussi, voilà, pour des couples d'artistes queer exceptionnels, voilà, trans et merveilleux, merveilleuses.
0: Moi, j'ai vu un spectacle drag à Lyon et une performance de Yax Ferriventi, qui est un drag king, un des plus anciens drag kings de Lyon, je pense, qui avait écrit un texte qui est sa spécialité, il écrit extrêmement bien et qu'il l'a déclamé avec tout son corps et tout son âme de drague.
2: Mais oui.
3: C'est quand qu'on se rencontre dans
2: De ouf.
3: Waouh. Franchement, moi, je suis TDAH, donc j'ai pris des notes. Hein. Parce que les questions, elles sont extra. Je veux trop qu'on se fasse une discussion à l'avenir. Je sais pas. Perso, je me suis dit que j'allais faire une réponse qui pouvait englober plusieurs questions, genre, personnellement, pour avoir une idée, moi, du coup, je fais des performances plutôt de textes, donc des textes que j'écris et ou des textes que j'emprunte, notamment à Kate Tempest ou des personnes aussi du spoken word extraordinaire comme ça, bien sûr de la commu queer. Et en fait, du coup, forcément, ces textes portent des messages qui vont nous amener à des émotions voilà, assez fortes. Parfois, ça peut utiliser l'humour dans les transitions que je peux faire aussi pour alléger un peu plus le sujet, mais ça reste des sujets voilà, qui parlent de sujets assez intenses, qui peuvent avoir des trigger warnings, donc des alertes quoi, de déclencheurs de comment, je sais plus comment on appelle ça,
0: déclencheurs
3: de trauma quoi.
0: Ouais, voilà, c'est ça.
3: Voilà, du coup l'idée c'est d'amener une certaine ambiance qui est pas trop pesante et qui permet de, voilà, de parler de choses très sérieuses, mais de juste lever des tabous et lever l'omerta sur plein de sujets. Ça peut être du coup l'inceste, ça peut être le viol, ça peut être les violences faites aux personnes, aux minorités de genre, aux femmes et tout un tas d'autres sujets, à la transphobie bien sûr. Et donc forcément, bah voilà, c'est pour ça aussi que dans mon style, il y a quelque chose d'un peu dark aussi, parce que c'est cette personne de moi de 14 ans qui en fait était déjà sacrément en colère contre plein de sujets et qui là arrive enfin à avoir des mots pour le dire et pour crier. Et donc voilà, donc forcément ça se ressent dans le style. Il y a quelque chose de très très dramatique avec des trucs longs qui pendent genre en dentelle ou quoi, et en même temps de la nudité que je me réapproprie aussi pour me réapproprier ce corps qui a été abîmé, qui a été souillé, tout ça. Donc il y a beaucoup aussi des techniques de l'effeuillage et de l'effeuillage queer, conscient, et voilà, qui viennent aussi là-dedans. Et puis voilà, et puis après, je sais pas, peut-être vous pouvez répondre, et puis ensuite il y a tellement de questions géniales. Une performance de rêve, pour moi, ce serait une performance préparée moins de 48 heures à l'avance. Ce serait juste parce que voilà, avoir le temps pour mon art et l'art tout court, ça ce serait ma performance de rêve.
0: Moi j'aimerais revenir sur la question de la rivalité entre King et Queen, qui est une réalité pour les Queens. Il y a plus de visibilité, alors que pour les King, il existe un plafond de verre où en fait les King ne peuvent pas aller au même niveau que les Queens en termes de notoriété, en termes de carrière. Et ça s'explique par énormément de biais, mais notamment des biais misogynes et transphobes. Je vais citer Miroslav Toilemain et Jackie Fuego, qui en parlent très très bien, justement de cette difficulté pour les King de vivre de leur art. Alors, de plus en plus, il y a des ponts qui sont faits entre les King et les Queens. On en fait un là, aujourd'hui, d'ailleurs. Mais c'est vrai que ça a été très longtemps compartimenté et plutôt au détriment, malheureusement, des King.
2: J'ai pas retenu toutes les questions.
3: regarde ma liste.
6: Ah oui, voilà.
3: TDAH sous traitement.
6: Alors, bah non, justement, il n'y a pas le traitement pour l'instant.
3: Non, je parlais de moi.
6: Qu'est-ce qu'on pourrait dire à une personne qui veut se lancer dans le drag?
0: Fais-le.
6: Foncez, profitez, ouais. Amusez-vous, toujours dans le respect évidemment, et le drag est aussi fait pour rêver, donc faites rêver les gens et faites-vous rêver.
3: Te mets pas des barrières, crois pas que parce que t'es nul comme moi en lip-sync, parce que tu sais pas retenir les paroles, tu peux pas faire de drag. Vraiment, genre il y a pas de barrière valable, je veux dire, si t'en as l'envie, l'énergie, l'espace et quand même un petit peu d'alliés et de gens autour de toi pour te soutenir, et ben franchement go quoi. Et sinon tu trouveras dans tous les cas une communauté vraiment très très chouette et des alliés et de la solidarité et de la delphité et tout ça. Donc vraiment... N'hésite pas.
0: Ouais, il ne faut pas hésiter à aller voir des shows, à aller parler aux artistes. Nous, toutes nos expériences d'avoir envie de faire du drag, ça a été de parler avec des gens, en fait. Donc allez-y. On fait peur parce qu'on a des très grands talons, mais en vrai, on n'est pas méchants.
3: Et scène ouverte, scène serve à ça. Il ne faut pas oublier que, voilà, au Bénin, on fait toutes les un ou deux mois une scène ouverte queer, et donc notamment avec beaucoup de drag shows à la cantine populaire. Là, pour le 30 mai, ça a été l'inauguration de la Pride à Entraigues-sur-Volane. Il y en aura d'autres dans les villages et aux alentours de Sud-Ardèche queer. Donc, ça sert à ça. On est là pour ça. C'est l'occasion aussi de se rencontrer, parfois de se lancer, parfois de ne pas y arriver. C'est complètement OK. Mais d'y arriver peut-être la prochaine fois et de trouver des soutiens entre temps, genre Becky, qui va entraîner une drague incroyable pendant un mois. Voilà, et donc, et merci encore une fois aux radios en milieu scolaire, hein, tel un FRC, d'exister, à toi, Colline, à toi, JC, à vous, là, les Wings,
0: BBL
3: naturel. Mais non, mais vous êtes formidables. Vous êtes formidable, genre vraiment, vous nous donnez du rêve, vous nous vendez du rêve, vous nous donnez de l'espoir, très fort.
0: C'est chouette d'avoir des jeunes qui s'intéressent à ce milieu-là et qui grandissent avec ce milieu-là à l'esprit, parce que ça n'a pas été le cas pour tout le monde. Et ça nous fait vraiment chaud au cœur de voir que cette représentation-là existe pour elle.
6: Et ne vous inquiétez pas, on peut aussi très bien s'entendre entre Queen et King. Avec Emotif, on s'entend très bien.
0: Très bien.
6: Voilà. Avec Calix, pareil. Donc, tout va bien.
3: Parle pour toi, bitch.
1: Et vous allez également performer au Palabre à Aubenas le 6 juin, après la marche des fiertés qui a lieu le 6 juin. Petit rappel. en présence de Patachouille, de Parraine la Bonne Fée X, le Satyre Lopette et Chaloupé. Pourriez-vous peut-être les présenter en deux mots ?
0: Et bah, moi je peux présenter en deux mots, puisqu'il y aura donc moi, émotif, Becky Chabli, Calix en tant que scène ouverte. Une partie des artistes que tu as cité là, c'est le collectif des Merveilles, qui est un collectif dont je fais partie à Lyon. Donc Parraine la Bonne Fée, le Satyre Lopette, Chaloupé. Et il y aura également, je vous le dis en avant-première, Gloria Fuchsia.
2: Oh ouais!
0: Qui sont des artistes exceptionnels et que vous allez pouvoir découvrir tout ça ensemble. Après la marche, le 6 juin.
3: Oui, puisqu'on le rappelle, le Festival des Fiertés cette année, c'était sur une semaine. Donc samedi, on se retrouve pour la marche. 10h, 17h, il y aura donc le village des associations, le marché des créateries sur la place de l'Agora. Donc vraiment, allez-y, ça va être génial, au Champ de Mars. Il y aura ensuite, bien sûr, la marche des Fiertés, donc le défilé avec plein de shows aussi à l'intérieur, plein de surprises. Ce sera rendez-vous à 15h sur la place de l'Agora du Champ de Mars pour démarrer à 15h30. Et puis ensuite, il y aura à partir de 18h30 ouverture des portes, le Palabre, avec donc pareil, nombreux food trucks, animations et jolies choses qu'on vous a préparées pour rendre ce lieu encore plus merveilleux qu'il ne l'est déjà et surtout plus pailleté et coloré. Et puis une programmation artistique de 20h à 2h du matin avec du coup ouais, une dizaine d'artistes. Donc comme le disait Emotif, un drag show en deux parties avec nombreuses artistes de talent, une partie en effet scène ouverte de drag déjà programmée, et puis aussi un concert du groupe punk, rock, trans merveilleux CGT PLS. Il y aura aussi le karaoké tout au long de la soirée. Il y aura enfin un DJ set de deux artistes du collectif Viendra le Feu, le collectif TPG, voilà, avec des styles qui vont aller du chaga à la techno. Donc venez, ça va être vraiment merveilleux. Et donc on vous attend, ce sera samedi 6 juin à Aubenas.
1: Et deux dernières petites questions. Où est-ce qu'on peut vous retrouver ?
0: Et bah, à la marche des fiertés, mais vous pouvez aussi nous retrouver sur les réseaux sociaux. On n'aime pas trop méta, mais malheureusement, c'est ce qui permet de faire vivre l'art queer. Donc on est beaucoup sur Instagram. Moi, mon Instagram, c'est emotif, EM-OTIF. Et sinon, toutes les annonces de drag show sur le Sud-Ardèche passent par les mailing lists. Donc rapprochez-vous de nous si vous voulez en faire partie.
3: Et l'Insta Sud-Ardèche Queer aussi.
0: Et l'Insta Sud-Ardèche Queer.
3: Ouais, suivez-nous. Moi, c'est Gali Cal on Stage. Voilà, sur Insta.
2: Et moi, c'est Becky.chabli, B-E-C-K-Y, .chabli, comme le vin. Voilà.
1: Merci beaucoup.
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5: Et nous sommes le 5 juin. Aujourd'hui, on commence cette revue de presse avec le journal Le Monde qui titre aujourd'hui « Entre Israël et le Liban, un accord en trompe-l'œil ». Les délégations israéliennes et libanaises ont achevé un nouveau cycle de négociations directes à Washington les 2 et 3 juin. Sans avance substantielle, le texte prévoit un retrait graduel d'Israël du sud du Liban avec la mise en place de zones pilotes contrôlées par les forces armées libanaises. L'État hébreu veut garder un maximum de liberté opérationnelle au Liban sud et conditionne tout cessez-le-feu au désarmement du Hezbollah. Le mouvement chiite refuse de son côté un accord partiel qui entérinerait une présence israélienne sur le territoire libanais. En Iran et dans les pays du Golfe, une guerre de faible intensité s'installe entre Téhéran et Washington, en dépit de la trêve. Dans Libération aujourd'hui, les 1001 vies de Marjane Satrapi. De la BD au cinéma, de l'Iran à la France, l'autrice de Persepolis était un symbole de liberté. Elle est morte à l'âge de 56 ans. Des articles sont à retrouver dans le journal Libération du jour. On continue avec la presse locale, la colère des parents de Liana à la une du Dauphiné. Un corps a été découvert dans le Gers jeudi. Seule l'autopsie pourra permettre d'identifier formellement le corps retrouvé. Mais le fait qu'il porte les mêmes habits que la fillette laisse peu de place au doute. Alors que Sébastien Lecornu réunit ce vendredi les ministres de l'Intérieur et de la Justice, ce fait divers devient un véritable sujet politique, nous dit le journal. La Tribune recherche un correspondant pour l'Argentière. Avis de recherche donc pour la Tribune qui cherche à enrichir son réseau de correspondants. N'hésitez pas à les contacter si vous êtes intéressé, si vous aimez écrire, si vous vous intéressez à la vie locale et si vous possédez un appareil photo et surtout si vous êtes motivé. Donc le contact c'est 06 63 81 64 50. 06 63 81 64 50. On finit avec Mediapart au Sénat. Pierre-Édouard Sterrin prône la remigration et esquive les questions. Convoqué par une commission d'enquête parlementaire sur le financement des politiques publiques, le milliardaire d'extrême droite a soigneusement évité de répondre aux questions sur la structure économique de son écosystème philanthropique, mais n'a pas manqué de livrer quelques saillies identitaires, nous dit le journal Mediapart. Je vous propose d'écouter Pomme, adieu mon homme.

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1: Aujourd'hui, nous partons à la découverte des métiers de la boucherie avec Yannick. Bonjour Yannick.
2: Bonjour.
1: Alors toi, tu es formateur au CFA André Fargier de l'ANAS. Tu vas donc nous présenter les différentes formations proposées aux futurs bouchers. Pour commencer, quelles sont les formations que vous proposez en boucherie?
2: Alors actuellement, on propose trois formations. Donc on a tout d'abord le CAP boucher classique en 2 ans. À l'issue de ce CAP, on peut faire ce qu'on appelle une mention, un certificat de spécialisation en 1 an, ou un BP, un brevet professionnel qui est à niveau supérieur.
1: On peut parler d'abord du CAP. En quoi consiste cette formation de base?
2: Alors le CAP, c'est une formation en alternance, c'est-à-dire que le jeune va venir 1 semaine au CFA et 2 semaines en entreprise. Voilà. Le principe, c'est qu'il va apprendre des techniques de découpe, des techniques de désossage, du parage, du ficelage. Il va élaborer des préparations bouchères et on va vraiment insister sur les règles d'hygiène, de traçabilité et de sécurité alimentaire.
1: Alors tu nous as parlé aussi du certificat de spécialisation. Une fois le CAP en poche, comment on peut se spécialiser finalement ?
2: Disons que le CAP de boucher est prévu pour travailler vraiment en laboratoire et le certificat de spécialisation va permettre lui de travailler en boutique. C'est-à-dire qu'il va travailler sur la vente, sur la finition des produits, sur l'accueil client.
1: Et pour ceux qui visent plus loin, qu'est-ce qui existe après?
2: Il y aura le brevet professionnel boucher sur 2 ans, où là, il va affiner ses techniques. Il va travailler les commandes, les stocks, la gestion commerciale. Et surtout, il va apprendre à gérer une équipe. Voilà, ça va lui permettre de se préparer soit à... Il va être responsable de rayon dans une grande surface où il va pouvoir, à terme, ouvrir sa propre boucherie.
1: Et justement, les débouchés?
2: À déboucher, bon, ils sont relativement nombreux puisqu'il peut travailler dans une boucherie artisanale, il peut travailler dans une grande surface, il peut travailler dans une entreprise spécialisée, des grosses entreprises agroalimentaires. Et accessoirement, bon, j'en ai quelques-uns qui partent sur les abattoirs ou les ateliers de découpe.
1: Pour finir, que diriez-vous à un jeune qui hésite à se lancer en boucherie?
2: Il faudrait déjà, la première chose, c'est qu'il fasse un essai pour voir si déjà ça va lui plaire, puisqu'on va travailler dans le froid, donc on a une certaine pénibilité. Et ensuite, l'idéal, ce serait qu'il vienne nous rencontrer au CFA et de visiter l'atelier quand il est en fonctionnement. C'est actuellement ce que j'ai eu avec quelques jeunes qui hésitaient. Ils sont venus les jours de travaux pratiques et ils ont venu voir les jeunes travailler. Et puis, il y en a même quelques-uns qui ont fait des essais.
1: Alors, pour s'inscrire ou pour se renseigner, il suffit de contacter par téléphone le CFA au 04 75 36 16 00 ou consulter le site internet ou venir directement donc vous rencontrer au CFA André Fargier de l'ANAS. Merci Yannick pour ces explications.
2: Et merci à vous.
0: 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Commerce et coiffure, automobile, hôtellerie et restauration, métier de bouche. 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
4: Nous avons des places à vous faire gagner pour les concerts du Festival de l'Album en musique. Samedi 6 juin, c'est Maya Barou qui sera sur la scène de la plage de la Turlure à l'Album. On écoute Sophie Cellier, directrice de l'Album en musique, nous présenter Maya Barou.
5: C'est une artiste très surprenante et complète au niveau de ses esthétiques ou diverses, c'est selon. Elle est franco-japonaise, donc elle a choisi de chanter parfois en français, parfois en japonais, parfois en anglais. C'est très moderne, bien sûr, sa proposition. Et elle a des sonorités pop, des sonorités électro. Mais après, quand elle prend sa flûte traversière et qu'elle nous fait un solo, elle nous emmène dans les musiques traditionnelles japonaises ou la musique contemporaine. Et elle donne une pulsation aussi, elle raconte des histoires. Son spectacle, c'est une histoire. Elle va nous raconter la vie d'un pêcheur sur l'île d'Hokkaido. Et donc, on s'embarque avec elle. C'est un show. Elle a aussi un univers visuel, un univers avec beaucoup de lumière, de couleurs. Elle est accompagnée de 2 musiciens. C'est très percussif aussi. Et on retrouve du rap également. Donc voilà, on fait un 360 et de la chanson française finalement aussi.
4: Nous vous avons déjà fait découvrir les morceaux Sushi et Tokyo Ando de l'artiste franco-japonaise Maya Baru. Et pour découvrir toute la diversité des voix qu'elle propose, aujourd'hui, un extrait du titre La Forêt qui montre à quel point elle nous raconte des histoires.

0: La forêt, un morceau de Maya Barou qui est à découvrir en live ce samedi 6 juin à 21h sur la plage de la Turlure à La Baume pour les 30 ans du festival de La Baume en musique. On vous fait gagner 4 places pour les collégiens et collégiennes du département de l'Ardèche car c'est un programme co-construit avec le Conseil départemental des jeunes.
1: J'ai envie de réagir parce que peut-être certains qui connaissent bien La Baume en musique, voilà, vont potentiellement être un peu étonnés de ces esthétiques que Maya Barou réunit sur scène. Et là, j'ai envie de remercier le département de l'Ardèche car ils nous ont fait rencontrer des élus du Conseil départemental des jeunes, 8 jeunes. Donc pendant 2 saisons, on a travaillé ensemble, Muriel, Philippe Forget, moi et Simon aussi, pardon, notre service civique à l'époque, a concocté une programmation ensemble. Et alors ouvrir la porte de notre univers, de notre métier, de nos métiers, et eux aussi à nous ouvrir les portes de leur jeunesse, de ce qu'ils écoutent, de ce qu'ils aimeraient découvrir. Voilà, c'était une aventure exaltante. On a choisi tous ensemble et ils ont choisi l'artiste Maya Barou pour les 30 ans de La Baume en musique. Donc c'est une soirée très spéciale pour nous, un cadeau qu'ils nous font à tous. Et revenir sur le concert rencontre à l'espace culturel du Leclerc, qui est notre mécène depuis un moment maintenant et qui offre cet événement aux habitants. Donc chaque année, on a deux concerts offerts comme ça et chaque année, il y a beaucoup de monde, beaucoup de jeunes, des enfants, des gens qu'on ne voit pas pendant le festival. Donc c'est un moment important, ce rendez-vous à l'espace culturel du Leclerc. Et Maya, elle sera en acoustique là. Ça permet aussi d'avoir un contact avec les artistes beaucoup plus direct que sur une scène.
0: L'artiste franco-japonaise Maya Barou sera donc en acoustique dans un concert-rencontre gratuit à l'espace culturel du Leclerc de Saint-Étienne-de-Fontbellon, samedi à 15h, puis direction La Baume pour un concert sonorisé sur la scène de la plage de la Turlure avec des prix qui vont entre 8 et 15 euros. Gratuit pour les moins de 12 ans et il nous reste des places à faire gagner aux collégiens et collégiennes du département de l'Ardèche pour le concert de 21h. Pour cela, il vous suffit de nous téléphoner au numéro suivant 04 75 93 74 97. Je répète, 04 75 93 74 97. C'est samedi 6 juin à La Baume, le concert de Maya Barou à 21h. Et vous pouvez arriver plus tôt, vous pouvez arriver à partir de 18h parce qu'il y aura l'orchestre du festival en impromptu, en itinérance dans les rues du village de La Baume avec un départ place de l'église. Vous allez retrouver tout l'orchestre du festival, pas tout parce que c'est un grand orchestre, mais en tout cas une partie de l'orchestre du festival qui va vous emmener à travers les ruelles de La Baume à la recherche d'un hautbois, d'une clarinette, d'un basson, d'un violoncelle, d'un cor, solo, duo ou trio. Vous attendent à l'ombre d'un porche, dans l'encadrement d'une fenêtre ou accroché au clocher. Une proposition de La Baume en musique qui est gratuite, sans réservation, en accès libre, samedi 6 juin à 18h15. Ça dure une 45 minutes, ensuite vous pourrez vous restaurer, boire un coup et le concert de Maya Barou sera à 21h sur la scène de la plage de la Turlure.

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1: Jeux d'ambiance pour les enfants à partir de 6 ans, aujourd'hui dans notre rubrique Jeux de la semaine. Direction la boutique Le Point Jeu, où nous avons rendez-vous comme chaque semaine avec Olivier.
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3: Bonjour Olivier.
4: Bonjour, donc aujourd'hui je vous présente Roule ma poule, un jeu de Grisha German illustré par Olivier Danchin, édité chez Ozu. Donc là on a un jeu pour les petits à partir de 5-6 ans, sur un petit, moyen format. On va retrouver un plateau qui représente, la cour de la ferme, avec nos poules qui sont en train de gambader et qui doivent rentrer au poulailler. Des petites cases qui vont représenter les chemins qu'elles peuvent utiliser et la fermière qui va tourner autour de ce plateau.
1: Mais les poules ne veulent pas entrer dans le poulailler, il faut que la fermière agisse. Sur le plateau, les poules démarrent à droite et doivent arriver au poulailler situé à gauche du plateau. Elles suivent pour cela les chemins tracés sur le plateau. Mais l'objectif n'est pas d'arriver en premier.
4: À chaque tour, on va déplacer la fermière et la fermière va arriver devant une tuile et cette tuile va définir l'action que je vais pouvoir réaliser. On va pouvoir avancer une poule, avancer deux poules, déplacer le renard, etc. Nous, ce que l'on veut, c'est que réussir à picorer un maximum de blé et de grains le temps du trajet. Entre le moment où elles rentrent de la ferme, enfin elles rentrent de la cour et qu'ils arrivent dans leur poulailler. Donc ça c'est notre premier objectif. Et deuxième chose, au tout début de la partie, secrètement on a fait un petit pronostic en disant moi je pense que c'est la poule bleue qui va gagner. Mais ça je le dis pas à personne. Et puis l'adversaire peut-être que lui il a misé sur la poule orange, etc. Et donc à la fois on va essayer d'être opportuniste et de déplacer les poules pour récupérer un maximum de grains. Et puis à la fois, on va essayer de faire réussir à gagner sa poule. Il y a un petit côté course aussi, un peu comme ça, quoi.
1: Le chemin est séparé en plusieurs cases sur lesquelles se trouve un certain nombre de grains que vous allez remporter au fur et à mesure de vos déplacements. Si vous avez voté pour la poule qui est arrivée en premier, vous remportez 8 grains supplémentaires.
4: Ça joue jusqu'à 4 joueurs sur des parties d'une dizaine de minutes, 10 minutes, un quart d'heure. De toute façon, sur ces sages-là, on est toujours sur des jeux un peu courts. C'est rigolo parce que du coup, on va commencer à avoir le côté un peu tactique de quel choix je fais en fonction de comment je vais déplacer la fermière. Parce que du coup, on a ce qui est assez intéressant sur cette mécanique-là. C'est que l'enfant va commencer à avoir du choix vraiment sur les actions qu'il va faire à son tour de jeu. Très souvent, il y a des jeux où je lance un dé, et puis le dé m'a dit « je fais ça, je fais ça ». Là, c'est moi qui vais déplacer la fermière du nombre de cases que je veux. Alors, j'ai des contraintes, mais du coup, j'ai quand même du choix, malgré ces contraintes-là. Et c'est ce qui est vachement intéressant, justement, à développer avec les enfants, de se dire « ok, d'accord, qu'est-ce que tu décides de faire et pourquoi ?»
1: Jeu stratégique, donc il faudra décider de combien de cases j'avance la fermière, ce qui permet de choisir l'action qui m'intéresse. Je pourrais ainsi faire avancer ou reculer la poule de mon choix, ou même les trois poules, pour récolter le plus de grains et faire arriver la poule pour laquelle j'ai voté en premier. Le jeu s'appelle Roule ma poule et il est disponible dans votre boutique Le Point Jeu.
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2: Quelqu'un qui descend des escaliers ?
3: Quelqu'un qui descend des escaliers et qui tape avec quelque chose de lourd.
4: Et moi je dis qu'il descend les escaliers.
5: Moi je dis il descend l'escalier, elle est faite en bois, c'est pour ça que ça résonne. Après il est descendu, après il avait d'autres gens qui sont descendus. Et on a entendu plus de bruit tout d'un coup.
6: En fait, c'est quelqu'un qui porte quelque chose de lourd parce qu'il a quelque chose à descendre et qui le tire dans les escaliers, mais c'est en fer.
2: Parce qu'il doit aller quelque part, il a un rendez-vous, il doit aller chez le docteur.
3: Il y a quelqu'un qui est sur le toit, qui lave le toit.
6: Parce que il descend la poubelle.
2: Je pense que c'est quelqu'un qui frappe avec le marteau.
5: Sa femme, elle avait dit s'il peut aller au marché.
6: Je pense que c'est les escaliers. Descendre la poubelle.
3: Il est parti emmener son fils à l'école.
6: C'est un monsieur qui tape avec le marteau, qui est en métal et en tissu.
3: C'est un monsieur qui tape sur un mur avec un marteau et le marteau il est fait en bois et en métal.
2: C'est un monsieur qui est en train d'enfoncer un clou sur un mur.
5: En fait, c'est quelqu'un qui tape avec un marteau en fer. Il a réparé avec une planche en bois et en fer, oui.
6: Et en fait, c'est un monsieur qui tape avec le marteau est en métal et le bout du marteau qui est en papier.
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2: Le pas de côté vous donne rendez-vous ce samedi à 20h30 pour le Mentalo Tour de Erwan, un spectacle qui célèbre et résume 25 ans passés sur les routes de France et du monde avec Java, Soviet Suprême et Radio Cortex depuis la sortie de Hawaï, son premier album avec Java en 2000. Il n'a cessé d'enchaîner les projets musicaux, totalisant à ce jour 12 albums studio. Erwan n'a cessé de se renouveler, explorant de nouveaux horizons tout en restant fidèle à son énergie et sa passion pour la scène. Il a extrait le nectar de ses différents albums cultes pour nous concocter un cocktail dynamique d'ensemble festif et sans fioritures. Accompagné par Dirty Cut, Erwan se présentera dans son plus simple appareil avec son beat et son micro pour une expérience intimiste, électrique et un show explosif. Ça se passera place du village à Mercuay. L'ouverture des portes, c'est à 19h30. Le début du concert à 20h30. C'est 10 euros en pré-vente et 13 euros sur place. On écoute son dernier titre qui s'appelle Délicat.

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2: En ce moment, au cinéma.
3: As the situation gets darker and darker, surrender now seems inevitable.
4: Le gouvernement français vous a déchu de votre nationalité et la cour martiale vous a condamné à mort.
5: Autre chose ?
6: La bataille de Gaulle, l'âge de fer, premier volet du diptyque consacré à Charles de Gaulle, est à l'affiche du navire en ce moment. Le film historique, réalisé par Antonin Baudry, nous plonge au cœur de l'une des périodes les plus sombres de l'histoire de la France, juin 1940, au moment où le pays s'effondre face à l'Allemagne nazie. L'histoire suit le général Charles de Gaulle, encore peu connu à l'époque. Refusant la défaite et l'armistice, il quitte la France pour rejoindre Londres avec une conviction inébranlable, la guerre n'est pas terminée. Sans armée, sans véritable soutien et contre l'avis de nombreux responsables politiques, il tente de rassembler les Français autour de l'idée de la résistance et de la France libre.
7: Partout, des réseaux sont en train de se former. Ils ont la rage au cœur. Ils veulent se battre.
8: La France n'a pas capitulé.
9: Vous n'êtes pas la France !
10: Nous sommes la France.
7: Vous,
10: nous.
11: You chose our side, the side of freedom. You see a child attacked by savages, you'd step in.
8: La France n'est pas un enfant, monsieur le président. Elle a toujours continué à se battre.
6: Le film met en lumière non seulement le courage et la détermination de Gaulle, mais aussi l'engagement de tous ceux qui ont choisi de résister, soldats, étudiants, civils et combattants de l'ombre.
8: Roosevelt compte occuper la France, l'amputer d'un tiers.

0: sache que nous sommes invaincus.
1: Nous, les Français libres.
2: J'y arriverai.
3: Nous ne nous soumettons pas.
4: Je suis seul face à l'Amérique et seul la

0: Il se peut que je sois un obstacle à l'avenir de la France.
1: Porté par l'interprétation de Simon Abkarian, ce long métrage mêle suspense, émotion et reconstitution historique. Il nous rappelle que dans les moments les plus difficiles, la volonté d'un seul homme peut parfois changer le cours de l'histoire. La bataille de Gaulle, l'âge de fer, est fille d'un combat pour la liberté programmé ce soir à 20h30 au cinéma Le Navire. Vous pourrez voir sinon ce soir l'objet du délit. C'est à 20h45, la Vénus électrique est programmée à 21h. Scary Movie, c'est à 18h ou 20h45. Vous pourrez voir Star Wars, c'est à 20h45, Michael à 20h45. Autofiction, c'est en version originale sous-titrée en français ce soir. Il est programmé à 18h. Nous, l'orchestre, c'est à 18h également. On enchaîne avec la programmation de la Maison de l'Image qui propose des films dans nos villages ardéchois. Ce soir, rendez-vous à Tueil à la salle La Vesprade avec Le Diable s'habille en Prada à 20h30. Et Rural, un film documentaire français, est programmé à Marcolles-les-Eaux ce samedi. Ce sera à 21h30 à la salle polyvalente. Un apéritif est offert à partir de 20h30.
2: L'album de la semaine.
1: C'est Off Earth and Wires de Doula Salé. Après plusieurs EP salués par la critique et un premier album très remarqué, l'artiste poursuit son exploration musicale. Les morceaux alternent entre des rythmes nerveux portés par des textures électroniques et des moments beaucoup plus apaisés, presque contemplatifs. Derrière cette richesse sonore se cache aussi une réflexion sur notre époque face aux crises environnementales, aux bouleversements sociaux et à une technologie toujours plus envahissante. Doua Salé interroge notre rapport au monde et cherche des espaces de réconfort, de connexion et d'espoir. À travers cet album, elle nous invite à réfléchir à ce qui nous relie les uns aux autres, à la Terre, et à imaginer de nouvelles façons d'habiter le monde. Un disque sensible, résolument actuel, Off Earth and Wires de Doua Salé, c'est donc notre album de la semaine sur Info RC. Bonne écoute.

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2: Charlotte de Rouen.
1: Bonjour à toutes et à tous. Seul l'Iran a la capacité de contraindre le Hezbollah libanais à renoncer à son arsenal militaire, nous dira un spécialiste du Proche-Orient, alors que l'armée israélienne poursuit ses frappes dans le sud du Liban, malgré un cessez-le-feu censé avoir été renouvelé. Une rencontre directe, voilà ce que propose Volodymyr Zelensky à Vladimir Poutine. Dans une lettre, le président ukrainien évoque même un cessez-le-feu complet, le temps de négocier pour mettre fin à la guerre. En France, le Premier ministre, les ministres de l'Intérieur et de la Justice réunis ce matin pour évoquer d'éventuels dysfonctionnements judiciaires liés à la disparition d'une adolescente de 11 ans. Le principal suspect était déjà connu des services de police. Israël a annoncé des frappes contre le Hezbollah dans 3 localités au nord du fleuve Litani, au Liban, ordonnant à la population d'évacuer. Des frappes nocturnes ont déjà tué 7 personnes dans le sud du pays la nuit dernière. Le mouvement pro-iranien a refusé hier le cessez-le-feu annoncé mercredi à Washington et réclamé un retrait total des forces israéliennes qui occupent une partie du sud du Liban. L'accord de principe conclu sous l'égide des États-Unis entre les autorités israéliennes et libanaises est conditionné à l'arrêt complet des tirs du Hezbollah. Le conflit au Liban, qui est aussi dans les discussions pour un cessez-le-feu entre Téhéran et Washington, l'Iran veut inclure le Liban dans cet accord. Et pour Karil Emil Bitar, enseignant à Sciences Po Paris et spécialiste du Moyen-Orient, l'État libanais n'a pas les capacités à lui seul de concrétiser un cessez-le-feu sur le terrain. On l'écoute.
3: Il y a un véritable décalage entre les négociations libano-israéliennes et les négociations américano-iraniennes. Et en fait, seuls les Iraniens pourraient contraindre le Hezbollah à renoncer à son arsenal militaire. L'armée libanaise pourrait en effet être dans une position très inconfortable si les États-Unis lui demandent d'aller confronter militairement le Hezbollah, de le désarmer par la force, parce qu'une partie non négligeable de l'état-major et des soldats de l'armée sont issus de la communauté chiite et peuvent donc compter des membres de leur famille qui combattent dans l'autre camp. Donc le risque de tensions internes ne doit pas être sous-estimé. Donc il faut trouver la juste mesure, progressivement restaurer l'autorité de l'État, donner aux habitants du Liban Sud le sentiment qu'ils ne sont pas abandonnés et essayer surtout d'éviter la fragmentation du Liban. C'est le principal risque qui pèse dans la région, au Liban, mais aussi en Syrie.
1: Et toujours concernant le Liban, l'ONU double son appel aux dons à près de 640 millions de dollars sur 6 mois. La crise humanitaire est grave et la situation se détériore, précise l'agence onusienne OCHA. Près d'un million de Libanais ont été contraints de fuir leur foyer et 1 200 000 personnes sont confrontées à une crise alimentaire aiguë au Liban. En Ukraine, 7 morts dans plusieurs frappes, notamment près de Kiev, alors que des pourparlers de sortie de crise sont au point mort depuis des mois. Le président ukrainien Volodymyr Zelensky a proposé hier jeudi une rencontre à son homologue russe Vladimir Poutine dans une lettre ouverte. Il évoque également un cessez-le-feu complet, le temps de négocier pour mettre fin à la guerre. Le président russe, qui finissait une rencontre avec la presse étrangère à Saint-Pétersbourg au moment de la publication de cette lettre, n'a pas réagi dans l'immédiat, mais les propos prononcés lors de cette réunion montrent que sa position n'a pas vraiment changé, Anis Al-Jabri.
4: Sans surprise, Vladimir Poutine a balayé d'un revers de la main les images spectaculaires de l'attaque de drones sur le port et une zone militaire de Saint-Pétersbourg.

0: le jour de l'ouverture du forum mercredi.
1: Oui, les sponsors occidentaux fournissent un grand nombre de drones de tout type, y compris des drones à longue portée. Malheureusement, certains parviennent à nous atteindre. Mais la Russie dispose d'un système de défense aérienne. Oui, nous devons l'améliorer. Oui, nous devons le renforcer. Et nous allons le faire.
0: Surtout, le chef de l'État russe n'a rien changé à ses positions en presque un an, se référant pour les paramètres de fin de conflit à ce que la Russie appelle la formule d'Anchorage du nom de la rencontre Poutine-Trump en Alaska en août dernier, sans que jamais rien n'ait été rendu public. Vladimir Poutine s'est aussi dit ouvert à une rencontre avec Volodymyr Zelensky, encore une fois, dans la capitale russe, a ajouté dans la soirée son porte-parole, un lieu qui a toujours été rejeté et jugé inacceptable à Kiev. Enfin, à nouveau, le président russe a posé la question de la légitimité du président ukrainien. Interrogé sur ce qu'il pourrait lui dire en cas de rencontre, Vladimir Poutine a cette fois lâché un « je dirais, Dieu merci, c'est fini ». Anissa Ejabri, Saint-Pétersbourg, RFI.
2: Le président cubain dénonce l'agressivité et la perversité des États-Unis après de nouvelles sanctions. Washington a décidé hier d'accentuer la pression sur Cuba en plaçant sous sanctions plusieurs personnalités, dont le président Miguel Díaz-Canel, qui faisait déjà l'objet de sanctions, et des membres de la famille Castro. Interrogé jeudi dans le bureau ovale à la Maison-Blanche pour savoir si ces sanctions visaient à pousser à l'effondrement de l'économie cubaine, Donald Trump a dit vouloir que le pays soit bien géré et qu'il allait s'en occuper dès qu'il en aurait terminé avec l'Iran. La Colombie accuse, elle, Donald Trump de s'allier avec des narcotrafiquants. En cause, le soutien affiché par le président américain au candidat d'extrême droite à la présidentielle, Abelardo de la Espriella. Millionnaire, avocat de profession, il a défendu devant les tribunaux des paramilitaires accusés de narcotrafic. Le second tour de la présidentielle aura lieu le 21 juin. RFI midi 6 à Paris, en France, c'est une affaire qui suscite de l'émotion et fait réagir dans la sphère politique. Le Premier ministre et les ministres de l'Intérieur et de la Justice sont réunis ce matin pour évoquer d'éventuels dysfonctionnements judiciaires liés à la disparition d'une adolescente de 11 ans. Le corps de Liana a probablement été retrouvé hier soir dans le sud-ouest de la France. Le principal suspect a été mis en examen pour enlèvement et séquestration. L'homme de 41 ans est déjà connu des services de police. Il avait été mis en cause dans plusieurs affaires, notamment pour viol sur mineur. Marius Roland.
3: 2017, signalement d'une mère car l'homme fréquente sa fille de 17 ans, lui en a 32. 2020, licencié du lycée où il travaille en raison de sa relation avec une élève. 2022, plainte pour viol sur une enfant de 7 ans, classée sans suite en 2024. 2025, plainte pour viol sur une enfant de 10 ans, l'enquête est toujours en cours, l'homme n'a pas été entendu. Ce mercredi, une nouvelle plainte pour viol sur mineur est déposée à la suite d'un signalement en mars dernier. Mais ces affaires ne sont pas prises en compte dans leur ensemble par les autorités. Ajoutez à cela les dysfonctionnements et les lenteurs des procédures. Exemple le plus frappant, la plainte déposée en août 2025 n'arrive au tribunal de Toulouse qu'en octobre, sauf que les agressions se sont déroulées dans une autre juridiction. Conséquence, les gendarmes du village de la victime ne sont prévenus qu'en janvier, 6 mois après les faits. Une enquête administrative est en cours.
2: Marius Roland, le ministre de la Justice Gérald Darmanin, a annoncé réunir tous les procureurs généraux lundi au ministère alors que les critiques fusent de toutes parts sur d'éventuelles failles judiciaires. Le président Emmanuel Macron a de son côté exprimé il y a quelques minutes la solidarité et l'affection de la nation à la famille de l'adolescente. Disneyland Paris n'est pas rentable et ne l'a quasiment jamais été. Voilà ce que révèle une analyse relayée par le Guardian. Selon le journal britannique, la multinationale américaine n'a jamais eu son retour sur investissement depuis plus de 30 ans que le parc a été construit. Un gouffre financier malgré une influence record de 16 millions de visiteurs l'an dernier. Alors, comment expliquer ce paradoxe, Théo Renaudon ?
4: À son ouverture il y a 34 ans, le parc d'attractions a déjà du plomb dans l'aile. Dette colossale. Les gérants avaient peur de voir s'installer des concurrents à côté, alors ils ont acheté à prix d'or d'immenses terrains autour que Mickey n'a jamais occupé depuis. L'accueil des Français, lui, n'a pas été bon. Les billets chers et l'absence d'alcool dans les restaurants ont découragé de nombreuses familles françaises à venir à l'ouverture. Et puis à partir des années 2000, les crises se sont succédées. D'abord la baisse du tourisme en 2001, la crise financière de 2008, les attentats de Paris en 2015, la pandémie de Covid, puis aujourd'hui le blocage du détroit d'Ormuz. Tout cela fait soit baisser la fréquentation, soit baisser la marge. À chaque fois, Mickey doit prendre son portefeuille et injecter de l'argent dans le parc. Mais Disneyland Paris n'est pas un si mauvais élève. C'est même le parc Disney hors des États-Unis le plus performant, selon l'analyse du Guardian. C'est aujourd'hui la première destination touristique en Europe.
2: Une précision signée Théo Renaudon. À Roland-Garros, place aux demi-finales ce vendredi. À l'affiche, l'Allemand Alexander Zverev, tête de série numéro 2 du tournoi, fera face au Tchèque Jakub Mencik. Et puis dans l'autre demi-finale, duel 100% italien entre Flavio Cobolli et Matteo Arnaldi. Tout de suite, 8 milliards de voisins.
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1: Et c'est parti pour cette nouvelle édition de notre agenda local et culturel sur Info RC, édition du vendredi 5 juin. Vos rendez-vous dans le cadre des 30 ans du festival L'Album en musique pour ce week-end. Un programme encore riche concocté par l'équipe du festival. Ce soir, rendez-vous pour une balade en forêt à Beaumont à 17h30. Ce sera suivi à 18h30 de Bubule, Ode du Rossignol à la plaine de la Roche. Et à l'album à la plage à 21h30, les 4 saisons de Vivaldi avec une performance dessinée vous attend donc à 21h30 à l'album. Pour ce samedi, concert, rencontre avec Maya Barou, je vais y arriver. C'est à 15h à Saint-Étienne, de Fontbellon, au centre Leclerc. À 16h, une balade sensible en forêt est proposée à la Baume. À 17h, Bulbule Ode du Rossignol est programmée également à la Baume, au Rocher des Curés. Puis à 18h15, ce sera suivi par Musique en liberté à la place de l'église. Et à 21h, le concert de Maya Barou à la plage donc de l'album toujours. Et ce dimanche, balade sensible en forêt à nouveau, mais ce sera à Gravière cette fois-ci à 16h. Bubule sera également à retrouver à Gravière à Sainte-Nove à 17h. Et pour finir, retour à l'album avec Malheur, le chant de la terre. Ce sera accompagné d'une performance vidéo à 21h30. Voilà, c'est le dernier week-end pour les 30 ans du festival L'Album en musique. Vous pouvez retrouver tout le programme sur le site internet du festival. Vous pouvez réserver vos places également directement en vous connectant au site internet. Soirée jeu ce soir au Point Jeu à Aubenas, c'est l'association Le 7 qui prend qui investit le local du Point Jeu à Aubenas pour une soirée jeu. Les rendez-vous du moulinage de Chirol, donc pour cette saison culturelle. Ce soir, c'est avec Carnage Productions, trois petits tours et puis sans fond. C'est au moulinage du clown post-chamanique à voir à partir de 10 ans au prix indicatif de 8 euros.

0: dernier rendez-vous pour le festival des fiertés qui vous propose de les retrouver ce soir. C'est l'association Chapeau Melon et Bottes de Cuir qui proposera au Bena, à l'ancienne école de Baza, à 19h, Yuming Ye Walk. C'est du théâtre, c'est une lecture performance polyphonique née de l'envie de traverser plutôt que de trancher le mot walk. Et la soirée de clôture, ce sera donc ce samedi. En fait, la marche des fiertés, c'est ce samedi. Le départ, c'est à l'Agora, au Bena, à 15h30. Puis au Palabre, rendez-vous à 18h30 pour la soirée de clôture. À l'occasion de ses 10 ans, le Muséum de l'Ardèche à Balazuc vous donne rendez-vous pour une journée exceptionnelle ce samedi à partir de 10h. Tout est gratuit et sans réservation. Il y aura une dizaine de stands et ateliers pour les petits et les grands. 3 balades, 2 spectacles de théâtre, 1 spectacle musical, 4 conférences sur différents thèmes comme les météorites, les éclipses, l'agroforesterie et l'archéologie. Il y aura aussi une proposition de petite restauration sur place pour le midi. Toutes les infos supplémentaires sont sur le site internet avec le programme. Ce dimanche 7 juin à 15h au cinéma Les Quinconces à Vals-les-Bains, retrouvez Hamlet. En adoptant le point de vue d'Hamlet confronté à la mort brutale de son père et à la trahison de ses proches, Ivo Van Hove plonge sans phare le spectateur dans la conscience troublée du jeune homme, scène après scène. Le public devient spectateur de la bataille qui se déroule dans le crâne et le cœur surchargé d'Hamlet. Le prix des places est à 20 euros, c'est 15 euros pour les adhérents. Les infos, c'est sur le site des Quinconces à Vals-les-Bains. On finit cet agenda avec un spectacle au Théâtre de Verdure à Bidon ce dimanche à 10h30. Cécilia Simonet, Solène Razera et Béranger Rémy vous donnent rendez-vous avec Ocel. Entre plumes, histoire et musique, le spectacle Ocel sera donc présenté. Venez vivre un instant ornitho-artistique dans lequel contes et chants et savoirs naturalistes se tissent pour ouvrir une fenêtre sensible sur le monde des oiseaux. 10h30 à Bidon ce dimanche. Merci d'avoir suivi avec nous notre agenda local et culturel sur Info RC, à retrouver également en page d'accueil de notre site internet, donc sur inforc.fr.
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2: En écho au festival des fiertés, Info RC consacre sa programmation de la semaine à la lutte contre les discriminations LGBTQIA+. Ce mercredi, Colline s'est rendue à la médiathèque intercommunale d'Aubenas, la médiathèque Jean Ferrat, qui nous a concocté en mai-juin un joli programme autour des questions d'égalité et de diversité. Dans ce cadre, la bibliothèque associative, féministe et queer Les Lunes faisait escale toute la semaine à la médiathèque et a organisé en partenariat avec notre radio une rencontre entre des dragues et des jeunes.
3: Drag queen, drag king, drag queer, ça va être quoi les différences entre ces trois-là?
4: Et bah du coup, ça va être, ça se rapporte plus ou moins au genre qu'on veut performer ou qu'on veut questionner. Là où la drag queen va plutôt performer la féminité, le drag king plutôt la masculinité et le drag queer plutôt quelque chose d'autre. Et donc c'est assez fluide comme catégorie.
5: Ce qui est beau dans le drag, c'est qu'on peut juste être qui on veut. Le temps d'un instant et performer que ce soit la sexualité, la politique ou autre chose.
6: Ouais, je pense que c'est bien de rappeler que l'identité de genre, c'est une construction sociale et du coup c'est quelque chose qui ne se voit pas. C'est des choses qu'on va projeter sur les gens et qu'on va à l'inverse ressentir à l'intérieur de soi. Et ce qui est visible, c'est l'expression de genre. C'est comment du coup tu vas justement performer ce qui est visible ou invisible de toi. Et à travers le drag, tu peux soit amplifier ces traits-là, soit complètement aller à l'opposé. Tu vois, moi, le fait que je mette une moustache, bah, c'est, même si c'est très subtil, bah, ça va être un petit peu un pied de nez à ce qu'on projette sur moi en termes d'identité de genre et qui n'est pas ce que je ressens à l'intérieur. Voilà, c'est une manière aussi de se réapproprier tout ça.
7: Est-ce obligé pour une drag queen ou un drag king de faire le show ou du théâtre?
4: Effectivement, moi je trouve que c'est une question qui est intéressante parce qu'on a l'image très drag race des dragues qui doivent un peu se plier à ces injonctions-là parfois pour être bookées. Mais en fait, le drag, c'est pas que faire du lip-sync et danser. Par exemple, bah moi j'ai écrit une pièce de théâtre avec un de mes confrères, Salra Bernard. On a écrit En attendant Goudou, qui s'est joué à Lyon pendant 3 soirs. J'ai plein d'amis qui font de l'humour et il y a énormément de textes aussi, d'écriture de textes, récitation de textes, tout ça peuvent être faites. La musique, du chant, je pense à Jackie Fuego, je pense à My Cause, voilà, je pense à plein de gens qui font autre chose que du lip-sync et qui sont plus que talentueux dans leur pratique.
6: Et puis il y a aussi des personnes comme moi, où moi je viens plutôt du milieu de la poésie sonore, du spoken word, et j'écris des textes et en fait à la base je me sentais du coup moins légitime en me disant mais attends, moi je vais moins faire des shows aussi impressionnants, et en fait si, et c'est trop génial vraiment, cette ouverture là dont tu parles Becky, ouais, on peut vraiment expérimenter toutes ces formes d'art sur scène et toutes ces formes d'expression artistique. Il n'y a pas à avoir tel et tel talent et compétence. Il y a de la place pour tout le monde, vraiment.
2: Pendant 45 minutes, nos invités émotifs, Becky Chablis et Calix, nous feront entrer dans l'univers du drag. Une émission diffusée ce week-end, samedi 11h et dimanche à 13h et 17h sur nos ondes. Ils vous donnent aussi rendez-vous tous les trois à Aubenas samedi pour la marche des fiertés à 15h30 à l'Agora et pour la soirée de clôture du festival des fiertés au Palabre à partir de 18h30, scène ouverte, karaoké et concert au programme. On enchaîne avec Queen, le titre Bohemian Rhapsody, la chanson du coming out de Freddie Mercury.

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1: Lire, c'est partir. Bienvenue dans la petite librairie des 6e D du collège Georges Gouy de Vasse-les-Bains. Le livre que j'ai lu s'intitule « Le journal de Nine ». L'auteur est Géraldine Maillet. L'illustrateur est Lynn. Son année de parution est 2015. Une jeune fille qui s'appelle Nine tient un journal intime. Elle a 9 ans et a un petit frère qui s'appelle Lardon. Et il a 5 ans. Elle nous confie que ses parents se séparent et elle essaye de les remettre ensemble. Va-t-elle réussir ? J'ai bien aimé ce livre car il est très facile à comprendre. Il est aussi très amusant quand Nine et son petit frère font plein de bêtises. J'ai vraiment pris du plaisir à le lire. Ce roman a beaucoup de suspense, de rebondissements et surtout, on ne s'ennuie pas avec Nine. Je l'ai trouvé très fascinant. Je veux vraiment lire le deuxième tome.

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0: Les chênes verts font leur cinéma. Deux films documentaires seront projetés à Ruons, au Ciné 7 de Ruons, le samedi 6 juin. La séance est à 10h30, samedi matin. Elle sera suivie d'un échange avec les réalisateurs et réalisatrices. Et aujourd'hui, pour vous en parler, nous avons la chance de recevoir dans les studios de la Radio Info RC une partie de l'équipe qui a réalisé ces films. Je suis avec Romain, Gaïane, Célia et Alizée. Bonjour à vous.
1: Bonjour.
2: Bonjour.
0: Alors pour commencer, est-ce que vous pourriez vous présenter en quelques mots ?
3: Alors moi je m'appelle Romain Tourvieille, je vis au foyer d'hébergement Les Chênes Verts à Ruons.
2: Je m'appelle Célia Malefoy, je vis au foyer Les Chênes Verts à Ruons.
4: Bonjour, je m'appelle Gaïane Boazoué et j'habite au foyer d'hébergement Les Chênes Verts à Ruons.
5: Bonjour, et moi je m'appelle Alizée Mandoro et j'ai co-animé l'atelier cinéma avec Anouk, qui n'est pas avec nous aujourd'hui, donc l'atelier cinéma aux Chênes Verts.
0: Vous avez réalisé ces deux films documentaires pendant ces ateliers qui ont été donc proposés par Ardèche Images et soutenus par la communauté de communes des Gorges de l'Ardèche. Vous étiez une douzaine de réalisateurs et de réalisatrices résidant au foyer d'hébergement des Chênes Verts à Ruons. Et le premier film s'appelle Vélocité. Vous l'avez réalisé en 2024. Deux ans plus tard, vous avez eu envie d'en faire un deuxième. Il vient juste de sortir. Alors pour commencer, de quoi parle Vélocité ? Ce premier film que vous avez réalisé en 2024.
3: Vélocité, ça parle de vélo, de base. Et ça parle surtout de notre endroit là où on travaille tous les jours. Donc on montre notre travail. Donc il y a la blanchisserie, l'espace vert, il y a un peu de tout. Et donc après, on a filmé aussi des personnes du collège qui ont participé au film. Et donc, nous avons filmé sur la voie verte.
0: Et deux ans après, pourquoi vous avez eu envie de faire un deuxième film ?
4: On avait envie de refaire un deuxième film parce que le premier était intéressant. Il y avait aussi de la demande et on avait encore beaucoup d'inspiration.
5: Et donc, le premier, il parlait de travail et sur le deuxième, c'était plutôt...
4: Tout ce qui est quotidien, nos activités aussi.
3: Notre quotidien au foyer.
0: Et alors... Quelles sont les activités que vous avez eu envie de montrer dans ce film ?
4: Alors, un atelier cuisine.
3: Nos activités extérieures, le ping-pong, enfin, tout ce qui est de l'extérieur.
4: De l'équitation aussi, du foot, un peu de tout.
0: Et est-ce qu'il y a des choses que vous vouliez montrer dans ce film que vous n'avez pas pu montrer et dont vous auriez envie de parler aujourd'hui à la Radio Info RC ?
2: Moi, je suis à la danse. Et soutien avec mon coach Yannick. Et avec Véro.
5: Véro, on la voit dans le film.
4: Oui.
3: Oui.
4: Mais en gros, le soutien avec Véro, c'est des... pour ceux qui ont des difficultés à parler ou à écrire. Ils apprennent auprès de Véro. Bon, c'est pas en tant qu'école scolaire, mais au moins, ils apprennent plus à comprendre tout ce qui est mathématiques, histoire, géographie, français.
0: Et qu'est-ce qui fait que vous n'avez pas pu le faire ?
4: On manque de temps et on avait dit qu'on sélectionnait les activités.
0: Quel est le message que vous vouliez faire passer avec ce film ?
4: Qu'on est comme tout le monde et qu'on peut...
3: On est tous,
4: aussi,
3: on est tous différents.
4: Qu'on peut tous aussi faire la même chose que les personnes normales. J'allais dire, surtout.
0: Et pour vous, c'est quoi le message que vous vouliez faire passer ?
2: On parle comme Galen Romain en train de dire.
0: On est tous différents. On est tous différents. Ça veut dire quoi ?
3: Ben chacun a ses problèmes.
5: J'ai l'impression que, enfin, ce que je ressens dans ce que vous racontez, dans ce que vous montrez dans le film, c'est pas uniquement des problèmes. Il y a aussi beaucoup de joie et
3: ah
5: de,
3: oui,

0: il y a beaucoup de joie, de beaucoup d'humour. Il y a beaucoup de rigolade, on s'entend super bien.
1: Et c'est un film qui montre un peu votre vie
0: quotidienne.
1: Oui,
0: notre vie au quotidien, oui.
1: Je ne sais pas si on a bien placé le contexte. Du coup, vous habitez dans un foyer d'hébergement. Oui. Peut-être que ça vaut le coup d'expliquer ce que c'est un foyer d'hébergement.
2: En gros, un foyer d'hébergement, c'est pour les personnes en situation de handicap qui peuvent travailler. Et c'est aussi un peu leur endroit de vivre. Ils y vivent tous les jours. Et il y en a beaucoup de résidents qui ne peuvent pas partir et qui n'ont pas de famille. Donc, ils y restent à longueur de l'année, à part la période où on va en vacances. Et puis, il y a d'autres qui peuvent partir, par exemple, le week-end.
1: Et concrètement, vous vivez à 10, c'est ça, par foyer ?
0: À 10, oui.
2: Oui, 10.
1: Et il y a 6 foyers, 7 ?
0: Il y a 6 foyers.
2: 6 foyers.
0: Le 7e, c'est pour les stages d'appartement.
1: Vous découvrirez dans le film ce que c'est qu'un stage d'appartement.
0: Voilà.
3: Et pour fabriquer ce film, quelles ont été les différentes étapes de la réalisation ?
0: La caméra, le son, et nous en tant que réalisateurs et les actrices.
2: Et bah que, on a aussi discuté, on a fait des plannings de savoir quel jour on allait tourner.
1: Qu'est-ce qu'on a fait en premier avant de prendre les caméras et...
2: On a fait des tests.
0: On a appris à manipuler le matériel.
1: Et après, pour faire le
4: plan. Avec le son.
1: Ouais, le son et l'image. Et après, pour faire les plannings, on a dû décider ce qu'on avait envie de filmer.
0: Oui. Alors, on s'est un peu entraîné à filmer des paysages, à manipuler le son.
1: Et par exemple, pour le tournage au Super U, il a fallu...
0: Qu'on improvise.
1: Qu'on improvise. Et puis, il y a une petite équipe qui est allée rencontrer le personnel du Super U pour obtenir des autorisations de tournage. Qu'est-ce qu'on a fait d'autre ?
0: Ah oui, on a dessiné, on a marqué ce qu'on aimerait parler.
4: C'est notre idée à nous.
3: Et quel était votre rôle à chacun et à chacune dans la réalisation de ce film ?
2: Bah, comme on a dit, il y avait de l'acting, des caméramans, des ingé sons et des réalisateurs.
3: Et Gaïane et Célia, vous étiez plutôt comédienne, ce que vous me disiez tout à l'heure.
2: C'est ça.
4: Actrice.
3: Et toi, Romain, c'était quoi ton rôle plus particulier ?
0: Moi, c'était plus l'ingénieur en son.
3: On te voit aussi dans le film. Tu joues aussi en tant que comédien.
0: Oui, j'ai joué un peu comédien parce qu'il manquait du monde.
1: Et on te voit avec ton matériel d'ingénieur du son.
0: Ah oui, en plus.
3: C'est vrai que c'est un film où on voit un peu comment vous fabriquez le film. Vous vous mettez en scène en train de filmer. On vous entend en train de fabriquer le film. Pourquoi vous avez choisi de montrer le making-of ?
0: Parce que c'est marrant. Parce qu'on y a passé beaucoup de temps et moi je trouve que dans un film, un bêtisier, c'est toujours marrant.Ça fait rire un peu le public.
2: Et puis comme ça, on découvre comment il a été tourné.
0: Aussi.
4: C'est bon, on a fait plusieurs idées. C'est moi, on parlait avec Élisée. On parlait genre de bêtisier à la base.
1: C'était ton idée ?
4: Oui, c'est vrai.
3: Et c'est vrai que par rapport au thème du film qui parle de vos activités... C'est aussi une activité que vous avez faite ensemble de filmer. Du coup, ça montre aussi cette activité-là. Et quelles sont les autres personnes qui ont participé au film et quel était leur rôle ?
0: Il y a eu beaucoup de personnes qui ont joué acteurs, actrices. Il y a eu beaucoup de personnes qui ont voulu faire ingénieur en son et l'image aussi, caméraman, cadrage, tout ça.
1: Oui, tout le monde s'est un peu essayé à tous les postes. Et puis, au fur et à mesure du tournage, il y a eu un peu des spécialisations. On peut citer les copains peut-être qui étaient.
0: Ah oui, il y avait Lucie.
4: Il y avait Monique.
2: Il y avait Mario.
0: Il y avait Clément.
2: Dimitri.
1: Faustine.
0: Mohamed.
2: Et Mathieu Mastelli. Et Numa.
0: Ah ouais, Numa.
2: Et Véronique de la Passerelle.
0: Il y avait aussi pas Saint-Anne, il n'y avait pas Justine.
2: Ça, c'est dans Vélocité.
3: Et vous, qu'est-ce que vous retenez de cette expérience ?
4: Aussi notre idée à nous, on a déjà parlé avec Élisée.
1: Et Anouk.
0: Ah oui, il ne faut pas qu'on l'oublie. On y a passé beaucoup de temps, on y a pris du plaisir à faire ce film, parce que c'est pas de tout repos, mine de rien. Donc franchement, on peut se féliciter quand même.
3: Et toi, Élisée, c'était quoi ton rôle avec Anouk en tant qu'accompagnante ?
1: Et donc on a co-animé l'atelier avec Anouk. Anouk, elle avait déjà participé au premier film avec Alma. Et alors, on avait chacune un peu une spécialité à nous, qu'elle s'occupait plutôt de la partie image et moi de la partie son. Et l'idée, c'était... Bon, on a organisé les séances un peu, donc pour reprendre un peu chaque étape de la fabrication du film, de l'écriture à l'initiation technique, et puis après au tournage jusqu'au montage. Et l'idée, alors je sais pas ce que les autres en diront, mais dans l'idée, on essayait de proposer un cadre pour que vous puissiez fabriquer le film que vous aviez envie de faire. Je dirais ça comme ça. Mmh. Et voilà, donc après ça a été beaucoup de discussions, etc. On a aussi proposé des films à regarder ensemble pour se donner des idées.
0: Oh, ah oui.
1: Et d'ailleurs, le premier film qu'on a montré, c'est un film qui montre aussi le... Bah, on voit aussi les techniciens, le réalisateur et tout ça. Ça, c'est quelque chose qu'on a gardé pour notre film. Et donc après, pendant le tournage, concrètement, à nous qui étaient là en soutien pour les personnes qui s'occupaient plutôt de l'image et moi plutôt du son. Mais après, ça a été très, très collectif, hein, tout ça. Et puis, vous avez rapidement pris le matériel en main. Donc,
3: Surtout que vous aviez déjà une expérience avec Vélocité.
0: Ah oui, oui, oui.
1: Et après, on a, sur la partie montage, ce qu'on a fait, c'est qu'on a eu une discussion tous ensemble à partir des rushs, donc des images et des sons qu'on avait tournés. On en a regardé une sélection tous ensemble. Et après, avec Anouk, on a essayé de faire un montage qui respecte les intentions qu'on avait posées en groupe. Parce que concrètement, le montage, c'est très, très chronophage. Ça prend beaucoup de temps et donc c'est quelque chose qu'on peut difficilement faire tous et tout ensemble. Donc c'est la seule étape où on a un peu plus pris la main, quoi.
3: Et alors, vous êtes content et contente du montage final?
0: On l'a pas vu. On l'a pas
1: Monsieur, vous l'avez vu. Mais si, on l'a regardé ensemble.
2: Les extraits, mais il manquait pas vu le court-métrage. Si.
0: Ah bon, bah,
1: la dernière séance. Ah, peut-être que Gaëlle, t'étais pas là.
0: Ah bon?
1: La dernière séance, on l'a regardé. Justement, vous nous avez dit qu'il fallait rajouter les images de ping-pong.
0: Ah oui.
1: Et de Krav Maga, et on a juste rajouté ça.
0: Ah d'accord.
3: Donc en fait... vous n'avez pas encore vu le film total, puisqu'il y a les images qui ont été rajoutées, le Krav Maga et le ping-pong. Et vous allez le découvrir au cinéma de Riance ou vous avez prévu de le voir avant?
0: Non, on va le voir à Riance.
3: Vous avez vu presque la dernière étape, mais il y aura juste les dernières retouches finales. Et alors, vous en pensez quoi de ce que vous avez vu?
0: Ça rend bien, ça rend très bien, et en espérant d'en faire un autre.
3: En tout cas, moi, ce que j'ai aimé dans ce film... parce que j'ai eu la chance de le voir en avant-première, c'est qu'il y a à la fois...
0: C'est pas juste.
3: C'est vrai que moi, j'ai vu la version finale avec le moment où il y a le Krav Maga, le moment où il y a le ping-pong. Et ce que j'ai bien aimé, c'est qu'il y a des moments qui sont à la fois émouvants et des moments qui sont plus humoristiques. Par exemple, je pense au moment où vous avez choisi de vous mettre en scène en train de manger des pelotes de laine qui représentent peut-être des spaghettis. Qu'est-ce que vous avez voulu montrer avec cette scène?
2: Un repas quotidien basique au foyer d'hébergement qui est parti en cacahuète parce que les pelotes de lait, c'est pas très pratique.
0: Mais se sont tous mélangés.
2: C'est ça.
4: Et du coup, c'est nous qui avons fait ça, Gaëlle et moi, j'ai mouru de rire.
3: Elles se sont toutes mélangées, oui, c'est vrai qu'on voit les pelotes de laine, les assiettes qui sont remplies de pelotes de laine s'entremêlent.
4: Oui, du coup, moi, j'ai attrapé le nom.
3: Il y a aussi le moment du ballon qui reste coincé, du deuxième ballon qui se coince.
0: Ah oui, ce ballon de foot, ouais. Et je crois que c'est moi qui l'avais bloqué là-haut. Ah oui.
3: Ça représente plus ton intention de faire un peu un bêtisier dont tu parlais tout à l'heure.
0: C'est ça.
3: Pourquoi vous conseillerez au public de venir voir ces deux films au cinéma de Ruons ce samedi 6 juin?
4: On a beaucoup de gens à les voir.
2: C'est mon quotidien et puis ils sont assez drôles.
0: Et puis on y a passé beaucoup de temps surtout.
4: C'est notre quotidien sur le tournage.
3: Je disais tout à l'heure,
0: on y a mis énormément du cœur, beaucoup même.
1: Et ça se sent.
0: Ah oui.
4: On est très courageux pour Anouk et Élisée.
1: Moi, ce que je trouve beau dans vos films, c'est aussi ce que ça raconte de vos relations entre vous. Je trouve qu'on sent la solidarité qu'il y a au sein des foyers, que vous êtes attentifs, attentives les uns les unes aux autres. Et puis c'est aussi... c'est aussi rare d'avoir accès à ce qui se passe dans ces foyers d'hébergement, dans ces ESAT. Ce n'est pas des endroits qu'on voit beaucoup au cinéma.
0: Ah oui. Et on est les seuls à le faire.
3: En tout cas, vous êtes les seuls à le faire de la manière dont vous le faites.
0: C'est ça.
3: Alors, le rendez-vous est donné à 10h30, samedi matin, au Ciné 7, à Ruons. Les deux projections seront suivies d'un échange avec une partie des réalisateurs et réalisatrices. Est-ce que vous, vous serez là ?
0: Oui.
2: Nous sommes présents.
0: Oui, oui.
3: Et vous attendez quoi, cet échange avec le public ?
1: Des compliments.
0: Ah oui. Ah oui, beaucoup de compliments, oui.
4: On a assez beaucoup amis, et mais c'est les éducs et les autres parents.
3: Ben, merci à vous. Merci Célia. Merci Romain. Merci Gaïane. Merci Alizé.
1: Merci Colline.
3: Merci d'être venue dans nos studios pour nous parler de ces deux films documentaires, Vélocité et un autre film dont le titre est provisoire, donc je le tairai pour l'instant. Et ce sont deux films qui durent chacun une vingtaine de minutes, qui sont à retrouver au cinéma de Rions samedi matin.
1: Et la séance s'appelle « Les chênes verts font leur cinéma » et elle est sur entrée libre et gratuite.
3: Est-ce que vous avez envie de rajouter quelque chose avant qu'on se quitte ?
0: Merci beaucoup.
4: Merci beaucoup.
2: Merci beaucoup.
0: De nous avoir accueillis.
4: C'est notre compagnie.
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Rendez-vous ce samedi 6 juin à 15h30 sur l'Agora à Aubenas pour le départ de la Marche des Fiertés. Vous pouvez même venir dès 10h samedi sur la place de l'Agora. Un village des associations est organisé par Sud Ardèche Queer. Vous pourrez y rencontrer les associations et collectifs qui œuvrent pour les droits des personnes LGBTQIA+ en Sud Ardèche. Le défilé de la Marche des Fiertés sera lancé à 15h30, départ de l'Agora et arrivée au Palabre, le centre socioculturel du centre-ville d'Aubenas. C'est au Palabre que se déroulera la soirée de clôture de la Marche des Fiertés et du Festival des Fiertés ce samedi 6 juin à partir de 18h30. Au programme, un spectacle de drag show avec Émotif, Becky Chablis, Patachetouille, Parraine la Bonne Fex, la Satire Lopette et encore Chaloupé, suivi d'une scène ouverte, d'un karaoké et d'un concert du groupe CGT PLS. La soirée se clôture avec un DJ set. Kayas et Pussy Tuning seront sur scène. La soirée est à prix libre en conscience avec un prix espéré de 10 euros. C'est samedi 6 juin, la clôture du Festival des Fiertés en Sud Ardèche, un festival pour porter fièrement nos identités LGBTQIA+. Et comme dans LGBTQIA+, il y a un B, comme dans B, comme dans le nom du groupe Camion Bip Bip, comme dans B2B, un morceau créé et composé interprété par ce groupe qu'on écoute tout de suite, B2B sur le 88.6 des Camions Bip Bip.

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3: 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Philippe Forget tient vraiment à ce qu'on les entende. 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

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La voix que vous entendiez, c'était celle de Sophie Cellier, directrice de l'Album en Musique. Elle était en interview, l'interview dans son intégralité est à réécouter en podcast en ligne sur ce même site internet.

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0: 7 morts ce matin à Tyr, la grande ville du sud Liban. L'armée israélienne poursuit ses opérations alors qu'un cessez-le-feu est censé avoir été adopté avant-hier. Nous ferons le point avec Guilhem Delteil. En France, polémique autour des dysfonctionnements de la justice. Un homme maintes fois signalé, mais jamais inquiété, est aujourd'hui accusé de l'enlèvement et du probable meurtre d'une collégienne de 11 ans, Liana. Réunion de crise ce matin autour du Premier ministre, compte rendu à suivre à Raphaël Delvolvé. Il faut faire une pause dans le développement de l'intelligence artificielle, un appel lancé par le fondateur d'Anthropic, l'un des fleurons américains de l'IA. Il redoute une perte de contrôle, nous dira Agnieszka Kumor. Et puis il est soupçonné d'avoir déverrouillé une fenêtre et d'avoir aussi ouvert un robinet, de quoi le qualifier de très intelligent. De qui parle-t-on ? Eh bien d'un ours, ça se passe au Japon et l'animal est toujours en cavale, un phénomène de plus en plus courant, nous expliquera Juliette Pietraszewski.
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2: 4 morts ce matin dans la région de Kiev. Nouveau bombardement russe non loin de la capitale ukrainienne. La nuit dernière, 3 autres personnes avaient été tuées à travers le pays selon les bilans des autorités ukrainiennes.
0: Et dans ce contexte, une question: comment parler à Vladimir Poutine pour mettre fin à cette guerre en Ukraine? C'est la question que se posent les Européens au lendemain de la lettre adressée par Volodymyr Zelensky au président russe. Depuis le sommet entre l'UE et les Balkans au Monténégro, Emmanuel Macron a salué cette lettre ce matin. Il estime que le moment est venu pour Kiev, Moscou ainsi que l'Europe. Le moment est venu de s'asseoir à la table des négociations. Sofia Katsenkova, vous êtes à Tivat, au Monténégro, où se tient le sommet.
3: Pour Emmanuel Macron, la situation sur le terrain ouvre une nouvelle fenêtre diplomatique. Car la guerre semble proche de l'impasse, les forces russes ne progressent plus vraiment et Kiev multiplie les frappes sur les dépôts et raffineries russes. Dans ce contexte, le président français a aussi écarté l'idée proposée par les Américains de laisser tout le Donbass, région contestée, à la Russie. Cette option ne correspond plus à la réalité du terrain, selon le président. Mais Emmanuel Macron insiste aussi sur un autre point. Les Européens devront être présents à la table des discussions pour la paix en Ukraine. Il a par ailleurs annoncé qu'il rencontrera Volodymyr Zelensky dans les prochains jours avec le chancelier allemand Friedrich Merz et le Premier ministre britannique Keir Starmer. Objectif : coordonner la position européenne avant d'éventuelles discussions avec Moscou.
0: Sofia Katsentova depuis Tivat au Monténégro signe tout de même que le dialogue n'est pas tout à fait rompu entre les Russes et les Ukrainiens. On apprend ce matin que l'Ukraine et la Russie ont procédé tout à l'heure à un nouvel échange de prisonniers de guerre. 185 personnes dans chaque camp. Certains se trouvaient en captivité depuis 2022, depuis le début de la guerre en Ukraine. Le précédent échange de prisonniers de guerre datait du 15 mai dernier seulement.
2: Dans le sud du Liban, une nouvelle série de frappes israéliennes ces dernières heures.
0: Au moins 7 morts dans la ville de Tyr. Dans le même temps, l'armée israélienne appelle les habitants de 3 villages du sud Liban à partir, des villages qui se trouvent à peine à une quarantaine de kilomètres de Beyrouth, la capitale. Guilhem Delteil, bonjour.
4: Bonjour Mathieu.
0: Guilhem, le cessez-le-feu annoncé avant-hier entre Israël et le Liban reste extrêmement théorique.
4: Oui, pour l'instant, le nouvel accord annoncé mercredi soir à Washington n'a rien changé à la réalité des habitants du sud Liban. Ce vendredi encore, des hommes, des femmes, des enfants ont été contraints de fuir leur domicile après la publication d'ordres d'évacuation par l'armée israélienne. Une dizaine de localités sont concernées, dont plusieurs situées, vous le disiez, au nord du fleuve Litani, hors de la zone de sécurité instaurée par l'armée israélienne dans le sud du Liban, et des frappes s'en sont suivies. Pour l'heure, le cessez-le-feu annoncé mercredi soir demeure donc théorique. Pour Israël, il était conditionné à l'arrêt complet des tirs du Hezbollah, mais le mouvement libanais soutenu par l'Iran a annoncé hier qu'il rejetait cet accord, un texte fragilisé aussi par des critiques en Israël jusqu'au sein de l'exécutif. Le chef du gouvernement Benjamin Netanyahou a d'ailleurs invoqué le refus du Hezbollah et affirmé que pour le moment, il n'y a pas d'accord. Ce nouveau cessez-le-feu n'a pas pour l'heure permis de lever l'écueil qui avait déjà causé l'échec du premier compromis mi-avril. Israël et les partenaires internationaux du Liban veulent affaiblir le mouvement chiite, le forcer à rendre ses armes. Mais le Hezbollah revendique lui un droit à la résistance face à une nouvelle occupation israélienne.
0: Guilhem Delteil. En France, comment un homme signalé plusieurs fois à la justice et contre qui 2 plaintes avaient déjà été déposées. Comment cet homme a-t-il pu passer entre les gouttes depuis 10 ans et se retrouver aujourd'hui principal suspect dans la disparition de Liana, 11 ans ? La question enflamme le débat public, l'ensemble de la classe politique.

0: politique dénonce l'inefficacité de la police et de la justice. Le président Macron a reconnu tout à l'heure qu'il y avait eu des dysfonctionnements. Raphaël Delvolvé, bonjour.
1: Bonjour.
0: Raphaël, le sujet s'est retrouvé ce matin au centre d'une réunion de crise à Matignon autour du Premier ministre Sébastien Lecornu.
1: Oui, il a été sollicité dès hier soir par Emmanuel Macron. Le président, pourtant en déplacement au Monténégro, se dit choqué. Il ne cache pas sa colère. Il a tenu à s'exprimer ce matin face aux médias.
2: Il est clair qu'il y a un dysfonctionnement. Ce que le gouvernement va faire, c'est de se mettre en situation, avec des enquêtes très rapides, et bien de pouvoir clarifier les responsabilités qui sont à l'œuvre. Les choses ne se sont pas passées comme elles auraient dû se passer, c'est une évidence. Et donc c'est inacceptable.
1: Alors, une enquête administrative est visiblement d'ores et déjà lancée. Elle a été évoquée ce matin lors de cette fameuse réunion autour du Premier ministre, à laquelle ont participé les ministres de l'Intérieur et de la Justice, réunion durant laquelle d'ailleurs Sébastien Lecornu s'est lui aussi dit très choqué par l'affaire Liana. Il demande des résultats de l'enquête sous 15 jours, sans attendre toutefois. Matignon dit d'ores et déjà avoir entre ses mains des éléments accablants dans la procédure, je cite, et à tous les niveaux. Une source au gouvernement pointe notamment du doigt la procureure d'Auch. Elle n'aurait pas suivi une récente circulaire du ministre de la Justice mettant la priorité sur les violences contre les enfants. Le garde des Sceaux, Gérald Darmanin, tente est-il là de déminer le terrain, lui, en première ligne et dernier à quitter la réunion de ce matin. Il s'exprime ce soir dans le journal de 20h sur TF1 avec au moins une annonce attendue, la convocation lundi des procureurs généraux. C'est assez rare, mais cela sera-t-il suffisant dans ce contexte de vive émotion dans l'opinion publique et, par ricochet, de forte pression dans la classe politique.
0: Raphaël Delvolvé. En France encore, on l'a appris ce matin, ce non-lieu général pour les militants indépendantistes kanaks de la CCAT, la cellule de coordination des actions de terrain. 14 personnes mises en examen pour leur rôle dans les émeutes de 2024 en Nouvelle-Calédonie, des émeutes qui avaient ravagé la Nouvelle-Calédonie. Il y avait eu 14 morts et 2 milliards d'euros de dégâts. Les militants kanaks étaient soupçonnés à l'époque d'avoir mis au point un plan pour déstabiliser les unités économiques, les administrations et les services de l'État. Certains des mis en examen, dont le leader indépendantiste Christian Thym, avaient été transférés de l'archipel vers l'Hexagone pour être incarcérés. Ils sont donc aujourd'hui totalement blanchis. François Roux est membre de l'équipe de défense de ces militants et il s'en réjouit.
3: C'est un grand soulagement. Nous étions convaincus pour notre part que nos clientes et nos clients n'étaient pas responsables des actes dont on les accusait. C'est ce qu'avaient déjà révélé les auditions chez les juges d'instruction parisiens, mais également aussi les juges d'instruction de Nouvelle-Calédonie. On avait bien vu que les juges étaient un peu surpris des accusations que faisait le procureur. Mais bon, les juges ont fait leur métier jusqu'au bout, elles ont enquêté, certains juges parisiens sont allés sur place, c'était très important. Et donc aujourd'hui, la justice rend justice, c'est le cas de le dire, à tous ces mises en examen. Vous imaginez qu'il y aura des suites, forcément, peut-être un appel du procureur, hélas, mais c'était absolument important pour nous que 3 juges, après 2 ans d'enquête approfondie, rendent cette décision. J'espère qu'il y aura une enquête journalistique approfondie pour savoir qu'est-ce qui s'est passé, j'ai ma petite idée. C'est très clairement une affaire politique sur un fond de décolonisation et malheureusement, l'histoire a prouvé que les États, et notamment le nôtre, quelquefois, pour résister à ces demandes de décolonisation, peuvent commettre des actes que la justice réprouve. C'est ce que la justice vient de signifier aujourd'hui.
0: Maître François Roux, membre de l'équipe de défense des militants kanaks, il répondait à Laura Martel. En bref, ce sera son premier déplacement à l'étranger cette année. La Chine annonce que le président Xi Jinping sera la semaine prochaine en Corée du Nord, lundi et mardi, pour y rencontrer le dirigeant nord-coréen Kim Jong-un. La Chine, soutien indispensable de son voisin nord-coréen, tant sur le plan politique que sur le plan économique.
4: En Angleterre, la circonscription de Makerfield, près de Manchester, se prépare à une législative partielle d'ici à 2 semaines.
0: Ouais, ça pourrait être une anecdote politique, mais le résultat de ce scrutin pourrait sceller l'avenir du Premier ministre. Au mois de mai, Keir Starmer avait failli être poussé à la démission après des résultats désastreux et un manque d'autorité dans son propre camp. Emmeline Vint, le candidat travailliste à la députation à Makerfield, vient d'officialiser ses ambitions de le remplacer.
5: C'était un secret de Polichinelle. Si Andy Burnham cherche à se faire élire député, c'est avant tout pour pouvoir briguer la tête du parti travailliste, comme d'ailleurs l'ex-ministre de la Santé, Wes Streeting. Il l'a confirmé lors du débat avant l'élection partielle.
6: Bien sûr, je ne peux rien faire sans le soutien des électeurs. Mais s'ils me l'accordent, je crois que Wes Streeting cherche à lancer une élection interne. Si cela se fait, je serai candidat.
5: Actuel maire de Manchester, Andy Burnham jouit d'une large popularité au sein de l'aile gauche sociale du parti travailliste. L'élu de Makerfield a démissionné dans le but de lui laisser sa place.
6: Notre parti a perdu 25 sièges de collectivités locales ici. Je ne peux pas faire mine de l'ignorer. Les électeurs nous disent clairement qu'ils ont besoin de changement, de quelque chose de différent. Je ne peux pas faire comme si je n'entendais rien et rester là où je suis.
5: Les autres candidats dénoncent une instrumentalisation de la circonscription. Keir Starmer, moins de 20% de popularité à l'échelle du pays, indique ce vendredi qu'il ne se laissera pas distraire de sa mission de gouvernement. Emeline Van Londres, RFI.
0: Aux États-Unis, un nouveau cadeau de Donald Trump en faveur des énergies fossiles. 700 millions de dollars pour l'industrie du charbon. Deux nouvelles centrales à charbon devraient être construites. Le charbon est l'un des principaux responsables du réchauffement de la planète. Mais depuis le retour de Donald Trump à la Maison-Blanche, sa production a rebondi.
4: Quand un géant d'un secteur propose de faire une pause dans ce même secteur.
0: Et là, c'est ce qui se passe aujourd'hui dans le monde de l'intelligence artificielle. Le fondateur d'Anthropic, l'un des fleurons américains de l'IA, propose que l'on fasse une pause dans son développement. Dario Amodei, c'est son nom, invite les acteurs du secteur à se mettre d'accord pour ralentir, voire même suspendre le développement de l'IA. Agnieszka Kumor, le risque, selon lui, c'est ni plus ni moins que la perte de contrôle.
7: Anthropic prend à contre-pied la course à l'intelligence artificielle engagée par les géants du secteur. Et ce, malgré des questions éthiques, sociales et environnementales qu'elle pose. Le créateur de Claude veut s'inspirer du traité sur les armes nucléaires signé par les Américains et les Soviétiques en pleine guerre froide. Mais le temps presse pour l'IA, bien plus facile à dissimuler, d'après le fondateur d'Anthropic, que des silos de missiles. Sa proposition d'un moratoire sur l'IA risque de se heurter à de fortes résistances aux États-Unis. La plupart des dirigeants de la tech refusent tout ralentissement qui avantagerait la Chine. Fondée en 2021 par des anciens d'OpenAI, Anthropic s'est forgé une image d'entreprise éthique en refusant d'accorder au Pentagone un accès incontrôlé à sa technologie, ce qui lui a valu une brouille avec l'administration Trump. Actuellement, l'entreprise prépare comme OpenAI son entrée en bourse. Un emballement financier autour de ces opérations pose question tout aussi justifiée.
0: Agnieszka Kumor.
4: Avant de refermer ce journal, direction le Japon avec cette traque quelque peu étonnante.
0: Les autorités sont à la recherche d'un ours qualifié de très intelligent qui a blessé 4 personnes quand même dans le nord de l'archipel. L'animal en fuite échappe toujours aux chasseurs. Juliette Pietraszewski, bonjour.
8: Bonjour.
0: Cet animal en fuite, supposé donc très intelligent, les gens n'est pas le seul à inquiéter les autorités nippones actuellement.
8: Non, il est soupçonné d'avoir déverrouillé une fenêtre, ouvert un robinet, le tout dans un bâtiment où il s'était replié après avoir fait 4 blessés, vous l'avez dit, dans 2 usines de Fukushima. Chasseurs, police et pompiers sont donc toujours à ses trousses. Un incident de plus au Japon où les observations d'ours proches des habitations, des écoles et semant la panique dans des supermarchés se multiplient. En un an, entre avril 2025 et mars 2026, plus de 50 000 observations d'ours ont été recensées. C'est plus du double du précédent record établi 2 ans auparavant dans tout le pays. L'animal est de plus en plus proche des zones habitées par l'homme et les scientifiques l'expliquent par le changement climatique. Des ressources plus rares dans leur environnement modifient leurs habitudes de chasse. Les ours s'éloignent donc de plus en plus des montagnes. Les spécialistes parlent même d'une nouvelle génération d'ours urbains car ils n'ont plus peur des humains. À cela s'ajoute une hibernation de plus en plus tardive de ces animaux face à des hivers plus doux, ce qui augmente là encore les probabilités de rencontre avec les humains.
0: Les traques des ours au Japon. Merci Juliette Pietraszewski. Ainsi se referme ce journal, Anne Cantner.
4: Le journal de Mathieu Vendrely. Il est 12h40 en temps universel. Et on va parler de l'actualité sportive.
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4: Bonjour Christophe Diramzian.
10: Bonjour Anne.
4: Avec du tennis à Roland-Garros, c'est au tour du tableau masculin de connaître ses finalistes aujourd'hui.
9: Oui, coup d'envoi des demi-finales dans un quart d'heure précisément, et ça va démarrer avec le duel entre celui vers qui tous les regards se tournent désormais pour la victoire finale. Je veux parler d'Alexander Zverev, propulsé ultra favori après les éliminations successives de tous les autres cadors en lice. Il affronte le Tchèque Jakub Mencik, 27e mondial, et jamais allé lui aussi loin en Grand Chelem. Contrairement à l'Allemand, qui a donc une occasion en or massif, Eric Mabrut, d'aller enfin au bout de son rêve, son objectif de premier titre dans un majeur.
10: Et oui, l'Allemand souvent placé, jamais gagnant, déjà trois finales disputées pour trois échecs, c'est l'occasion ou jamais, on a envie de dire, et on le dit depuis déjà presque une bonne semaine, au fur et à mesure que les favoris sont tombés les uns après les autres, les Sinner, Djokovic, Medvedev, Shelton, Auger Aliassim, ajoutez à cela le forfait initial de Carlos Alcaraz, son bourreau en finale ici même il y a deux ans, bon ben voilà, vous l'avez dit, Zverev est l'immense favori pour le titre. Alors cette pression, il la gère, il va devoir la gérer de plus en plus, notamment cet après-midi, face à Jakub Mencik, 27e mondial, qu'il est censé battre sur le papier, le Tchèque très costaud depuis le début du tournoi, avec des victoires sur des têtes d'affiche comme Dominor, Rublev, Fonseca, et qu'il va sans cesse l'agresser avec ses grosses frappes. Alors jusque-là, Zverev a déclaré ne pas vouloir se projeter, jouer les matchs les uns après les autres. Bon, à voir tout de même si cette pression ne va pas finir par le gagner au moment où la pente atteint son sommet. C'est vraiment l'interrogation de cette première demi-finale qui va débuter donc dans une vingtaine de minutes dans la grisaille et l'humidité, des conditions qui vont davantage convenir au jeu d'Alexander Zverev. Bon, maintenant il faut jouer et gagner.
9: Eh bien, on suivra ça évidemment avec vous tout au long de l'après-midi sur RFI. Merci Eric. L'autre demi-finale, elle opposera deux Italiens, Flavio Cobolli, 14e mondial, et Matteo Arnaldi, bien plus bas dans le classement. Il était 104e au début de la quinzaine.
4: On va parler de foot. Ça commence mal pour l'équipe de France sur la route de la Coupe du Monde. Les Bleus battus par la Côte d'Ivoire 2-1 pour lancer leur préparation.
9: Mais oui, faux départ des tricolores à la Beaujoire. Bel élan et plein de confiance en revanche pour les éléphants, pas déstabilisés par l'ouverture du score de Ryan Cherki juste avant la pause. Ils ont même réussi à renverser la situation grâce à quelques largesses défensives des Bleus, exploitées par Guéladoué, buteur et passeur décisif pour Amad Diallo. Alors pas de conclusion hâtive côté français, hein. Ça a beaucoup tourné dans l'effectif durant le match pour ménager les corps, mais ça sonne quand même comme un petit avertissement pour le défenseur.
11: C'est une bonne piqûre de rappel pour nous. Voilà, c'est pas forcément un bon résultat. Mais bon, on sait que c'était un match de préparation. Voilà, le plus important, c'était de se remettre en jambes. Il y en a pour qui ça faisait un moment on n'avait pas joué. Donc retrouver des automatismes ensemble, c'était plus important. Maintenant, voilà, à nous de switcher pour le deuxième match de préparation et être prêt pour le début de la compétition.
9: Malo Gusto avec Cédric et de Oliveira, séance de rattrapage lundi à Lille pour les Bleus avec le deuxième et dernier match de préparation face à l'Irlande du Nord avant de s'envoler le lendemain pour les États-Unis. Et petite conséquence de cette défaite connexe, la France n'est plus leader du classement FIFA, elle redescend à la troisième place. C'est l'Espagne, championne d'Europe et autre mondialiste 2026 qui prend la tête de ce classement, même si elle a tourné un petit peu au ralenti elle aussi hier soir avec un nul un partout à domicile avec l'Irak. Et de son côté, la Suède a également été tenue en échec 2-2 avec la Grèce.
4: Christophe Diremzian pour l'actualité sportive. On va revenir sur ce match France-Côte d'Ivoire hier dans Afrique Midi. Dans 10 minutes, vous entendrez notamment des supporters ivoiriens.
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4: Et on évoque maintenant la visite en Turquie du dirigeant du Niger. C'est la première fois que le général Tiani se déplace en dehors du continent africain. Et le choix n'est pas anodin, évidemment. Bonjour Bayram Balji.
13: Et bonjour.
4: Vous êtes chercheur au CERI CNRS Sciences Po, co-auteur du livre « La Turquie en Afrique de l'Ouest, les ressorts d'une influence entre diplomatie, religion et réseau ». Alors, lors de cette visite, plusieurs accords ont été signés. On n'en sait pas grand-chose, si ce n'est qu'un certain nombre porte sur la défense et sur la sécurité. Ce ne sont pas les premiers. Que représente aujourd'hui le soutien et les contrats militaires turcs pour le Niger et peut-être plus généralement pour les pays du Sahel, donc aussi le Mali et le Burkina?
13: Je pense que pour comprendre ce qui se passe, c'est qu'il faut placer ça dans le contexte de la politique turque en Afrique. Ça fait une vingtaine d'années que la Turquie a mis en place une véritable politique multidimensionnelle pour l'Afrique, c'est-à-dire qu'il y a un volet culturel, politique, économique, soft power, et depuis quelques années, il y a aussi une dimension militaire. Et cet aspect militaire de la politique turque est très important parce que, pas seulement en Afrique, mais aussi en Asie centrale, au Moyen-Orient, partout dans le monde, la Turquie est devenue un véritable exportateur d'armement. Et l'Afrique est un continent qui compte beaucoup pour la Turquie parce qu'Erdogan lui-même accorde beaucoup d'importance à ce continent. Et plus particulièrement les trois États où la France a été évincée, c'est le cas de le dire. Et le Niger en fait partie. Il faut dire qu'en fait, ces dernières années, les remarquables progrès de l'industrie de défense turque intéressent beaucoup du pays africain, mais pas seulement. Et c'est à ce titre qu'il y a des visites qui se multiplient d'Africains en Turquie ou d'officiels turcs en Afrique. Et je pense que là, la visite du chef de l'État nigérien en Turquie se situe dans ce contexte-là. Il faut s'attendre à ce qu'il y ait des contrats militaires, bombes de drones, mais pas seulement. Et je pense que c'est pour ça qu'il s'est rendu en Turquie, entre autres raisons.
4: Oui, c'est ça, on parle beaucoup des drones Bayraktar. Il y a autre chose que la Turquie apporte au Niger et aux pays du Sahel ?
13: Je pense qu'il faut sortir, aussi se placer dans la perspective africaine. C'est-à-dire que ce qui intéresse, on a l'impression en fait que la Turquie arrive en Afrique, qu'elle détruit tout le monde. Il y a un peu de ça, mais aussi le fait qu'en fait, en Afrique même, les États africains sont de plus en plus à la recherche de nouveaux partenaires. Ils veulent diversifier leur politique étrangère. Ils veulent coopérer avec un maximum de partenaires, la Turquie, la Chine, la Russie et d'autres pays, parce qu'il y a une espèce de nouveau nationalisme africain, une espèce de nouveau panafricanisme qui veut que ces États africains sortent de la tradition politique avec les anciennes puissances coloniales. Et en cela, la Turquie arrive à jouer, à exploiter cette carte et se présente comme un pays qui n'a pas de passé colonial et qui est là pour proposer une politique de coopération win-win, gagnant-gagnant. Et c'est à ce titre-là que sa politique est bien appréciée.
4: Et donc notamment dans le domaine de la sécurité, puisque il y a deux mois, un précédent accord prévoyait l'envoi d'instructeurs turcs au Niger. Où est-ce qu'on en est ? Est-ce qu'on sait combien de militaires turcs sont présents dans le pays ?
13: Alors là-dessus, on n'a pas beaucoup de données, mais en tout cas, ce qui est certain, c'est qu'en fait, au niveau coopération militaire pour la formation des armées africaines et autres, là, il y a une véritable tradition. Ça a commencé d'abord en Éthiopie en 2011, en Somalie, il y a une base militaire, l'armée somalienne est formée par la Turquie, ça c'est connu. Et en fait, depuis une trentaine d'années, vous avez des attachés militaires de chaque ambassade de Turquie qui développent les liens militaires entre la Turquie et ces pays-là. On parle des drones, mais il n'y a pas que les drones, il y a aussi une formation militaire, un savoir-faire. Il y a des véhicules blindés, il y a maintenant apparemment il y a aussi des avions. Donc en fait, il y a une multitude d'actes de coopération militaire entre la Turquie et les États africains. Et c'est quelque chose qui intéresse beaucoup. Et ça permet aussi à la Turquie de diversifier, d'avoir une politique étrangère autonome. De plus en plus, c'est ce qui intéresse la Turquie. Dans un contexte international assez compliqué, Erdogan mise surtout là-dessus. Et apparemment, c'est une politique qui marche. Et de ce fait, il n'hésite pas à envoyer ses partenaires, y compris en Afrique du Sud, en Afrique de l'Est, en Afrique de l'Ouest, donc sur tout le continent africain.
4: Alors, en ce qui concerne le Sahel, puisque c'est la zone qui nous intéresse aujourd'hui à l'occasion de cette visite du général Tiani à Ankara, vous nous l'avez rappelé, la France a complètement perdu son influence dans la région. On a beaucoup parlé de la place qui occupe désormais la Russie. Est-ce qu'il y en a une conséquente pour la Turquie ? Est-ce que le pays peut jouer un vrai rôle ou ça ne sera qu'un rôle à la marge ?
13: Alors, de là, je ne pense pas que la Turquie puisse remplacer la France. Je ne crois pas. C'est-à-dire que c'est une question qu'on se pose souvent. La Turquie n'est pas ici pour virer la France. Ce n'est pas la Turquie n'a pas les moyens, elle n'a pas la force pour faire une telle chose. Par contre, ce qui se passe, c'est qu'en fait, il y a une espèce de politique un peu pragmatique, opportuniste de la part de la Turquie. Là où la France s'efface, la Turquie s'implante. Mais elle n'est pas là pour remplacer complètement la France, c'est impossible, parce que vous avez d'autres partenaires qui proposent leur politique militaire, vous avez la Chine, vous avez la Russie, et on parle aussi de plus en plus de coopération privée, non étatique, notamment les sociétés de sécurité, mais là on parle beaucoup d'organisations turques, mais on n'a pas beaucoup de données précises là-dessus, mais je pense qu'en cette matière-là, c'est surtout la Russie qui arrive à s'implanter, la Turquie, elle a des agences, elle a des sociétés militaires privées, mais qui ne sont pas aussi importantes que ça en Afrique. C'est surtout la coopération d'État à État qui se met en place. Et c'est quelque chose qui intéresse beaucoup les Africains.
4: Alors, vous nous l'avez dit, tous les accords, tous les partenariats sont présentés comme gagnant-gagnant. Est-ce que, dans les faits, les rapports sont effectivement moins déséquilibrés qu'avec la France ou avec la Russie, par exemple ?
13: Je pense qu'avec la Turquie aussi, c'est quand ce que recherchent les Africains, c'est qu'en fait, de plus en plus, qu'il y a des États qui vont en Afrique pour investir et construire en Afrique. Ça, c'est quelque chose que sur lequel les Africains sont très insistants. mais ça ne marche pas. C'est beaucoup plus compliqué pour ces pays-là parce qu'il y a, en matière d'industrie, c'est beaucoup plus facile de construire en Turquie et de vendre en Afrique. Mais de plus en plus, ce que les Africains veulent, c'est qu'il y ait en fait une espèce de partenariat à égalité et non pas qu'il y ait une relation disproportionnée. Et là-dessus, les Africains sont très insistants. Et je pense que les Turcs, ils ont compris, dans certains pays, ils le font. C'est notamment le cas au Nigeria. Au Nigeria, il y a de plus en plus des entreprises turques qui s'implantent pour construire sur place, créer des zones industrielles, recruter une main-d'œuvre sur place. Mm. Et ça, c'est quelque chose qui va probablement se développer parce que les Africains sont très insistants sur cette question-là.
4: Donc avec effectivement des rapports qui changent un peu. Je vous remercie Bayram Balji. Je rappelle le titre de votre livre, La Turquie en Afrique de l'Ouest, les ressorts d'une influence entre diplomatie, religion et réseau, livre que vous avez coécrit. Merci beaucoup. Il est 14h25 à Beyrouth. La guerre, les bombardements israéliens se poursuivent au Liban. On en reparle dans le prochain journal dans une demi-heure. Les violences, elles sont aussi quotidiennes en Cisjordanie occupée. Un Palestinien de 18 ans a été tué la nuit dernière près de Ramallah par des tirs israéliens. L'armée israélienne parle de terroristes lançant des cocktails Molotov. L'agence officielle de presse palestinienne a une autre version et évoque un raid israélien contre le village. Les violences, elles sont aussi le fait de colons partout en Cisjordanie. Ceux qui construisent notamment ce que l'on appelle les avant-postes, ces implantations non approuvées par le gouvernement israélien. Notre correspondante Frédéric Misselin s'est rendue à Oum el-Khayr, près d'Hébron. Là, des colons bloquent le chemin de l'école à une trentaine d'enfants palestiniens.
14: Dans l'école de Zoukor al-Saraya, 4 élèves ne viennent plus en classe depuis plusieurs semaines. C'est ce qu'explique le directeur Amjad Al-Joundi.
15: Ils ont cessé de venir car ils avaient peur pour leur vie. Le chemin de l'école est devenu dangereux avec les colons. Ils veulent éviter tout conflit avec eux.
14: Ce chemin, c'est celui qui mène du village palestinien de Oum el-Khayr jusqu'à l'école. Mi-avril, il a été coupé par des colons israéliens qui ont installé des barbelés. Le directeur fait un dessin pour expliquer la situation.
15: Vous voyez là, il y a des caravanes sur le côté de la route. Elles coupent le petit chemin ici qui permettait aux élèves de prendre un raccourci pour se rendre à l'école. Les élèves doivent désormais emprunter la route plus longue et plus dangereuse, car elle passe devant les caravanes des colons.
14: Lorsque le passage a été bloqué, Fahad, 17 ans, était présent.
16: Les colons nous ont attaqués sur la route. Ils se sont regroupés contre nous en nous menaçant avec des armes et en jetant sur nous des grenades assourdissantes et du gaz lacrymogène. Et ça peut te tuer.
14: Aujourd'hui, les villageois palestiniens s'organisent. Tarek, professeur d'anglais, est très investi pour ses élèves.
17: Je suis un peu de la famille. Je suis enseignant et depuis les attaques des colons qui ont bloqué la route, je suis devenu chauffeur aussi. J'emmène les élèves le matin à l'école en allant travailler.
14: Le professeur organise les trajets pour éviter que les enfants soient confrontés à la violence.
17: Ils ont eu peur et certains d'entre eux restent sous le choc aujourd'hui. Ils étaient effrayés, horrifiés, terrifiés, dirais-je, parce que c'est la première fois que cela leur arrive, surtout sur le chemin de l'école.
14: Pendant l'entretien, Tarek jette des regards inquiets vers une barrière en métal jaune qui sépare le village de Oum el-Khayr de la colonie israélienne de Carmel, illégale au regard du droit international. Elle se trouve à 50 mètres de l'autre côté de la rue.
17: Le colon qui est derrière la barrière, vous voyez dans le Land Cruiser, c'est un colon violent qui a attaqué le village à plusieurs reprises. Maintenant que nous parlons, il y a un véhicule de la police des frontières. Est-ce qu'on peut attendre de voir ce qui va se passer avec eux? Je n'ai pas peur. Je suis inquiet. Les choses peuvent changer rapidement ici. Et vous voyez, il y a la police des frontières. Il y a un colon très violent. Un avant-poste avec les caravanes. On ne peut pas vraiment prédire ce qui va se passer.
14: Pas d'incident final, mais une atmosphère très lourde. 17 nouvelles familles de colons viennent de s'installer dans le secteur, dans des caravanes. Une femme nous demande de quitter les lieux. C'est une propriété privée, dit-elle, et je vais appeler la police. Frédéric Misselin, de retour de Oum el-Khayr, RFI.
4: 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Restez avec nous dans 30 secondes maintenant, l'actualité africaine. On va parler notamment de foot et de cette victoire de l'équipe de Côte d'Ivoire face à la France en match préparatoire pour la Coupe du Monde qui commence dans quelques jours. A tout de suite.
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4: Merci d'écouter.
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1: À l'occasion du Festival des Fiertés et dans le cadre de la programmation de la médiathèque Jean Ferrat en mai et juin autour des questions de genre,

0: gènes du collège Roca. Merci aux artistes émotifs, Becky Chablis et Calix, d'avoir accepté cette invitation.
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4: Ici JC, vous êtes sur Info RC. Aujourd'hui, nous sommes en compagnie de Emotif, Becky Chablis et Calix. Bonjour, comment ça va?
5: Ça va.
6: Salut.
4: Alors, je vais vous demander de vous présenter, si ça vous va, dans l'ordre que vous voulez.
1: On se regarde mutuellement.
5: Exactement.
1: Genre, who's first?
6: Tu as parlé, vas-y.
7: Ok. Eh bien, moi, c'est Calix. C'est donc je suis Gali dans la vie. Je suis drag queer et king depuis peu de temps, puisque j'ai fait ma première scène en bébé drag le 27 septembre 2025. Et je fais partie de l'orga de la Pride et de l'asso Sud-Ardèche queer. Voilà.
5: Moi, c'est Becky Chablis, donc dans la vie Rudy, drag queen. Qu'est-ce que je peux dire de plus sur moi? Je suis un peu folle, vous verrez. Voilà.
6: Moi, c'est Emotif. Je suis un drag king. Je fais aussi partie de l'organisation de la Pride avec Sud Ardèche Queer. Et j'organise des petits drag shows sur Aubenas et les alentours.
4: Eh bien, super. Et merci beaucoup d'être là aujourd'hui. Alors, pour commencer, tout simplement, c'est quoi le drag?
6: Le drag, c'est un art qui vient questionner les normes de genre, ouais, qui va venir questionner ces normes et donc venir les repousser. Ça peut aller soit dans l'ultra-féminité, soit dans l'ultra-masculinité, soit dans quelque chose qui est autre. Et là, on est plutôt dans le drag queer. Et après, c'est un art qui est hyper complet parce que ça englobe d'autres arts, hein. On parle beaucoup du maquillage, de la coiffure, de la costumerie, mais il y a aussi la danse, le chant, l'humour. Il y a plein de choses qui peuvent s'y accoler.
5: Pour moi, le drag, ça comporte quasi tous les arts, en fait. Et c'est aussi très politique, et c'est important de le préciser, je trouve, dans le sens où on est aussi là pour se battre pour nos droits, pour ce qu'on veut. Et donc, du coup, voilà.
7: Je dirais qu'il y a tout un tas de styles de drag, autant qu'il n'y a de personnes sur cette terre et d'identité. Moi, personnellement, je fais partie de ces drags, non pas comme mes magnifiques collègues qui se maquillent en 10 minutes. Ça se voit. Mais ce que j'aime dans le drag, personnellement, c'est justement la performance du genre en tant que personne trans non-binaire. Et puis, c'est le côté spectacle aussi. C'est le fait d'incarner un personnage une fois que tu es sur scène, pouvoir prendre un autre nom, un autre visage, d'autres parures, et puis de raconter des histoires et en effet de porter des messages politiques, de porter des revendications et puis à travers l'art de faire évoluer un peu les mentalités et le monde, why not? Voilà, donc il y a plein de types de drag. Je veux juste rajouter, dans le drag, il y a aussi des gens extrêmement talentueux, talentueuses comme les personnes à côté de moi qui font également de la couture, qui font également leur wig elles-mêmes, qui font leur make-up
6: tel des qui veut dire perruque.
7: Qui veut dire perruque, qui font leur make-up tel des make-up artistes et tout un tas de choses. Et donc c'est aussi des personnes aux multiples talents, aux multiples compétences artistiques et créatives, je tiens à le préciser.
4: Alors, du coup, je reviens sur vos présentations. Vous vous êtes présenté en tant que drag queen, drag king, drag queer. Ça va être quoi les différences entre ces trois-là?
6: Et du coup, ça va être. Ça se rapporte plus ou moins au genre qu'on veut performer ou qu'on veut questionner. Là où la drag queen va plutôt performer la féminité, le drag king plutôt la masculinité et le drag queer plutôt quelque chose d'autre. Je dis plutôt parce que, en fait, chacun fait ce qu'il veut. Très honnêtement, moi, si j'enlève ma moustache, je peux aussi dire que je suis une drag queen et faire exactement les mêmes choses. Et donc, c'est assez fluide comme catégorie.

0: est beau dans le drag, c'est qu'on peut juste être qui on veut, prendre le temps d'un instant et performer, que ce soit la sexualité, la politique ou autre chose. Et c'est ça qui est aussi beau, c'est que c'est hyper complet, du coup, comme disait tout à l'heure, émotif.
1: Ouais, je pense que c'est bien de rappeler que l'identité de genre, c'est une construction sociale. Et du coup, c'est quelque chose qui ne se voit pas. C'est des choses qu'on va projeter sur les gens et qu'on va, à l'inverse, ressentir à l'intérieur de soi. Et ce qui est visible, c'est l'expression de genre. C'est comment, du coup, tu vas justement performer ce qui est visible ou invisible de toi. Et à travers le drag, tu peux soit amplifier ces traits-là, soit complètement aller à l'opposé. Tu vois, moi, le fait que je mette une moustache, bah, c'est, même si c'est très subtil, bah, ça va être un petit peu un pied de nez à ce qu'on projette sur moi en termes d'identité de genre et qui n'est pas ce que je ressens à l'intérieur. Voilà, c'est une manière aussi de se réapproprier tout ça.
2: Ok. En parlant d'identité de genre, comment est-ce que vous vous genrez pendant le drag et quelle est votre relation avec vous pendant le drag et hors du drag?
0: Je me genre elle, personnellement, Becky, du coup, parce que pour moi, c'est une entité à part entière. C'est, on va dire, toute ma féminité qui est rassemblée et qui explose d'un coup quand je me mets en drag, du coup. Et du coup, quand je suis en dehors du drag, c'est Rudy, donc il. Pour ma part, en tout cas.
3: Moi, Emotif est un drag king qui se genre au masculin. Sachant que moi, dans la vie, je suis aussi une personne trans, non-binaire, mais plutôt sur la masculinité. Je me genre aussi au masculin dans la vraie vie. Et Emotif est une entité complémentaire à Martin, qui est mon persona civil. Dans le sens où on se complète plus ou moins, il y a des choses que Martin fait que Emotif ne fait pas, mais c'est à la fois très détaché et très lié en même temps. C'est très difficile à décrire. Je pense qu'il faut un peu le vivre pour le comprendre, mais j'encourage tout le monde à essayer de le vivre parce que c'est super.
1: Ouais, moi perso, du coup, je pense que c'est très bien ce que tu dis. J'ai vachement ressenti cette confusion aussi parfois, même existentielle, quoi. Parce que perso, quand j'ai commencé, du coup, à faire ma petite performance de bébé drag, c'était Cal et qui allait devenir Calix. Et à l'époque, c'était aussi un moment où je me faisais aussi appeler Cal beaucoup dans la vie. Et c'était aussi un moment de réappropriation identitaire, etc. Et donc, des fois, ça peut aussi être une manière de découvrir un peu plus qui on est et après de clarifier aussi certaines choses ou juste de laisser le flou perdurer parce que c'est génial aussi la fluidité et le flou et on n'a pas à répondre à toutes les questions. On a toute la vie pour ça.
3: Et après, tu deviens trans.
1: Welcome.
2: On peut dire, enfin, même le drag est un art où, comme tu l'as dit, Motif, où l'on met en question le genre, on le caricature, on le met en spectacle. Où vous placez-vous par rapport à ça?
3: Moi, je ne suis pas tout à fait d'accord avec le terme caricaturé.
2: Ah.
3: Parce que, au-delà de la caricature, fait un aspect plutôt dévalorisant. Là où je trouve qu'on valorise le genre, on l'expand. Toutes les frontières du genre, justement, sont explosées par le drag. Et donc, la caricature, je ne suis pas tout à fait d'accord avec ce terme, mais c'est un peu du... Je chipote. Mais les mots sont importants à mon sens. Et effectivement, comme du coup, on explose ces normes de genre, nous, ça nous permet mais de... Bah, d'exploser aussi, hein. On fleurit avec le drag. Tout à l'heure, je faisais la blague « Après, tu deviens trans », mais en fait, pour beaucoup d'entre nous, c'est une réalité. Ça nous permet, nous, d'explorer, de savoir comment est-ce qu'on se sent par rapport à nos propres normes de genre, à nos propres représentations, comme disait Calix tout à l'heure. Et donc, moi, je me sens très bien avec le fait de caricaturer le genre.
0: Pour ma part, quand je suis en béquille, du coup, c'est plus... j'essaye de faire une ode à la femme. Genre, lui rendre hommage parce que je trouve que il faut le faire, c'est important. Et puis, ça me permet aussi, de, comme je disais tout à l'heure, de pouvoir explorer ma féminité, ma part de féminité qui longtemps a été cachée. Voilà, ça me permet aussi de rendre hommage à toutes ces femmes dans ma vie qui ont été importantes, plus découvrir qui je suis en tant que Rudy, grâce à Becky aussi. Ouais.
1: En vrai, je pense que c'est hyper intéressant que tu utilises le mot caricature. C'est loin d'être une erreur. Au contraire, c'est très représentatif de ce que beaucoup de gens pensent, et notamment ont pensé longtemps du drag queen. Parce que du coup, pour les queens, il y avait aussi cette question souvent politique de dire « Mais pourquoi vous reprenez des injonctions faites aux femmes pour vous les réapproprier ?» Et je ne sais pas, Becky, si toi, tu l'as vécu, parce que tu es peut-être un petit peu plus, dans, en effet, dans cet art-là. En fait, j'ai l'impression que tout ça, en fait... À la fin, fuck, ça nous regarde. On se réapproprie ce qu'on a envie de se réapproprier. On représente et on donne à voir ce qu'on a envie de donner à voir. Et finalement, tout ça, en fait, les injonctions, c'est une question de est-ce que t'es libre ou pas, quoi. Et je sais pas, Becky, est-ce que toi, on t'a déjà fait cette réflexion ? Enfin, du coup, je pose une question, mais est-ce que, genre, moi, en tant que drag queen, est-ce qu'on t'a déjà dit, mais genre, pourquoi tu t'infliges ce talon aiguille ? Pourquoi tu t'infliges ce corset ? Enfin, tu vois,
0: mais
1: des
0: tellement,
1: trucs.
0: Tellement, ouais, ouais. Ouais. Et moi, ce que je réponds, c'est qu'il faut souffrir pour être belle, c'est tout.
1: Ah non. Voilà.
0: C'est une façon de parler. Non, non, mais
1: c'est le show. Hein, oui, c'est, pas la
0: oui, c'est pour le show. C'est pour le show, évidemment. Non, non, mais enfin, plus sérieusement, oui, on m'a posé plein de questions de ce genre-là. Pourquoi tu veux te déguiser en femme ? C'est pas un déguisement. Enfin, dans mon sens, en tout cas, c'est pas un déguisement. Je le fais parce que j'en ai besoin aussi, tu vois. Donc, ouais, effectivement, il faut réussir à répondre à ce genre de petits messages en souriant et en leur disant que ouais, effectivement on fait ce qu'on veut et genre on aime le faire et c'est très bien comme ça et ça me regarde que moi et voilà.
1: Et puis tu représentes une réalité de beaucoup de femmes. Mm-hmm. Il y a tellement de femmes sur cette terre, de femmes trans, de femmes cis, et c'est chouette aussi que tout le monde se sente représenté et que nous derrière on représente d'autres personnes qui sont pas forcément dans ces expressions de genre ou dans ces identités là et c'est complètement ok, c'est juste représenter une société tout entière.
2: Et que pensez-vous du lien entre le drag et la transidentité ?
3: Bah, du coup, comme je te disais, c'est un peu dur d'explorer son genre dans la société de manière, dans un cadre sécurisant. Quand t'es dans un corps dit féminin, entre guillemets, c'est difficile d'aller dans la rue avec une moustache peinte sur le visage. Parce que on risque de te faire des réflexions, voire des agressions. Verbal et ou physique. Alors que là, nous, ça nous permet d'explorer le genre de manière complètement sécurisée. Complètement non, mais d'avoir au moins un cadre qui nous sécurise. Et donc, effectivement, il y a beaucoup de personnes trans, hein, que ce soit des transmasques ou des transfemmes, qui naviguent dans le drag pour découvrir leur transidentité ou l'affirmer ou pas. Et c'est vrai que du coup, il y a une grosse communauté trans dans le drag.
1: Oui, je pense que c'est important de rappeler que du coup, toute personne qui fait du drag n'est pas ni d'orientation sexuelle non hétéronormée, ni d'identité genre non cis dans le système, quoi, dans la cisgenre. Et c'est important de le rappeler parce que souvent, il y a aussi des associations et des confusions qui sont faites, des amalgames entre, bah, du coup, tu fais du drag, du coup, t'es gay, ou alors, du coup, t'es trans, etc. Alors que pas forcément, vraiment pas. C'est juste, déjà, c'est du show, déjà, c'est de la performance, déjà, c'est du spectacle, c'est des arts. Et derrière, ça raconte pas quelque chose forcément de ta vie. Ça peut, mais c'est pas obligé. Et puis, en effet, pour les personnes trans, c'est une sphère de jeu et de, oui, un terrain de jeu, J-E et J-E-U, énorme. Tout le monde a fait cette phrase au moins 10 fois. Mais voilà. Mais c'est important, je pense, de rappeler que, voilà, que l'un ne veut pas dire l'autre. C'est pas automatique, c'est pas parce que tu fais du drag que t'es dans la vie une drama queen. Tout ça, quoi.
0: Tout début, moi, quand j'ai commencé et que ma mère m'a vue en drag, du coup, elle m'a posé la question de si je voulais changer de sexe. Et j'étais, bah non, juste, c'est quelque chose qui me transcende maintenant quand je deviens Becky. Et de plus en plus, je le remarque parce que ça fait pas très très longtemps que je fais du drag non plus, ça doit faire 2 ans. Je vois les deux personnalités se détacher complètement de ce qui se passe. Et c'est vrai que, effectivement, non, moi, en tout cas, je ne ressens pas le besoin de changer de sexe. Je me sens bien comme je suis, in ou out, donc en drag ou out. Et c'est OK avec ça. Et genre, voilà.
2: Bien, merci beaucoup de m'avoir répondu. Et nous allons passer aux questions des 4 élèves de Roca qui, malheureusement, n'ont pas pu venir aujourd'hui. Mais nous les avons enregistrées. Et je vous laisse répondre à toutes ces questions.
0: Très bien.
1: Cool.
4: Bonjour Becky.
5: Bonjour Emotif.
6: Bonjour Calyx.
7: Nous ne sommes pas là aujourd'hui, mais nous allons quand même vous poser quelques questions.
5: Nous sommes Elora,
1: Camille,
8: Loris
9: et Sienna,
5: des collégiens
10: de Roca.
11: On espère que vous avez passé une bonne interview.
5: Allez, c'est parti.
7: Est-ce obligé pour une drag queen ou un drag king de faire le show ou du théâtre?
3: Pourquoi vous me regardez tout ça?
1: Franchement, c'est vraiment intéressant.
3: Non, mais c'est effectivement, moi je trouve que c'est une question qui est intéressante parce qu'on a l'image très drag race des drags, surtout des drag queens, mais aussi des drag kings qui doivent un peu se plier à ces injonctions-là parfois pour être bookés. Mais en fait, le drag, c'est pas que faire du lip sync et danser. Il y a énormément de possibilités via le drag. Par exemple, moi j'ai écrit une pièce de théâtre avec un de mes confrères, Salra Bernard. On a écrit En attendant Goudou, qui s'est joué à Lyon pendant 3 soirs. J'ai plein d'amis qui font de l'humour. Je pense à Victor Huro, je pense à Parraine la Bonne Fée. Et il y a énormément de textes aussi, d'écriture de textes, récitation de textes, tout ça. Peuvent être faites, de la musique, du chant, je pense à Jackie Fuego, je pense à My Cause, voilà, je pense à plein de gens qui font autre chose que du lip sync et qui sont plus que talentueux que dans leur pratique.
0: Puis il y a aussi les drag kings, drag queens et drag queer d'Instagram qui ne font juste pas de perf, qui aiment juste la beauté du drag et qui postent des posts. Je me répète, mais voilà, il y a aussi ça. Enfin, je veux dire, c'est vraiment tellement ouvert.
1: Franchement, c'est une super question parce que moi, ça fait partie des freins que je m'étais mis et des barrières que je m'étais mises au début. Je me rends compte à quel point le drag, c'est génial. Parce que tu vois, il y a à la fois ces personnes qui, en effet, à part tous les arts qu'on a dit tout à l'heure, qui savent coudre et faire des make-up et des coiffures extraordinaires et des vêtements et tout ça. Et ben, à côté, savent aussi danser, savent chanter, savent faire tout un tas de performances théâtrales, etc., avec leur corps. Et puis, il y a aussi des personnes comme moi, où moi, je viens plutôt du milieu de la poésie sonore, du spoken word, et j'écris des textes. Et en fait, à la base, je me sentais du coup moins légitime en me disant « Mais attends, moi, je vais moins faire des shows aussi impressionnants. » Et en fait, si, ça a aussi sa place dans le drag, et je l'ai découvert la première fois qu'on m'a booké et payé pour ça, et j'étais là « Quoi ?» Like, vraiment, vous êtes sûr? Et c'est trop génial, vraiment, cette ouverture-là dont tu parles, Becky. Ouais, on peut vraiment expérimenter toutes ces formes d'art sur scène et toutes ces formes d'expression artistique. Il n'y a pas à avoir tel et tel talent et compétence. Il y a de la place pour tout le monde, vraiment.
0: Au début, moi, je voulais juste performer, faire des saltos, des machins et tout. Et je me rends compte de plus en plus que les perfs qui me touchent le plus, en tout cas, c'est celle où je raconte une histoire, comme Maëlle, par exemple. Ouais, c'est ce genre de perf-là, par exemple, tu vois, où t'as pas besoin de forcément faire de grands mouvements ou alors de grands gestes pour que les gens soient impressionnés. Je pense que juste la pudeur des mots est tellement importante des fois que juste les mots, genre, ça suffit.
3: C'est une popular opinion, les meilleurs lip-sync sont ceux qui ne bougent pas.
5: Oh, waouh. Quels sont vos accessoires pour vous habiller en drag queen ou en drag king?
0: Pour ma part, mon accessoire phare, mon éventail, il est partout avec moi. C'est non mais vraiment, genre, j'ai même des personnes qui sont habituées à, quand ils viennent à la cantine pop, de prendre l'éventail juste pour voilà, enfin pour faire du bruit, pour
3: on précise qu'il y a écrit Becky dessus.
0: Il y a écrit Becky Chablis dessus, évidemment. Et ben notre accessoire, mes perruques, quoi. Voilà.
1: Ouais, ben moi en tant que personne trans aussi, du coup mon accessoire c'est la tape. Le tape c'est du coup la bande avec laquelle je vais m'aplatir la poitrine et le torse pour aussi être plus libre dans mon corps et dans mes mouvements et dans mes tenues que je vais décider de mettre dessus. Voilà, et puis je dirais que mes bagues aussi, puisque je suis lesbienne, donc il faut aller dans le cliché. Et puis les paillettes et beaucoup de noir dans le make-up, beaucoup de darkness.
0: On aime le noir.
3: Moi, mon accessoire phare, c'est mes cheveux. Alors bon, là, j'ai pas eu le temps de les faire avant de venir, mais habituellement, je me laque les cheveux avec environ 3 tonnes de gel et je fais des petits baby hair qui sont un peu ma signature et ce à quoi je suis reconnue. Ça et le fait de porter 14 colliers et 76 bagues.
4: ASMR.
0: C'est vrai que je trouve ça cool de plus sérieusement de voir ce que les autres voient sur nous. Mmh. C'est-à-dire, tu vois, comment ils pourraient nous décrire en nous voyant.
1: Alors, c'est pas forcément les détails qu'on dit, nous. Ouais.
2: Ah, je vais faire des descriptions, vraiment.
1: Vas-y, j'essaie, on est intéressés à savoir c'est quoi les détails que toi, tu vois de nous.
2: Alors, du coup, pour émotif, ce que j'ai remarqué en premier, bah, du coup, c'est que quand j'ai vu pour la première fois, c'était avec déjà le maquillage. Donc, ce que j'ai remarqué vraiment, c'était surtout l'utilisation des couleurs. Et ce côté très géométrique, enfin, je trouve ça très sympa parce que rien qu'avec le contouring, il y a beaucoup d'angles, on voit des losanges et tout, mais en même temps, il y a plein de petits détails, rien qu'autour du maquillage des yeux, avec par exemple, ça a des dégradés, mais il y a quand même des lignes qui coupent nettement à l'intérieur, et enfin, je trouve ça super stylé. Et puis aussi, je trouve la tenue est super cool. Parce qu'il y a un peu ce côté, je dirais, princier, parce que c'est un tissu satiné, des couleurs très douces qui font un peu contraste avec le maquillage, mais en fait ça va bien ensemble parce que même juste c'est un fond blanc, donc il y a quand même ce côté d'alliance entre les deux, même si ça clash, je trouve ça super cool. Et aussi les perles. Il y a beaucoup de perles. Mais enfin, du coup, ça, ce qui est Ali, le look en soi.
1: Ah, franchement, on n'est pas d'accord que c'est pas un Jack Sparrow en mode queer pas problématique.
0: Ah ouais. Ah ouais.
3: Merci d'avoir précisé pas problématique. Oh wow. Oui, l'esthétique pirate est une esthétique qui m'appelait beaucoup.
2: Alors, du coup, pour Becky Chavis, ce que j'ai remarqué aussi, c'est encore une fois le maquillage. Mais après, en fait, j'aime juste beaucoup les maquillages en général, donc je vais... Je vais pas mal parler sur ça. Ce que j'aime beaucoup, c'est déjà rien que l'effet avec... en fait, le visage va très vers l'extérieur, vers le haut, je sais pas comment bien dire, genre, sans mimer. Parce qu'avec toujours ce sens, les sourcils très élevés, ce qui donne un air assez noble,
1: meilleur compliment.
3: Mais qui sont bourgeoises.
0: Fini les caniveaux. Oh, wow. Non, mais je prends avec grand joie.
2: Je dirais surtout un focus sur les yeux parce que il y a beaucoup de choses qui se passent, mais en fait tout est en fait une sorte d'harmonie en fait avec aussi les cils qui sont très grands.
1: C'est le moins qu'on puisse dire.
0: On s'envolait avec ça, effectivement.
3: Pas besoin d'éventail.
0: Pas besoin. Tu veux de l'air?
2: ça rend très bien. Et aussi ce que j'adore du coup, c'est l'association des couleurs, parce que on peut pas forcément y penser, mais déjà le maquillage vert avec des touches de violet, la robe violette, parce que en plus le vert et le violet c'est des couleurs complémentaires, et aussi du coup avec la wig rousse, et en fait juste le roux va très bien avec le vert et le violet, et je trouve ça super.
1: Wow. Tu vas la faire pleurer.
0: Merci.
2: Comme de rien, il faudrait pas, sinon Mathieu, je vais s'enlever.
0: Non, mais franchement, merci.
2: Et aussi sur la robe, du coup, parce que ça fait un petit rappel, les sequins qui sont en dessous des sourcils.
0: T'as remarqué, merci.
2: Et du coup, qui sont assortis avec la robe, qui est une super robe d'ailleurs.
0: Merci, c'est cool. Gentil. Elle a été cousue à la main.
2: Sérieux?
0: Ouais.
2: Waouh, c'est super.
0: C'est pas moi, hein. J'ai pas ce talent.
2: Mais quand même, c'est super cool quand même. Enfin, je pensais pas que c'était une robe cousue à la main. Les détails, ça a dû prendre énormément de temps.
0: Mm-hmm. Après, moi, je l'ai juste acheté. Ouais. Très clairement, je l'ai trouvé sur Vinted, je l'ai acheté. Voilà. Mais par contre, oui, la dame, quand on a parlé, je lui avais demandé parce que j'avais des manches du coup longues, mm-hmm. et je lui ai demandé de les découdre pour pouvoir bouger un peu mes bras et tout. Mm-hmm. Je trouvais ça beaucoup plus pratique. Et elle m'a expliqué un peu toute l'histoire de cette robe et.
3: J'aime beaucoup.
2: Alors, du coup, pour Calyx, on va retrouver toujours autant les notes de maquillage. En fait, quand on a l'image drag queen, drag king en tête, on va s'attendre du coup à des maquillages très très complexe ou on va dire assez chargé avec le fond de teint, tout ça, le contouring, les trucs du genre. Enfin, on va pas retrouver Chasse et Calyx, mais je trouve que c'est quand même assez cool parce qu'il y a quand même ce côté du coup avec le liner qui est... Enfin, c'est pas le liner qu'on voit tous les jours, quoi. C'est un... Ça a un eyeliner qui est super bien fait en soi, parce que la ligne elle est super droite. Je sais pas comment tu fais. Et bah, plein de paillettes, vive les paillettes en soi. Et puis aussi on va retrouver cet élément avec pas mal de bijoux. Bah, je vais pas parler de la tenue du coup parce qu'apparemment c'est pas la bonne. Mais parce que là c'est lecture.
1: Mon chat t'as pas beaucoup matière. Aujourd'hui il y a deux queens, deux queers qui
2: mais
1: sont
2: là. Mais la moustache. Ouais. La moustache aussi.
1: Et le son là pour performer. Moi je suis juste là pour être derrière un micro, c'est tout.
2: La moustache et le lip combo du coup parce qu'on va retrouver ces éléments assez dark que tu avais mentionné avant et
1: dark.
2: En fait du coup il y a ce côté dark mais quand même les paillettes qui donnent ce côté un peu bah, poussière
1: émo, dis émo s'il te plaît. Non d'accord.
2: Je dirais pas émo, c'est pas la même sous-culture, ça ne ressemble pas, désolé. Pardon. Même si ça peut paraître comme un truc simple, en fait ça occupe le visage d'une manière plaisante et assez quand même festive. Festive.
1: Festive. Trop chou. Merci, c'était voilà. Trop chou.
0: Merci beaucoup.
1: Et les gendarmes ont approuvé.
0: Il est vrai. Oh wow.
11: Qu'est-ce qui vous a donné envie de commencer le drag?
0: Qu'est-ce qui m'a donné envie de commencer le drag? Ma mère drag. En fait, je l'ai vu performer une fois en show et je suis tombé amoureux de ce qu'elle faisait du coup. Et je suis allé la voir, je suis allé la trouver, je suis allé lui demander quelques petits conseils et j'ai commencé toute seule dans ma chambre. Et puis après, de fil en aiguille, on a discuté, c'est devenu ma mother. Donc voilà, je pense vraiment que c'est elle, son talent, sa façon de se mouvoir sur la scène. Voilà.
3: Est-ce que tu peux nous dire le nom de ta mère?
0: Bien sûr, Maya Doll. Que vous avez peut-être déjà vu, qui est venu pendant une soirée scène ouverte qu'on avait co-animée avec Calyx. Voilà. Mm-hmm.
2: Si tu pourrais nous éclairer sur le terme de mother, car qui sait, qui ne sait pas, on ne sait jamais.
0: Alors, drag mother, c'est tout simplement notre mère drag. Voilà, c'est le terme en anglais.
3: C'est la personne qui va t'initier au drag et qui va t'accompagner dans tes débuts. Qui rejoint le concept queer de la famille choisie, où on va vraiment trouver communauté dans le drag, et donc avoir un drag parent, ça permet d'avoir un pied à l'étrier et puis d'avoir ouais, ce sentiment d'appartenance.
0: C'était dans ce sens-là.
1: Moi, je pense que très honnêtement, il y a deux personnes ici qui m'ont donné très envie de faire du drag. Il y a une certaine Becky Chablis pour sa bienveillance, sa mover vibe dans la famille choisie. Et puis, bien sûr, émotif, parce que aussi, tu m'as montré tout le talent et toute la beauté d'être un king et un queer. Et aussi, ce que ça avait en lien avec la transidentité. Et vraiment, merci pour ça. Je suis encore orphelin, donc si quelqu'un veut m'adopter dans le milieu du drag, mais je suis loin d'être orphelin parce que...
3: Tu peux être mon fils, il n'y a pas de...
1: Arrête !
3: Mais oui, bien sûr.
1: Arrête !
3: Mais moi, je te considère déjà comme mon fils, en fait. Hein.
1: Mesdames et messieurs, et vous au milieu,
2: direct. Oui, Calyx. Oh, wow.
1: Ok, je ne suis plus orphelin. Non, il y a aussi une personne, un artiste drag king, De Blasio, que j'aime énormément pour sa théâtralité sur scène et pour aussi, voilà, pour des couples d'artistes queer exceptionnels, voilà, trans et merveilleux, merveilleuse.
3: Moi, j'ai vu un spectacle drag à Lyon et une performance de Yax Ferriventi, qui est un drag king, un des plus anciens drag kings de Lyon, je pense, qui avait écrit un texte qui est sa spécialité, il écrit extrêmement bien et qu'il l'a déclamé avec tout son corps et tout son âme de drag.
0: Mais oui.
1: C'est quand qu'on se rencontre dans
0: de ouf.
1: Waouh. Franchement, moi je suis TDAH donc j'ai pris des notes. Hein. Parce que les questions elles sont extra. Je veux trop qu'on se fasse une discussion à l'avenir. Je sais pas, perso, je me suis dit que j'allais faire une réponse qui pouvait englober plusieurs questions, genre. Genre, personnellement, pour avoir une idée, moi, du coup, je fais des performances plutôt de textes, donc des textes que j'écris et ou des textes que j'emprunte, notamment à Kay Tempest ou des personnes aussi du spoken word extraordinaire comme ça, bien sûr de la commu queer. Et en fait, du coup, forcément, ces textes portent des messages qui vont nous amener à des émotions voilà, assez fortes. Parfois, ça peut utiliser l'humour dans les transitions que je peux faire aussi pour alléger un peu plus le sujet, mais ça reste des sujets voilà, qui parlent de sujets assez intenses, qui peuvent avoir des trigger warnings, donc des alertes quoi, de déclencheurs de
3: déclencheurs
1: de trauma quoi.
3: Ouais, voilà, c'est ça.
1: Voilà, du coup l'idée c'est d'amener une certaine ambiance qui est pas trop pesante et qui permet de, voilà, de parler de choses très sérieuses, mais de juste lever des tabous et lever l'omerta sur plein de sujets. Ça peut être du coup l'inceste, ça peut être le viol, ça peut être les violences faites aux personnes, aux minorités de genre, aux femmes et tout un tas d'autres sujets, à la transphobie bien sûr. Et donc forcément, bah voilà, c'est pour ça aussi que dans mon style il y a quelque chose d'un peu dark aussi, parce que c'est cette personne de moi de 14 ans qui en fait était déjà sacrément en colère contre plein de sujets et qui là arrive enfin à avoir des mots pour le dire et pour crier. Et donc voilà, donc forcément ça se ressent dans le style. Il y a quelque chose de très très dramatique avec des trucs longs qui pendent genre en dentelle ou quoi, et en même temps de la nudité que je me réapproprie aussi pour me réapproprier ce corps qui a été abîmé, qui a été souillé, tout ça. Donc il y a beaucoup aussi des techniques de l'effeuillage et de l'effeuillage queer, conscient, et voilà, qui viennent aussi là-dedans. Et puis voilà, et puis après, je sais pas, peut-être vous pouvez répondre, et puis ensuite il y a tellement de questions géniales. Une performance de rêve, pour moi, ce serait une performance préparée moins de 48 heures à l'avance. Ce serait juste parce que voilà, avoir le temps pour mon art et l'art tout court, ça ce serait ma performance de rêve.
3: Moi j'aimerais revenir sur la question de la rivalité entre King et Queen, qui est une réalité pour les Queens. Il y a plus de visibilité, alors que pour les Kings, il existe un plafond de verre où en fait les Kings ne peuvent pas aller au même niveau que les Queens en termes de notoriété, en termes de carrière. Et ça s'explique par énormément de biais, mais notamment des biais misogynes et transphobes. Je vais citer Miroslav Toilemin et Jackie Fuego qui en parlent très très bien, justement de cette difficulté pour les Kings de vivre de leur art. Alors, de plus en plus, il y a des ponts qui sont faits entre les Kings et les Queens. On en fait un là aujourd'hui, d'ailleurs. Mais c'est vrai que ça a été très longtemps compartimenté et plutôt au détriment, malheureusement, des Kings.
0: J'ai pas retenu toutes les questions.
1: regarde ma liste.
4: Ah oui, voilà.
1: TDAH sous traitement.
4: Alors, bah non, justement, il n'y a pas le traitement pour l'instant.
1: Non, je parlais de moi.
0: Qu'est-ce qu'on pourrait dire à une personne qui veut se lancer dans le drag?
3: Foncez,
0: profitez, ouais. Amusez-vous, toujours dans le respect évidemment. Et le drag est aussi fait pour rêver, donc faites rêver les gens et faites-vous rêver.
1: Te mets pas des barrières, crois pas que parce que t'es nul comme moi en lip-sync, parce que tu sais pas retenir les paroles, tu peux pas faire de drag. Vraiment, genre, y a pas de barrière valable. Je veux dire, si t'en as l'envie, l'énergie, l'espace et quand même un petit peu d'alliés et de gens autour de toi pour te soutenir, et ben franchement, go quoi. Et sinon, tu trouveras dans tous les cas une communauté vraiment très très chouette et des alliés et de la solidarité et de la delphité et tout ça. Donc vraiment, n'hésite pas.
3: Ouais, il ne faut pas hésiter à aller voir des shows, à aller parler aux artistes. Nous, toutes nos expériences d'avoir envie de faire du drag, ça a été de parler avec des gens, en fait. Donc allez-y, on fait peur parce qu'on a des très grands talons, mais en vrai, on n'est pas méchants.
1: Les scènes ouvertes, ça servent à ça. Il ne faut pas oublier que, voilà, au Bénin, on fait toutes les un ou deux mois une scène ouverte queer, et donc notamment avec beaucoup de drag shows à la cantine populaire. Là, pour le 30 mai, ça a été l'inauguration de la Pride à Entraigues-sur-Volane. Il y en aura d'autres dans les villages et aux alentours de Sud-Ardèche queer. Donc, ça sert à ça. On est là pour ça. C'est l'occasion aussi de se rencontrer, parfois de se lancer, parfois de ne pas y arriver. C'est complètement OK. Mais d'y arriver peut-être la prochaine fois et de trouver des soutiens entre-temps, genre Becky qui va entraîné une drague incroyable pendant un mois. Voilà, et donc, et merci encore une fois aux radios en milieu scolaire, hein, tel un fouet RC, d'exister, à toi Colline, à toi JC, à vous, là, les Wings, BBL naturel. Mais non, mais vous êtes formidables. Vous êtes formidable, genre vraiment, vous nous donnez du rêve, vous nous vendez du rêve, vous nous donnez de l'espoir, très fort.
3: C'est chouette d'avoir des jeunes qui s'intéressent à ce milieu-là et qui grandissent avec ce milieu-là à l'esprit, parce que ça n'a pas été le cas pour tout le monde. Et ça nous fait vraiment chaud au cœur de voir que cette représentation-là existe pour elle.
0: Et ne vous inquiétez pas, on peut aussi très bien s'entendre entre Queen et King. Avec Motif, on s'entend très bien.
3: Très bien.
0: Voilà. Avec Calix, pareil. Donc tout va bien.
1: Parle pour toi, bitch.
2: Et vous allez également performer au Palabre à Aubenas le 6 juin, après la marche des fiertés qui a lieu le 6 juin. Petit rappel. En présence de Patachouille, de Parraine la Bonne Fée X. Le Satyre Lopette et Chaloupé, pourriez-vous peut-être les présenter en deux mots?
3: Et bah moi je peux présenter en deux mots, puisqu'il y aura donc moi émotif, Becky Chabli, Calix en tant que scène ouverte. Une partie des artistes que tu as cité là, c'est le collectif des Merveilles, qui est un collectif dont je fais partie à Lyon, donc Parraine la Bonne Fée, le Satyre Lopette, Chaloupé, et il y aura également, je vous le dis en avant-première, Gloria Fuchsia.
0: Oh ouais,
3: qui sont des artistes exceptionnels et que vous allez pouvoir découvrir tous ensemble après la marche, le 6 juin.
1: Oui, puisqu'on le rappelle, le Festival des Fiertés cette année, c'était sur une semaine. Donc samedi, on se retrouve pour la marche. 10h, 17h, il y aura donc le village des associations, le marché des créateries sur la place de l'Agora. Donc vraiment, allez-y, ça va être génial, le Champ de Mars. Il y aura ensuite, bien sûr, la marche des Fiertés, donc le défilé avec plein de shows aussi à l'intérieur, plein de surprises. Ce sera rendez-vous à 15h sur la place de l'Agora du Champ de Mars pour démarrer à 15h30. Et puis ensuite, il y aura à partir de 18h30 ouverture des portes, le Palabre, avec donc pareil, nombreux food trucks, animations et jolies choses qu'on vous a préparées pour rendre ce lieu encore plus merveilleux qu'il ne l'est déjà, et surtout plus pailleté et coloré. Et puis une programmation artistique de 20h à 2h du matin, avec du coup une dizaine d'artistes, donc comme le disait Emotif, un drag show en deux parties, avec nombreuses artistes de talent, une partie en effet scène ouverte de drag déjà programmée, et puis aussi un concert du groupe punk rock trans merveilleux CGT PLS. Il y aura aussi le karaoké tout au long de la soirée. Il y aura enfin un DJ set de deux artistes du collectif Viendra le Feu, le collectif TPG, voilà, avec des styles qui vont aller du chaga à la techno. Donc venez, ça va être vraiment merveilleux. Et donc on vous attend, ce sera samedi 6 juin à Aubenas.
2: Et deux dernières petites questions. Où est-ce qu'on peut vous retrouver?
3: Et bah à la marche des fiertés, mais vous pouvez aussi nous retrouver sur les réseaux sociaux. On n'aime pas trop méta, mais malheureusement, c'est ce qui permet de faire vivre l'art queer. Donc on est beaucoup sur Instagram. Moi, mon Instagram, c'est emotif, EM-OTIF. Et sinon, toutes les annonces de drag show sur le Sud-Ardèche passent par les mailing lists. Donc rapprochez-vous de nous si vous voulez en faire partie.
1: Et l'Insta Sud-Ardèche Queer aussi.
3: Et l'Insta Sud-Ardèche Queer. Ouais,
1: suivez-nous. Moi, c'est Gali Cal on Stage. Voilà, sur Insta.
0: Et moi, c'est Becky.chabli, Becky.chabli, comme le vin. Voilà.
2: Merci beaucoup.
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3: Le pas de côté vous donne rendez-vous ce samedi à 20h30 pour le Mentalo Tour de Erwan, un spectacle qui célèbre et résume 25 ans passés sur les routes de France et du monde avec Java, Soviet Suprême et Radio Cortex depuis la sortie de Hawaï, son premier album avec Java en 2000. Il n'a cessé d'enchaîner les projets musicaux, totalisant à ce jour 12 albums studio.

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3: As the situation gets darker and darker, surrender now seems inevitable.
4: Le gouvernement français vous a déchu de votre nationalité et la cour martiale vous a condamné à mort.
5: Autre chose ?
6: La bataille de Gaulle, l'âge de fer, premier volet du diptyque consacré à Charles de Gaulle, est à l'affiche du navire en ce moment. Le film historique, réalisé par Antonin Baudry, nous plonge au cœur de l'une des périodes les plus sombres de l'histoire de la France, juin 1940, au moment où le pays s'effondre face à l'Allemagne nazie. L'histoire suit le général Charles de Gaulle, encore peu connu à l'époque. Refusant la défaite et l'armistice, il quitte la France pour rejoindre Londres avec une conviction inébranlable, la guerre n'est pas terminée, sans armée, sans véritable soutien et contre l'avis de nombreux responsables politiques, il tente de rassembler les Français autour de l'idée de la résistance et de la France libre.
7: Partout, des réseaux sont en train de se former. Ils ont la rage au cœur, ils veulent se battre.
8: La France n'a pas capitulé.
9: Vous n'êtes pas la France !
10: Nous sommes la France.
11: Vous,
12: nous.
13: You chose our side, the side of freedom. You see a child attacked by savages, you'd step in.
14: La France n'est pas un enfant, monsieur le président.

0: Le film met en lumière non seulement le courage et la détermination de De Gaulle, mais aussi l'engagement de tous ceux qui ont choisi de résister, soldats, étudiants, civils et combattants de l'ombre.
1: Roosevelt compte occuper la France, l'amputer d'un tiers.
2: Perhaps we need to talk to Roosevelt.
1: No.
2: Anthony.
1: Une seule bataille décidera de tout, et je vous la confie.
3: À partir de mon ordre de feu, celui qui n'attaquera pas l'ennemi, à chaque fois qu'il le peut, fera relever son commandement.
1: Je n'ai pas d'autre option.
3: Feu !
4: Je veux que le monde sache que nous sommes invaincus.
5: Oui, les Français libres.
6: J'y arriverai.
5: Ne nous reculons pas.
7: Nous ne nous soumettons pas.
1: Je suis seul face à l'Amérique et seule l'Amérique.

0: se peut que je sois un obstacle à l'avenir de la France.
1: Porté par l'interprétation de Simon Abkarian, ce long métrage mêle suspense, émotion et reconstitution historique. Il nous rappelle que dans les moments les plus difficiles, la volonté d'un seul homme peut parfois changer le cours de l'histoire. La bataille de Gaulle, l'âge de fer, récit d'un combat pour la liberté programmé ce soir à 20h30 au cinéma Le Navire. Vous pourrez voir sinon ce soir l'objet du délit. C'est à 20h45. La Vénus électrique est programmée à 21h. Scary Movie, c'est à 18h ou 20h45. Vous pourrez voir Star Wars, c'est à 20h45. Michael à 20h45. Autofiction, c'est en version originale sous-titrée en français ce soir. Il est programmé à 18h. Nous, l'orchestre, c'est à 18h également. On enchaîne avec la programmation de la Maison de l'Image qui propose des films dans nos villages ardéchois. Ce soir, rendez-vous à Tueil à la salle La Vesprade avec Le Diable s'habille en Prada à 20h30. Et Rural, un film documentaire français, est programmé à Marcol-les-Eaux ce samedi. Ce sera à 21h30 à la salle polyvalente. Un apéritif est offert à partir de 20h30.
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1: C'est Off Earth and Wires de Doula Salé. Après plusieurs EP salués par la critique et un premier album très remarqué, l'artiste poursuit son exploration musicale. Les morceaux alternent entre des rythmes nerveux portés par des textures électroniques et des moments beaucoup plus apaisés, presque contemplatifs. Derrière cette richesse sonore se cache aussi une réflexion sur notre époque, face aux crises environnementales, aux bouleversements sociaux et à une technologie toujours plus envahissante. Doula Salé interroge notre rapport au monde et cherche des espaces de réconfort, de connexion et d'espoir. À travers cet album, elle nous invite à réfléchir à ce qui nous relie les uns aux autres, à la Terre, et à imaginer de nouvelles façons d'habiter le monde. Un disque sensible, résolument actuel, Off Earth and Wires de Doula Salé, c'est donc notre album de la semaine sur Info RC. Bonne écoute.

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1: Et c'est parti pour cette nouvelle édition de notre agenda local et culturel sur InfoRC, édition du vendredi 5 juin. Vos rendez-vous dans le cadre des 30 ans du festival L'Album en musique pour ce week-end. Un programme encore riche concocté par l'équipe du festival. Ce soir, rendez-vous pour une balade en forêt à Beaumont à 17h30. Ce sera suivi à 18h30 de Bubule, Ode du Rossignol à la plaine de la Roche. Et à la Baume, à la plage à 21h30, les 4 saisons de Vivaldi avec une performance dessinée vous attend donc à 21h30 à la Baume. Pour ce samedi, concert, rencontre avec Maya Barou. Je vais y arriver. C'est à 15h à Saint-Étienne de Font-Bellon au centre Leclerc. À 16h, une balade sensible en forêt est proposée à la Baume. À 17h, Bulbule Ode du Rossignol est programmée également à la Baume, au Rocher des Curés. Puis à 18h15, ce sera suivi par Musique en liberté à la place de l'église. Et à 21h, le concert de Maya Barou à la plage donc de la Baume toujours. Et ce dimanche, balade sensible en forêt à nouveau, mais ce sera à Gravières cette fois-ci à 16h. Bubule sera également à retrouver à Gravières à Sainte-Nove à 17h. Et pour finir, retour à la Baume avec Malheur, le chant de la terre. Ce sera accompagné d'une performance vidéo à 21h30. Voilà, c'est le dernier week-end pour les 30 ans du festival L'Album en musique. Vous pouvez retrouver tout le programme sur le site internet du festival. Vous pouvez réserver vos places également directement en vous connectant au site internet. Soirée jeu ce soir au Point Jeu à Aubenas. C'est l'association Le 7 qui prend, qui investit le local du Point Jeu à Aubenas pour une soirée jeu. Les rendez-vous du moulinage de Chirol, donc pour cette saison culturelle. Ce soir, c'est avec Carnage Productions, Trois Petits Tours et puis Sans Fond. C'est au moulinage du clown post-chamanique à voir à partir de 10 ans au prix indicatif de 8 euros.

dernier rendez-vous pour le festival des fiertés qui vous propose de les retrouver ce soir. C'est l'association Chapeau Melon et Bottes de Cuir qui proposera au Bena, à l'ancienne école de Baza, à 19h, Yuming Ye Walk. C'est du théâtre, c'est une lecture performance polyphonique née de l'envie de traverser plutôt que de trancher le mot walk. Et la soirée de clôture, ce sera donc ce samedi. En fait, la marche des fiertés, c'est ce samedi. Le départ, c'est à l'Agora, au Bena, 15h30. Puis au Palabre, rendez-vous à 18h30 pour la soirée de clôture. À l'occasion de ses 10 ans, le Muséum de l'Ardèche à Balazuc vous donne rendez-vous pour une journée exceptionnelle ce samedi à partir de 10h. Tout est gratuit et sans réservation. Il y aura une dizaine de stands et ateliers pour les petits et les grands. 3 balades, 2 spectacles de théâtre, un spectacle musical, 4 conférences sur différents thèmes comme les météorites, les éclipses, l'agroforesterie et l'archéologie. Il y aura aussi une proposition de petite restauration sur place pour le midi. Toutes les infos supplémentaires sont sur le site internet avec le programme. Ce dimanche 7 juin à 15h au cinéma Les Quinconces à Vals-les-Bains, retrouvez Hamlet. En adoptant le point de vue d'Hamlet confronté à la mort brutale de son père et à la trahison de ses proches, Ivo Van Hove plonge sans phare le spectateur dans la conscience troublée du jeune homme, scène après scène. Le public devient spectateur de la bataille qui se déroule dans le crâne et le cœur surchargé d'Hamlet. Le prix des places est à 20 euros, c'est 15 euros pour les adhérents. Les infos, c'est sur le site des Quinconces à Vals-les-Bains.

On finit cet agenda avec un spectacle au Théâtre de Verdure à Bidon ce dimanche à 10h30. Cécilia Simonet, Solène Razera et Béranger Rémy vous donnent rendez-vous avec Ocel. Entre plume, histoire et musique, le spectacle Ocel sera donc présenté. Venez vivre un instant ornitho-artistique dans lequel contes et chants et savoirs naturalistes se tissent pour ouvrir une fenêtre sensible sur le monde des oiseaux. 10h30 à Bidon ce dimanche. Thank you.

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2: En écho au festival des fiertés, Info RC consacre sa programmation de la semaine à la lutte contre les discriminations LGBTQIA+. Ce mercredi, Colline s'est rendue à la médiathèque intercommunale d'Aubenas, la médiathèque Jean Ferrat, qui nous a concocté en mai-juin un joli programme autour des questions d'égalité et de diversité. Dans ce cadre, la bibliothèque associative, féministe et queer Les Lunes faisait escale toute la semaine à la médiathèque et a organisé en partenariat avec notre radio une rencontre entre des dragues et des jeunes.
3: Drag queen, drag king, drag queer, ça va être quoi les différences entre ces trois-là?
4: Et bah du coup, ça va être, ça se rapporte plus ou moins au genre qu'on veut performer ou qu'on veut questionner. Là où la drag queen va plutôt performer la féminité, le drag king plutôt la masculinité et le drag queer plutôt quelque chose d'autre. Et donc c'est assez fluide comme catégorie.
5: Ce qui est beau dans le drag, c'est qu'on peut juste être qui on veut. Le temps d'un instant et performer que ce soit la sexualité, la politique ou autre chose.
6: Ouais, je pense que c'est bien de rappeler que l'identité de genre, c'est une construction sociale et du coup c'est quelque chose qui ne se voit pas. C'est des choses qu'on va projeter sur les gens et qu'on va à l'inverse ressentir à l'intérieur de soi. Et ce qui est visible, c'est l'expression de genre. C'est comment du coup tu vas justement performer ce qui est visible ou invisible de toi. Et à travers le drag, tu peux soit amplifier ces traits-là, soit complètement aller à l'opposé. Tu vois, moi, le fait que je mette une moustache, bah, c'est, même si c'est très subtil, bah, ça va être un petit peu un pied de nez à ce qu'on projette sur moi en termes d'identité de genre et qui n'est pas ce que je ressens à l'intérieur. Voilà, c'est une manière aussi de se réapproprier tout ça.
7: Est-ce obligé pour une drag queen ou un drag king de faire le show ou du théâtre?
4: Effectivement, moi je trouve que c'est une question qui est intéressante parce qu'on a l'image très drag race des dragues qui doivent un peu se plier à ces injonctions-là parfois pour être bookées. Mais en fait, le drag, c'est pas que faire du lip-sync et danser. Par exemple, bah moi j'ai écrit une pièce de théâtre avec un de mes confrères, Salra Bernard. On a écrit En attendant Goudou, qui s'est joué à Lyon pendant 3 soirs. J'ai plein d'amis qui font de l'humour et il y a énormément de textes aussi, d'écriture de textes, récitation de textes, tout ça peuvent être faites. La musique, du chant, je pense à Jackie Fuego, je pense à My Cause, voilà, je pense à plein de gens qui font autre chose que du lip-sync et qui sont plus que talentueux dans leur pratique.
6: Et puis il y a aussi des personnes comme moi, où moi je viens plutôt du milieu de la poésie sonore, du spoken word, et j'écris des textes et en fait à la base je me sentais du coup moins légitime en me disant mais attends, moi je vais moins faire des shows aussi impressionnants, et en fait si, et c'est trop génial vraiment, cette ouverture là dont tu parles Becky, ouais, on peut vraiment expérimenter toutes ces formes d'art sur scène et toutes ces formes d'expression artistique. Il n'y a pas à avoir tel et tel talent et compétence. Il y a de la place pour tout le monde, vraiment.
2: Pendant 45 minutes, nos invités émotifs, Becky Chablis et Calix, nous feront entrer dans l'univers du drag. Une émission diffusée ce week-end, samedi 11h et dimanche à 13h et 17h sur nos ondes. Ils vous donnent aussi rendez-vous tous les trois à Aubenas samedi pour la marche des fiertés à 15h30 à l'Agora et pour la soirée de clôture du festival des fiertés au Palabre à partir de 18h30, scène ouverte, karaoké et concert au programme. On enchaîne avec Queen, le titre Bohemian Rhapsody, la chanson du coming out de Freddie Mercury.

0: Les chênes verts font leur cinéma. Deux films documentaires seront projetés à Ruons, au Ciné 7 de Ruons, le samedi 6 juin. La séance est à 10h30, samedi matin. Elle sera suivie d'un échange avec les réalisateurs et réalisatrices. Et aujourd'hui, pour vous en parler, nous avons la chance de recevoir dans les studios de la Radio Info RC une partie de l'équipe qui a réalisé ces films. Je suis avec Romain, Gaïane, Célia et Alizé. Bonjour à vous.
1: Bonjour.
2: Bonjour.
0: Alors pour commencer, est-ce que vous pourriez vous présenter en quelques mots ?
3: Alors moi je m'appelle Romain Tourvieille, je vis au foyer d'hébergement Les Chênes Verts à Ruons.
2: Je m'appelle Célia Bellefoy, je vis au foyer Les Chênes Verts à Ruons.
4: Bonjour, je m'appelle Gaïane Goezoué et j'habite au foyer d'hébergement Les Chênes Verts à Ruons.
5: Bonjour, et moi je m'appelle Alizé Mandereau et j'ai co-animé l'atelier cinéma avec Anouk qui n'est pas

0: invité, ça parle de vélo de base et ça parle surtout de notre endroit là où on travaille tous les jours. Donc on montre notre travail, donc il y a la blanchisserie, l'espace vert, il y a un peu de tout. Et donc après on a filmé aussi des personnes du collège qui ont participé au film. Et donc nous avons filmé sur la voie verte.
1: Et 2 ans après, pourquoi vous avez eu envie de faire un deuxième film?
2: On avait envie de refaire un deuxième film parce que le premier était intéressant, il y avait aussi de la demande et on avait encore beaucoup d'inspiration.
3: Et donc le premier, il parlait de travail et sur le deuxième, c'était plutôt...
2: Tout ce qui est quotidien, nos activités aussi.
0: Notre quotidien au foyer.
1: Et alors, quelles sont les activités que vous avez eu envie de montrer dans ce film?
2: Alors, un atelier cuisine.
0: Nos activités extérieures, le ping-pong, enfin tout ce qui est de l'extérieur.
2: De l'équitation aussi, du foot, un peu de tout.
1: Et est-ce qu'il y a des choses que vous vouliez montrer dans ce film que vous n'avez pas pu montrer et dont vous auriez envie de parler aujourd'hui à la radio Info RC?
4: Moi, je suis à la danse et soutien avec mon coach Yannick. Et avec Véro.
3: Véro, on la voit dans le film.
2: Oui.
0: Oui.
2: Mais en gros, le soutien avec Véro, c'est des pour ceux qui ont des difficultés à parler ou à écrire. Ils apprennent auprès de Véro. Bon, c'est pas en tant que qu'école scolaire, mais au moins ils apprennent plus à comprendre tout ce qui est mathématiques, histoire, géographie, français.
1: Et qu'est-ce qui fait que vous n'avez pas pu le faire?
2: Ben, on manque de temps et on avait dit qu'on sélectionnait les activités.
1: Quel est le message que vous vouliez faire passer avec ce film?
2: Qu'on est comme tout le monde et qu'on peut
0: On est tous
2: aussi.
0: différents.
2: Qu'on peut tous aussi faire la même chose que les personnes normales. J'allais dire, surtout.
1: Et pour vous, c'est quoi le message que vous vouliez faire passer?
4: On parle comme Romain est en train de dire.
1: On est tous différents. On est tous différents, ça veut dire quoi?
0: Ben, chacun a ses problèmes.
3: J'ai l'impression que, enfin, ce que je ressens dans ce que vous racontez, dans ce que vous montrez dans le film, c'est pas uniquement des problèmes.
0: Ah non.
3: Il y a aussi beaucoup de joie et
0: Ah oui,
3: de.
0: il y a beaucoup de joie, de beaucoup d'humour. Il y a beaucoup de rigolade, on s'entend super bien.
3: Et c'est un film qui montre un peu votre vie
0: Oui, notre vie au
3: quotidienne.
0: quotidien, oui.
3: Je ne sais pas si on a bien placé le contexte. Du coup, vous habitez dans un foyer
0: Oui.
3: d'hébergement. Peut-être que ça vaut le coup d'expliquer ce que c'est un foyer d'hébergement.
2: En gros, un foyer d'hébergement, c'est pour les personnes en situation de handicap qui peuvent travailler. Et c'est aussi un peu leur endroit de vivre. Ils y vivent tous les jours. Et il y en a beaucoup de résidents qui ne peuvent pas partir et qui n'ont pas de famille. Donc ils y restent à longueur de l'année, à part la période où on va en vacances. Et puis il y a d'autres qui peuvent partir, par exemple, le week-end.
3: Et concrètement, vous vivez à 10, c'est ça, par
0: À
3: foyer?
0: 10, oui.
2: Oui, 10.
3: Et il y a 6 foyers, 7?
0: Il y a 6 foyers.
2: 6 foyers.
0: Le 7e, c'est pour les stages d'appartement.
3: Vous découvrirez dans le film ce que c'est qu'un stage appartement.
0: Voilà.
1: Et pour fabriquer ce film, quelles ont été les différentes étapes de la réalisation?
0: La caméra, le son, et nous, en tant que réalisateurs et les actrices, et.
2: Et bah que, on a aussi discuté, on a fait des plannings de savoir quel jour on allait tourner.
3: Qu'est-ce qu'on a fait en premier avant de prendre les caméras et...
2: On a fait des tests.
3: On a fait des
0: On a
3: tests.
0: appris à manipuler le matériel.
3: Et après,
4: Et
3: pour savoir, pour faire le...
4: avec le son.
3: Ouais, le son et l'image. Et après, pour faire les plannings, on a dû décider ce qu'on avait envie de filmer.
0: Oui. Alors on
3: Ça.
0: s'est un peu entraîné à filmer des paysages, à manipuler le son.
3: Et par exemple, pour le tournage au Super U, il a fallu
0: Qu'on improvise.
3: qu'on improvise. Et puis il y a une petite équipe qui est allée rencontrer le personnel du Super
0: Ah
3: U
0: oui.
3: pour obtenir des autorisations de
0: Ah
3: tournage.
0: oui.
3: Qu'est-ce qu'on a fait d'autre?
0: Ah oui, on a dessiné, on a marqué ce qu'on aimerait parler.
4: C'est notre idée à nous.
1: Et quel était votre rôle à chacun et à chacune dans la réalisation de ce film?
2: Bah, comme on a dit, il y avait de l'acting, des caméramans, des ingé-sons et des réalisateurs.

0: Et Gaïane et Célia, vous étiez plutôt comédienne, ce que vous me disiez tout à l'heure.
1: C'est
2: Oui,
1: ça.
2: actrice.
0: Et toi, Romain, c'était quoi ton rôle plus particulier?
3: Moi, c'était plus le ingénieur en son.
0: On te voit aussi dans le film. Tu joues
3: Oui.
0: aussi en tant que comédien.
3: Oui, j'ai joué un peu comédien parce qu'il manquait du monde.
4: Et on te voit avec ton matériel d'ingénieur du son en
3: Ah
4: plus.
3: oui, en plus.
0: C'est vrai que c'est un film
1: Ah
0: où
1: oui,
0: on voit
1: c'est
0: un
1: vrai.
0: peu comment vous fabriquez le film, vous vous mettez en scène en train de filmer, on vous entend en train de fabriquer le film. Pourquoi vous avez choisi de montrer le making-of?
3: Parce que c'est marrant, parce qu'on y a passé beaucoup de temps et moi je trouve que dans un film, un bêtisier, c'est toujours marrant, ça fait rire un peu le public.
1: Et puis comme ça, on découvre comment il a été tourné.
3: Aussi.
2: C'est bon, on a fait plusieurs idées. C'est moi, on parlait avec Élisée. On parlait genre de bêtisier, à la base.
4: C'était ton idée?
2: Oui, c'est vrai.
0: Et c'est vrai que par rapport au thème du film qui parle de vos activités, c'est aussi une activité que vous avez faite ensemble de filmer. Du coup, ça montre aussi cette activité-là. Et quelles sont les autres personnes qui ont participé au film et quel était leur rôle?
3: Il y a eu beaucoup de personnes qui ont joué acteurs, actrices. Il y a eu beaucoup de personnes qui ont voulu faire ingénieur en son et l'image aussi, caméraman, cadrage, tout ça.
4: Oui, tout le monde s'est un peu essayé à tous les postes, et puis au fur et à mesure du tournage, il y a eu un peu des spécialisations. On peut citer les copains, peut-être, qui
3: Ah
4: étaient.
3: oui, il y avait Lucie,
2: Il y avait Monique.
1: il y avait Mario.
3: y avait Clément.
1: Dimitri.
4: Faustine.
3: Mohamed.
1: Et Mathieu Mastelli. Et Numa.
3: Ah ouais, Numa.
1: Et Véronique de la passerelle.
3: Il y avait aussi pas Saint-Ange, il n'y avait pas Justine.
1: Ça, c'est dans Vélocité.
0: Et vous, qu'est-ce que vous retenez de cette expérience?
2: Aussi, notre idée à nous, on a déjà parlé avec Élisée.
4: Et Anouk?
3: Et Anouk. Ah
2: Et
3: oui, il faut pas
2: l'autre.
3: qu'on oublie. On y a passé beaucoup de temps, on y a pris du plaisir à faire ce film, parce que c'est pas du tout repos, mine de rien. Donc franchement, on peut se féliciter quand même.
0: Et toi, Alizée, c'était quoi ton rôle avec Anouk en tant qu'accompagnante?
4: Et donc on a co-animé l'atelier avec Anouk. Anouk, elle avait déjà participé au premier film avec Alma. Et alors on avait chacune un peu une spécialité. Anouk, elle s'occupait plutôt de la partie image et moi de la partie son. Et l'idée, c'était, ben, on a organisé les séances un peu, donc pour reprendre un peu chaque étape de la fabrication du film, de l'écriture à l'initiation technique et puis après au tournage jusqu'au montage. Et l'idée, alors je sais pas ce que les autres en diront, mais dans l'idée, on essayait de proposer un cadre pour que vous puissiez fabriquer le film que vous aviez envie de faire. Je dirais ça comme ça. Et voilà, donc après, ça a été beaucoup de discussions, etc. On a aussi proposé des films à regarder ensemble pour se donner des idées.
3: Ah oui.
4: Et d'ailleurs, le premier film qu'on a montré, c'est un film qui montre aussi le. Ben, on voit aussi les techniciens, le réalisateur et tout ça. Ça, c'est quelque chose qu'on a gardé pour notre film. Et donc après, ben, pendant le tournage, concrètement, Anouk était là en soutien pour les personnes qui s'occupaient plutôt de l'image et moi plutôt du son. Mais après, ça a été très, très collectif, hein, tout ça. Et puis vous avez rapidement pris le matériel en main, donc.
0: Surtout que vous aviez déjà une expérience avec Vélocité.
3: Ah oui.
4: Et après, sur la partie montage, ce qu'on a fait, c'est qu'on a eu une discussion tous ensemble à partir des rushs, donc des images et des sons qu'on avait tournés. On en a regardé une sélection tous ensemble. Et après, avec Anouk, on a essayé de faire un montage qui respecte les intentions qu'on avait posées en groupe. Parce que concrètement, le montage, c'est très très chronophage, ça prend beaucoup de temps, et donc c'est quelque chose qu'on peut
3: Ouais.
4: difficilement faire tous et tout ensemble. Donc c'est la seule étape où on a un peu plus pris la main, quoi.
0: Et alors, vous êtes content et contente du montage final?
3: On l'a pas
1: On
3: vu.
1: l'a pas
4: Moi
1: encore
4: aussi,
1: vu.
4: vous l'avez vu. Bien sûr, on l'a regardé ensemble.
1: Des extraits, mais
4: Il
1: on n'a
4: manquait
1: pas vu
4: juste.
1: le court-métrage
4: Mais
1: en
4: si.
1: entier.
3: Ah bon?
4: Bah,
1: Moi,
4: j'étais
1: j'étais
4: pas
1: pas
4: là.
1: là.
4: Séance. Ah, peut-être que Gaëlle, t'étais pas
3: Ah
4: là.
3: bon?
4: La dernière séance, on l'a regardée. Justement, vous nous avez dit qu'il fallait rajouter les images de ping-pong
3: Ah oui.
4: et
3: Ah mais
4: de
3: c'est
4: Krav
3: ça.
4: Maga. Et on a juste rajouté ça.
3: Ah, d'accord. Ah d'accord.
0: Donc en fait. Vous n'avez pas encore vu le film total, puisqu'il y a
3: Non,
0: les
3: voilà,
0: images qui
3: c'est
0: ont été
3: ça.
0: rajoutées, le Krav Maga et le
3: Voilà.
0: ping-pong, et vous allez le découvrir au cinéma de Riom, ou vous avez prévu de le voir avant?
3: Non, on va le voir à Rions.
0: Vous avez vu presque la dernière étape, mais il y aura juste les dernières retouches finales. Et alors, vous en pensez quoi de ce que vous avez vu?
3: Ouais, ça rend bien, ça rend très bien, et en espérant d'en faire un autre.
0: En tout cas, moi, ce que j'ai aimé dans ce film, parce que j'ai eu la chance de le voir en avant-première, c'est qu'il y a à la
3: juste.
0: Fois...
3: C'est pas juste.
0: C'est vrai que moi, j'ai vu la version finale avec le moment où il y a le Krav Maga et le moment où il y a le ping-pong. Et ce que j'ai bien aimé, c'est qu'il y a des moments qui sont à la fois émouvants et des moments qui sont plus humoristiques. Par exemple, je pense au moment où vous avez choisi de vous mettre en scène en train de manger des pelotes de laine qui représentent peut-être des spaghettis. Qu'est-ce que vous avez voulu calvaire. Montrer avec cette scène?
1: Un repas quotidien basique au foyer d'hébergement qui est parti en cacahuète parce que les pelotes de laine, c'est pas très pratique.
3: Mais se sont tous mélangés.
1: C'est ça.
2: Du coup, c'est nous qui avons fait ça, Gaël et moi, on est morts de rire.
0: Elles se sont toutes mélangées, mais c'est vrai qu'on voit les pelotes de laine, les assiettes qui sont remplies de pelotes de laine s'entremêlent.
2: Oui, d'un coup, au moins, il a trempé le nom.
0: Il y a aussi le moment du ballon qui reste coincé, du deuxième ballon qui se coince.
3: Ah oui, c'est le ballon de foot, ouais. Et je crois que c'est moi qui l'avais bloqué là-haut. Ah oui.
0: Ça représente plus ton intention de faire un peu un bêtisier dont tu parlais tout à l'heure.
3: C'est ça.
0: Pourquoi vous conseillerez au public de venir voir ces deux films au cinéma de Ruons ce samedi 6 juin?
2: On a beaucoup de gens à les voir.
1: Ça monte notre quotidien et puis ils sont assez drôles.
3: Et puis on y a passé beaucoup de temps surtout.
2: C'est notre quotidien sur le tournage.
0: Je disais tout à l'heure, on y a mis
3: énormément du cœur, beaucoup même.
4: Et ça se sent.
3: Ah oui.
2: On est très courageux pour Anout et Élisée.
4: Moi, ce que je trouve beau dans vos films, c'est aussi ce que ça raconte de vos relations entre vous. Je trouve qu'on sent la solidarité qu'il y a au sein des foyers, que vous êtes attentifs les uns les unes aux autres. Et puis c'est aussi rare d'avoir accès à ce qui se passe dans ces foyers d'hébergement, dans ces ESAT. C'est pas des endroits qu'on voit beaucoup au cinéma.
3: Ah oui, et on est les seuls à le faire.
0: En tout cas, vous êtes les seuls à le faire de la manière dont vous le faites.
3: C'est ça.
0: Alors, le rendez-vous est donné à 10h30, samedi matin, au Ciné 7, à Ruons. Les deux projections seront suivies d'un échange avec une partie des réalisateurs et réalisatrices. Est-ce que vous serez là?
3: Oui.
1: Nous sommes présents.
3: Oui, oui.
0: Et vous attendez quoi de cet échange avec le public?
4: Des compliments.
3: Ah oui. Ah oui, beaucoup de compliments, oui.
2: On a aussi beaucoup amis, et merci les éducs et les autres parents.
0: Ben, merci à vous. Merci Célia. Merci. Merci Romain, merci Gaïane, merci Alizé.
4: Merci Colline.
0: Merci d'être venue dans nos studios pour nous parler de ces deux films documentaires, Vélocité et un autre film dont le titre est provisoire, donc je le tairai pour l'instant. Et ce sont deux films qui durent chacun une vingtaine de minutes, qui sont à retrouver au cinéma de Ruons samedi matin.
4: Et la séance s'appelle Les chênes verts font leur cinéma et elle est sur entrée libre et gratuite.
0: Est-ce que vous avez envie de rajouter quelque chose avant qu'on se quitte?
3: Merci beaucoup.
2: Merci beaucoup.
1: Merci beaucoup.
3: De nous avoir accueillis.
2: C'est notre compagnie.
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2: Le pas de côté vous donne rendez-vous ce samedi à 20h30 pour le Mentalo Tour de Erwan, un spectacle qui célèbre et résume 25 ans passés sur les routes de France et du monde avec Java, Soviet Suprême et Radio Cortex depuis la sortie de Hawaï, son premier album avec Java en 2000. Il n'a cessé d'enchaîner les projets musicaux, totalisant à ce jour 12 albums studio. Erwan n'a cessé de se renouveler, explorant de nouveaux horizons tout en restant fidèle à son énergie et sa passion pour la scène. Il a extrait le nectar de ses différents albums cultes pour nous concocter un cocktail dynamique, dansant, festif et sans fioritures. Accompagné par Dirty Cut, Erwan se présentera dans son plus simple appareil avec son beat et son micro pour une expérience intimiste, électrique et un show explosif. Ça se passera place du village à Mercué. L'ouverture des portes, c'est à 19h30, le début du concert à 20h30. C'est 10€ en pré-vente et 13€ sur place. On écoute son dernier titre qui s'appelle Délicat.

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3: As the situation gets darker and darker, surrender now seems inevitable.
4: Le gouvernement français vous a déchu de votre nationalité et la cour martiale vous a condamné à mort.
5: Autre chose ?
6: La bataille de Gaulle, l'âge de fer, premier volet du diptyque consacré à Charles de Gaulle, est à l'affiche du navire en ce moment. Le film historique, réalisé par Antonin Baudry, nous plonge au cœur de l'une des périodes les plus sombres de l'histoire de la France, juin 1940, au moment où le pays s'effondre face à l'Allemagne nazie. L'histoire suit le général Charles de Gaulle, encore peu connu à l'époque. Refusant la défaite et l'armistice, il quitte la France pour rejoindre Londres avec une conviction inébranlable. La guerre n'est pas terminée, sans armée, sans véritable soutien et contre l'avis de nombreux responsables politiques, il tente de rassembler les Français autour de l'idée de la résistance et de la France libre.
7: Partout, des réseaux sont en train de se former. Ils ont la rage au cœur. Ils veulent se battre.
8: La France n'a pas capitulé.
9: Vous n'êtes pas la France!
10: Nous sommes la France.
11: Vous?
10: Nous.
12: You chose our side, the side of freedom. You see a child attacked by savages, you'd step in.
8: La France n'est pas un enfant, monsieur le président. Elle a toujours continué à se battre.
6: Le film met en lumière non seulement le courage et la détermination de Gaulle, mais aussi l'engagement de tous ceux qui ont choisi de résister, soldats, étudiants, civils et combattants de l'ombre.
8: Roosevelt compte occuper la France, l'amputer d'un tiers.

0: sache que nous sommes invaincus.
1: Nous, les Français libres.
2: J'y arriverai.
3: Nous ne soumettons pas.
4: Je suis seul face à l'Amérique et seule l'Amérique.

0: se peut que je sois un obstacle à l'avenir de la France.
1: Porté par l'interprétation de Simon Abkarian, ce long métrage mêle suspense, émotion et reconstitution historique. Il nous rappelle que dans les moments les plus difficiles, la volonté d'un seul homme peut parfois changer le cours de l'histoire. La bataille de Gaulle, l'âge de fer, récit d'un combat pour la liberté programmé ce soir à 20h30 au cinéma Le Navire. Vous pourrez voir sinon ce soir l'objet du délit. C'est à 20h45. La Vénus électrique est programmée à 21h. Scary Movie, c'est à 18h ou 20h45. Vous pourrez voir Star Wars, c'est à 20h45. Michael à 20h45. Autofiction, c'est en version originale sous-titrée en français ce soir. Il est programmé à 18h. Nous, l'orchestre, c'est à 18h également. On enchaîne avec la programmation de la Maison de l'Image qui propose des films dans nos villages ardéchois. Ce soir, rendez-vous à Tueil à la salle La Vesprade avec Le Diable s'habille en Prada à 20h30. Et Rural, un film documentaire français, est programmé à Marcolles-les-Eaux ce samedi. Ce sera à 21h30 à la salle polyvalente. Un apéritif est offert à partir de 20h30.
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1: C'est Off Earth and Wires de Doula Salé. Après plusieurs EP salués par la critique et un premier album très remarqué, l'artiste poursuit son exploration musicale. Les morceaux alternent entre des rythmes nerveux portés par des textures électroniques et des moments beaucoup plus apaisés, presque contemplatifs. Derrière cette richesse sonore se cache aussi une réflexion sur notre époque, face aux crises environnementales, aux bouleversements sociaux et à une technologie toujours plus envahissante. Doula Salé interroge notre rapport au monde et cherche des espaces de réconfort, de connexion et d'espoir. À travers cet album, elle nous invite à réfléchir à ce qui nous relie les uns aux autres, à la Terre, et à imaginer de nouvelles façons d'habiter le monde. Un disque sensible, résolument actuel, Off Earth and Wires de Doula Salé, c'est donc notre album de la semaine sur Info RC. Bonne écoute.

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1: Bonjour à toutes et à tous. Radio France Internationale, en direct de Paris, il est 18h.
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1: Nous sommes le vendredi 5 juin. Soyez les bienvenus dans cette édition du journal en français facile. Voici les titres. Pour continuer à aider l'Ukraine, les dirigeants d'Allemagne, de France et du Royaume-Uni se rencontreront ce dimanche à Londres en présence du président ukrainien Volodymyr Zelensky. Sur le continent africain, pour lutter contre Ebola, l'OMS et l'Agence de santé africaine mettent la main à la poche. 518 millions de dollars débloqués pour des soins, de la prévention ou encore de la surveillance. L'histoire d'un ours au Japon qui sème la zizanie, présenté comme extrêmement intelligent, il a déjà blessé 4 personnes, nous racontera Juliette Pietraszewski. Et puis enfin, un dernier mot de tennis, Alexander Zverev, premier qualifié pour la finale de Roland-Garros. L'autre demi-finale vient de commencer. Elle oppose 2 Italiens et nous serons au bord du court Philippe Châtrier à la fin du journal. Volodymyr Zelensky, Vladimir Poutine se répondent à distance. Ce matin, le président ukrainien proposait une rencontre directe avec le président russe pour essayer de mettre un terme à cette guerre qui oppose les deux pays depuis maintenant plus de 4 ans. Ce soir, le président russe lui répond. Vladimir Poutine affirme que la guerre en Ukraine prendra fin seulement lorsque la Russie aura atteint tous ses objectifs. Pendant ce temps-là, vu d'Europe, nous avons appris que les dirigeants d'Allemagne, de France et du Royaume-Uni allaient se rencontrer ce week-end à Londres en présence du président ukrainien avec un objectif, comme l'a indiqué Emmanuel.

0: encore une fois donné tort. Maintenant, c'est à nous de savoir aussi bâtir une paix durable.
1: Le président français aujourd'hui en déplacement au Monténégro. Israël continue de mener de nouveaux bombardements aériens au Liban. L'armée israélienne a ordonné aujourd'hui aux habitants d'une dizaine de villages du sud du Liban de quitter les lieux le plus rapidement possible avant les bombardements. Par ailleurs, sur le plan des négociations, le premier ministre libanais prend ses distances avec l'Iran. Nawaf Salam dit à Téhéran d'arrêter d'utiliser son pays comme moyen de pression dans les discussions avec les États-Unis pour mettre fin à la guerre au Moyen-Orient. Nous avons appris il y a quelques instants que la justice française décide d'ouvrir une enquête pour torture et crimes de guerre. Enquête du parquet national antiterroriste pour comprendre pourquoi et comment les autorités israéliennes ont infligé de mauvais traitements à des Français qui étaient à bord de bateaux en direction de Gaza. Cette flottille dite de Gaza, composée d'une cinquantaine de bateaux, avait quitté la Turquie au mois de mai à destination de la bande de Gaza avant d'être interceptée très violemment par l'armée israélienne. Israël avait alors annoncé l'arrestation de 430 militants, dont 37 Français, qui ont tous été expulsés.
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1: L'épidémie d'Ebola. L'OMS et l'Agence de santé africaine ont décidé de s'unir pour tenter de lutter contre cette maladie mortelle. Les deux organisations ont annoncé aujourd'hui à Genève un plan de 518 millions de dollars jusqu'à novembre pour tenter de maîtriser ce qu'on appelle la propagation de cette maladie. Alors le plan va se concentrer sur la surveillance, la prévention, les soins, précise le directeur de l'OMS. Cette dernière épidémie a été déclarée le 15 mai dernier dans le nord-est de la RDC. Depuis, les autorités congolaises s'organisent tant bien que mal pour gérer au mieux la situation, tout en s'appuyant aussi sur les membres de la société civile. Alexandra Brangeon.
3: Ne cachez pas vos malades, répètent les différents acteurs engagés dans la riposte à l'épidémie d'Ebola. À Mongoualou, lorsque les décès ont commencé à se multiplier, explique Jonathan Imbalapey, président de la société civile, certains ont cru à une maladie mystique. Il y a en effet une mauvaise compréhension de la maladie, acquiesce Marc Dévé, agent de santé communautaire. Elle s'inquiète du nombre de malades qui sont soignés à domicile.
4: Les gens ne comprennent pas et ont du mal à aller à l'hôpital. Par peur, quand ils sont malades, ils préfèrent faire l'automédication. C'est comme ça que vous verrez que le nombre des morts augmente parce qu'ils arrivent toujours tard à l'hôpital.
3: Des messages de sensibilisation en langue locale sont diffusés au sein des communautés, explique Patrick Muyaya, ministre congolais de l'information. Il faut changer la perception et la compréhension de cette épidémie, ajoute-t-il.
5: Lorsque vous avez un cas de malade autour de vous, ne les cachez pas, appelez les centres hospitaliers et nous avons un numéro de téléphone gratuit 151 qui permet à tous ceux qui ont des cas de ces références. S'il n'y a pas une meilleure implication de la communauté, on aura du mal à combattre totalement.
3: Un système d'alerte a également été mis en place, des numéros de téléphone pour alerter en cas de décès et éviter toute nouvelle contamination.
1: Alexandra Brangeon, 18h06 à Paris. Venons-en à cette traque, cette recherche au Japon quelque peu étonnante qui se déroule en ce moment. Vous allez nous en parler, Juliette Pietraszewski, bonjour.
6: Bonjour.
1: Les autorités nippones sont à la recherche d'un ours, présenté comme très intelligent. Il a déjà blessé 4 personnes dans le nord du pays. L'animal est toujours en fuite, il échappe aux chasseurs qui sont sur ses traces. Rappelons que l'an dernier, un record de 13 personnes ont déjà été tuées par des ours au Japon et les observations sont en hausse cette année également, alors que les animaux sortent affamés de leur hibernation.
6: Oui, l'ours en fuite, qualifié de très intelligent par les autorités, est soupçonné d'avoir déverrouillé une fenêtre et ouvert un robinet avec ses pattes pour boire de l'eau. Adrien, il s'était caché dans un bâtiment après avoir fait 4 blessés dans 2 usines de Fukushima. Chasseurs, police et pompiers sont donc toujours à ses trousses, à sa recherche. Un incident de plus au Japon où les observations d'ours proches des habitations, des écoles et semant la panique dans des supermarchés se multiplient. En un an, entre avril 2025 et mars 2026, plus de 50 000 observations d'ours ont été recensées. L'animal est de plus en plus proche des zones habitées par l'homme et les scientifiques l'expliquent par le changement climatique.

0: climatiques. Des ressources plus rares dans leur environnement modifient leurs habitudes de chasse.
1: Les ours, Juliette, qui s'éloignent donc de plus en plus des montagnes.
0: Les spécialistes parlent même d'une nouvelle génération d'ours urbains, car ils n'ont plus peur des humains. À cela s'ajoute une hibernation de plus en plus tardive. L'hibernation, c'est la période où l'animal est dans un sommeil profond. Pourquoi l'hibernation est de plus en plus tardive? Eh bien parce que les hivers sont plus doux en termes de température, ce qui augmente là encore les probabilités de rencontres et d'incidents avec les humains.
1: Merci Juliette. Juliette Pietraszewski dans votre journal en français facile. Au Népal, il se remet peu à peu d'une mésaventure. L'homme de 57 ans qui a survécu 6 jours seul sur les pentes de l'Everest poursuit son lent rétablissement à l'heure actuelle dans un hôpital de Katmandou. Sa famille demande une enquête pour comprendre les raisons de cette mésaventure. On referme ce journal en parlant de tennis. Nous filons à Roland-Garros rejoindre Eric Mamrud. On s'approche du dénouement du tournoi. Chez les hommes, on connaît déjà un premier qualifié pour la finale, Eric.
2: Oui, il s'agit d'Alexander Zverev, l'Allemand numéro 3 mondial, seul membre du top 10, toujours en lice dans le tournoi après les éliminations successives des grands favoris du tournoi. Il a posé son rang, son expérience, son niveau de jeu cet après-midi en demi-finale face au jeune Jakub Mencik qui disputait sa toute première demi-finale dans un tournoi du Grand Chelem. Mencik s'est montré trop irrégulier, un petit peu fatigué, émoussé face à un Zverev beaucoup plus tranchant qui s'impose 7-5, 6-2, 3-6, 6-3. Alexander Zverev qui se qualifie pour la deuxième fois pour la finale ici à Roland-Garros. Ce sera dimanche face à un Italien, soit Flavio Cobolli, soit Matteo Arnaldi qui s'affronteront tout à l'heure lors de la deuxième demi-finale.
1: Merci Eric, ainsi se referme ce journal en français facile où que vous soyez sur la planète. Merci de l'avoir écouté.
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Et c'est parti pour cette nouvelle édition de notre agenda local et culturel sur InfoRC, édition du vendredi 5 juin. Vos rendez-vous dans le cadre des 30 ans du festival L'Album en musique pour ce week-end. Un programme encore riche concocté par l'équipe du festival. Ce soir, rendez-vous pour une balade en forêt à Beaumont à 17h30. Ce sera suivi à 18h30 de Bubule, Ode du Rossignol à la plaine de la Roche. Et à l'album à la plage à 21h30, les 4 saisons de Vivaldi avec une performance dessinée vous attend donc à 21h30 à l'album. Pour ce samedi, concert, rencontre avec Maya Barou. Je vais y arriver. C'est à 15h à Saint-Étienne de Font-Bellon au centre Leclerc. À 16h, une balade sensible en forêt est proposée à l'album. À 17h, Bubule Ode du Rossignol est programmée également à l'album au Rocher des Curés. Puis à 18h15, ce sera suivi par Musique en liberté à la place de l'église. Et à 21h, le concert de Maya Barou à la plage donc de l'album toujours. Et ce dimanche, balade sensible en forêt à nouveau, mais ce sera à Gravières cette fois-ci à 16h. Bubule sera également à retrouver à Gravières à Sainte-Nove à 17h. Et pour finir, retour à l'album avec Malheur, le chant de la terre. Ce sera accompagné d'une performance vidéo à 21h30. Voilà, c'est le dernier week-end pour les 30 ans du festival L'Album en musique. Vous pouvez retrouver tout le programme sur le site internet du festival. Vous pouvez réserver vos places également directement en vous connectant au site internet. Soirée jeu ce soir au Point Jeu à Aubenas. C'est l'association Le 7 qui prend, qui investit le local du Point Jeu à Aubenas pour une soirée jeu. Les rendez-vous du moulinage de Chirol, donc pour cette saison culturelle, ce soir c'est avec Carnage Productions, Trois Petits Tours et puis Sans Fond, c'est au moulinage du clown post-chamanique à voir à partir de 10 ans au prix indicatif de 8 euros.

dernier rendez-vous pour le Festival des Fiertés qui vous propose de les retrouver ce soir. C'est l'association Chapeau Melon et Bottes de Cuir qui proposera au Bena, à l'ancienne école de Baza, à 19h, Yuming Ye Walk. C'est du théâtre, c'est une lecture performance polyphonique, née de l'envie de traverser plutôt que de trancher le mot walk. Et la soirée de clôture, ce sera donc ce samedi. En fait, la marche des fiertés, c'est ce samedi. Le départ, c'est à l'Agora, au Bena, à 15h30. Puis au Palabre, rendez-vous à 18h30 pour la soirée de clôture. À l'occasion de ses 10 ans, le Muséum de l'Ardèche à Balazuc vous donne rendez-vous pour une journée exceptionnelle ce samedi à partir de 10h. Tout est gratuit et sans réservation. Il y aura une dizaine de stands et ateliers pour les petits et les grands. 3 balades, 2 spectacles de théâtre, 1 spectacle musical, 4 conférences sur différents thèmes comme les météorites, les éclipses, l'agroforesterie et l'archéologie. Il y aura aussi une proposition de petite restauration sur place pour le midi. Toutes les infos supplémentaires sont sur le site internet avec le programme. Ce dimanche 7 juin à 15h au cinéma Les Quinconces à Vals-les-Bains, retrouvez Hamlet. En adoptant le point de vue d'Hamlet confronté à la mort brutale de son père et à la trahison de ses proches, Ivo Van Hove plonge sans phare le spectateur dans la conscience troublée du jeune homme, scène après scène. Le public devient spectateur de la bataille qui se déroule dans le crâne et le cœur surchargé d'Hamlet. Le prix des places est à 20 euros, c'est 15 euros pour les adhérents. Les infos, c'est sur le site des Quinconces à Vals-les-Bains.

On finit cet agenda avec un spectacle au Théâtre de Verdure à Bidon ce dimanche à 10h30. Cécilia Simonet, Solène Razera et Béranger Rémy vous donnent rendez-vous avec Ocel. Entre plumes, histoire et musique, le spectacle Ocel sera donc présenté. Venez vivre un instant ornitho-artistique dans lequel contes et chants et savoirs naturalistes se tissent pour ouvrir une fenêtre sensible sur le monde des oiseaux. 10h30 à Bidon ce dimanche. Thank you.

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2: En écho au festival des fiertés, Info RC consacre sa programmation de la semaine à la lutte contre les discriminations LGBTQIA+. Ce mercredi, Colline s'est rendue à la médiathèque intercommunale d'Aubenas, la médiathèque Jean Ferrat, qui nous a concocté en mai-juin un joli programme autour des questions d'égalité et de diversité. Dans ce cadre, la bibliothèque associative, féministe et queer Les Lunes faisait escale toute la semaine à la médiathèque et a organisé en partenariat avec notre radio une rencontre entre des dragues et des jeunes.
3: Drag queen, drag king, drag queer, ça va être quoi les différences entre ces trois-là?
4: Et bah du coup, ça va être, ça se rapporte plus ou moins au genre qu'on veut performer ou qu'on veut questionner. Là où la drag queen va plutôt performer la féminité, le drag king plutôt la masculinité et le drag queer plutôt quelque chose d'autre. Et donc c'est assez fluide comme catégorie.
5: Ce qui est beau dans le drag, c'est qu'on peut juste être qui on veut. Prendre le temps d'un instant et performer, que ce soit la sexualité, la politique ou autre chose.
6: Ouais, je pense que c'est bien de rappeler que l'identité de genre, c'est une construction sociale. Et du coup, c'est quelque chose qui ne se voit pas. C'est des choses qu'on va projeter sur les gens et qu'on va, à l'inverse, ressentir à l'intérieur de soi. Et ce qui est visible, c'est l'expression de genre. C'est comment, du coup, tu vas justement performer ce qui est visible ou invisible de toi. Et à travers le drag, tu peux soit amplifier ces traits-là, soit complètement aller à l'opposé. Tu vois, moi, le fait que je mette une moustache, bah, c'est, même si c'est très subtil, bah, ça va être un petit peu un pied de nez à ce qu'on projette sur moi en termes d'identité de genre et qui n'est pas ce que je ressens à l'intérieur. Voilà, c'est une manière aussi de se réapproprier tout ça.
7: Est-ce obligé pour une drag queen ou un drag king de faire le show ou du théâtre?
4: Effectivement, moi je trouve que c'est une question qui est intéressante parce qu'on a l'image très drag race des dragues qui doivent un peu se plier à ces injonctions-là parfois pour être bookées. Mais en fait, le drag, c'est pas que faire du lip-sync et danser. Par exemple, bah moi j'ai écrit une pièce de théâtre avec un de mes confrères, Salra Bernard. On a écrit En attendant Goudou, qui s'est joué à Lyon pendant 3 soirs. J'ai plein d'amis qui font de l'humour et il y a énormément de textes aussi, d'écriture de textes, récitation de textes, tout ça peuvent être faites. De la musique, du chant, je pense à Jackie Fuego, je pense à My Cause, voilà, je pense à plein de gens qui font autre chose que du lip-sync et qui sont plus que talentueux dans leur pratique.
6: Et puis il y a aussi des personnes comme moi, où moi je viens plutôt du milieu de la poésie sonore, du spoken word, et j'écris des textes. Et en fait, à la base, je me sentais du coup moins légitime en me disant mais attends, moi je vais moins faire des shows aussi impressionnants. Et en fait, si, et c'est trop génial, vraiment, cette ouverture-là dont tu parles, Becky. Ouais, on peut vraiment expérimenter toutes ces formes d'art sur scène et toutes ces formes d'expression artistique. Il n'y a pas à avoir tel et tel talent et compétence. Il y a de la place pour tout le monde, vraiment.
2: Pendant 45 minutes, nos invités émotifs, Becky Chablis et Calix, nous feront entrer dans l'univers du drag. Une émission diffusée ce week-end, samedi 11h et dimanche à 13h et 17h sur nos ondes. Ils vous donnent aussi rendez-vous tous les trois à Aubenas samedi pour la marche des fiertés à 15h30 à l'Agora et pour la soirée de clôture du festival des fiertés au Palabre à partir de 18h30, scène ouverte, karaoké et concert au programme. On enchaîne avec Queen, le titre Bohemian Rhapsody, la chanson du coming out de Freddie Mercury.

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3: Et aujourd'hui, nous partons découvrir la coupe d'Aizac. Dans cette balade facile depuis le col d'Aizac, vous accéderez au sommet du volcan, l'Etna local du parc des Monts d'Ardèche. Et puis, vous pourrez observer directement sur le chemin les différentes parties du volcan grâce à des pupitres d'information. Vous verrez successivement le socle granitique, les roches bulleuses, les projections grises, les projections rouges et le passage creusé par la coulée de lave. Des coupes géologiques simples vous aideront à comprendre votre progression. Deux autres sortes de coupes seront également évoquées sur le parcours dans leur relation avec le substrat rocheux, la coupe à boire au captage d'eau potable et la coupe de bois dans une plantation de pins. Ainsi, le sentier de la coupe des Aques est accessible toute l'année, c'est à l'automne qu'il est le plus beau, lorsque la chute des feuilles dégage de très belles vues sur les vallées et volcans alentours et que les bogues de châtaignes craquent sous la semelle. C'est 4 km de balade pour seulement 222 mètres de dénivelé. Une petite boucle d'1h30 pour découvrir la géologie au milieu des châtaigniers. Bref, la coupe d'Aizac, il faut y aller.

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2: L'orchestre du festival, ça va faire 3 ans qu'on le monte, qu'on produit des œuvres. Philippe Forget tient vraiment à ce qu'on les entende. Il y a eu le Carnaval des animaux de Saint-Saëns, le Petit Tailleur de Asrani, et là, le Chant de la Terre. 17 musiciens, musiciennes sur scène, c'est beaucoup. Hein. On commence vraiment à avoir la musique, à entendre la musique orchestrale dans toute sa splendeur. Et il y a 2 chanteurs, un soprano, un ténor. Ce sont des poèmes du chinois Li Bai, qui sont traduits en allemand, qui sont dédiés à la nature. Donc on retrouve aussi notre thématique de la terre, du vivant, dans cette grande œuvre. C'est une soirée spéciale 30 ans aussi, parce que là, on va avoir encore la falaise qui va s'animer. Cette fois, ça sera une création de Jérôme Biarra, Magali Courroy, qui sont dans l'association Résonance, en partenariat aussi encore avec la Maison de l'Image. Et cette création, elle va être complètement dédiée au chant de la terre. Et ils l'ont conçue comme ça, et elle va être très poétique, sublime, très, très sensible.
1: On va écouter un extrait du Chant de la Terre de Malheur.

0: un extrait du Chant de la Terre de Mahler, à retrouver interprété par l'orchestre du Festival de l'Album en Musique le dimanche 7 juin sur la plage de la Turlure à 21h30. 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La voix que vous entendiez, c'était celle de Sophie Cellier, directrice de l'Album en Musique. Elle était en interview. L'interview dans son intégralité est à réécouter en podcast en ligne sur ce même site internet.
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1: Quand elle finit de... 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
2: ah oui.
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2: Ah, depuis quand?
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0: Marie, mon frère.
1: Joyeux anniversaire.
2: C'était quoi ton vœu?
3: J'ai pas eu le temps.
4: Maintenant, c'était très rapide. Les allumettes, elles étaient horribles.
2: Il fallait les allumettes.
4: On en a mis plein dans les gâteaux.
5: Mais là, il y a un, t'as vu le petit bout?
6: Mais j'en ai, à peine t'as dit vœux, j'en ai fait un en même temps.
4: Oui, parce qu'apparemment, il n'y a pas de bougie à Aubin.
7: Est-ce que tu veux enregistrer? Par contre, j'avais un cadeau pour mes premières règles. De ma mère. J'avais fait un soin élastique.
8: Tu te rends compte que tu viens de lancer le générique?
9: J'écris les yeux fermés.
7: J'écris les yeux fermés.
9: Je n'ai pas besoin des lignes.
7: Et je sens le froid et les ombres qui m'entourent.
10: Ceux qui sont partis.
11: Dans un rêve, tout se mélangeait.
12: Son rythme ne faiblit pas.
7: Phrase quelconque. Penser qu'elle
10: perdant nos sommeils et nos fourmis.
12: À se donner le tournis.
10: Elle est là.
12: Faire renaître un courant de traverse.
10: Nous rappelle à la vie.
7: Il y avait un frelon rouge et une assiette rouge aussi dans le lit.
13: Les menstruels. Correspondance éclatée à X voix.
14: Tic, tic.
15: Chères toutes, durant l'été 2016, une groupe de cavaleuses réunies, des clandestines éclatées, éparpillées, tourneboulées, détricotées, chamboulées, enragées, révoltées, décide de se retrouver mensuellement sur les ondes pour tricoter ensemble des sons qu'elles pêchent lors de leurs nombreuses épopées. C'est une groupe éparpillée ici et là. Donc, entre ville et campagne, par route et chemin, et c'est une groupe accueillante qui de mois en mois va grossir, grandir, s'ouvrir encore et encore pour accueillir d'autres cavaleuses, toutes celles. Celles qui en ont envie, celles qui font du son, un peu ou beaucoup, celles qui n'en font pas encore mais en crèvent d'envie, celles qui sont curieuses d'essayer, celles qui ont une amie qui connaît une amie qui, celles qui aiment les histoires, les voix, les sons, les mots, les bruits du monde, celles qui nous écoutent ici et là dans la nuit ou le jour, qui ont trop envie de nous rejoindre, toutes

0: vu collecter et cataloguer cette décennie d'émissions qui nous ont accompagnés au fil de nos vies. L'aventure reste ouverte.
1: Bon anniversaire, les menstruels.
2: On va s'en jeter un.
3: On va gâcher.
4: Se déguiser.
5: Chez moi, on dit, on fait la noce.
6: Rien à voir avec le mariage.
7: Ah, bah, nous, faire la nouba.
5: Ça va complètement dévier.
2: Chez moi, on dit, on va se la mettre.
3: La java encore hier soir.
4: Danser.
3: Rigoler.
8: Ouais, faire la teuf.
2: Non, se mettre la tête à l'envers.
5: La foutre à l'envers.
2: La foutre à l'envers.
7: Ça, je connaissais pas. Une expression apparue à la fin du 19e siècle dans le domaine militaire.
2: Ah ouais,
7: c'était quand même super.
2: Mais non, c'est vrai, boumé.
5: Ah ouais.
8: Et ouais, la foire.
7: La fête du cresson.
5: Bon, c'était surtout que nous, on achetait des jouets.
4: Commémorer.
5: Ah, moi, je faisais surtout les manèges, quoi.

0: C'est le moment de la fête. Cet été encore qui n'a rien à voir avec les autres cigales. Et pourtant, elles dansent pour ne pas attendre lasses et ennuyées les pluies des prochaines saisons. C'est le moment des questions, des pourquoi, qu'on pose sur les étagères attachées à des lianes au plafond. On lâche tous les mots et les mots.
1: Octobre 2007. J'ai 16 ans. Je viens d'emménager dans une nouvelle ville. Simon, un ami de ma classe, va fêter son anniversaire demain. Tout le monde en parle. Il habite près de chez moi et parfois son père nous ramène tous les deux du lycée. J'attends qu'il m'invite à son anniversaire. Chaque jour passe, mais il ne m'invite pas.
2: Quand je m'ennuie, je joue sur mon piano désaccordé. La comptine un autre été.
1: Il faut que j'aille à cette fête d'anniversaire. C'est ma seule occasion pour m'intégrer à cette classe, avoir des amis. Et je veux qu'il se passe quelque chose un peu dans ma vie. Un événement.
2: Un événement. Moi aussi, je veux être dans ce film. Je veux être Amélie Poulain. Je veux qu'il se passe quelque chose.
1: Dans la voiture, son père lui parle de son anniversaire. Je ne dis rien. Pensez que ce sera là, maintenant, quand on sort de la voiture. Mais non. Non. Je rentre chez moi. La fête, c'est ce soir. Je n'ai pas été invitée. Il pourrait toujours m'envoyer un SMS, un message sur MSN, mais non. Rien. Surtout ne pas abandonner. Ne pas abandonner. Je pars balader ma chienne près de chez lui et je me dis, c'est bientôt l'heure de la fête. Peut-être que je vais tomber sur lui. Je fais un premier tour. Je ne le vois pas, je ne vois personne. Avant de rentrer chez moi, je fais un petit détour et je repasse devant chez lui. Et là, il est là. Il discute avec un ami qui vient d'arriver. Je me dis qu'il aura pitié. Je me dis que je suis un peu folle d'avoir fait ça. La chance, la pitié, je ne sais pas. Mais il me propose de venir, négligemment. Comme si cela n'avait aucune importance pour moi. Je réponds. Oh ben, pourquoi pas ?
3: Son regard, comme une évidence. Nos yeux se croisent, nos corps attirés comme un seul être. On se retrouve sur la piste de danse.

0: sort ivre de la boîte de nuit et se dirige vers la plage en face. Des couples se sont formés. Ils s'étendent sur le sable, les yeux pleins de promesses, en se passant une bouteille de champagne chaude. Ça se roule des pelles et des mains dans les soutifs.
1: Attraper un verre, regarder,

0: ça ferait une bonne scène de film. Le cinéma de la vie, on aurait envie de le montrer, le revivre, le revivre, le revivre. C'est peut-être la dernière soirée. Ne pas parler, regarder. Comment profiter quand on sait que tout part.
1: Vous raconter les deux fêtes où j'ai failli mourir. Une fois, j'avais 17 ans, on est allé faire la fête. On avait pris de l'alcool, des trucs à manger. On est allé faire la fête dans les ruines d'un château. J'étais jamais allée et je connaissais pas du tout. Et à un moment, j'étais un peu sous et je me suis dit... Enfin, je voulais aller faire pipi, quoi. Et je me suis écartée du groupe et du feu. Et j'avais pas de lampe et je connaissais pas trop le site. Et j'ai marché pour essayer de me cacher un peu de la lumière. Et je suis tombée. Et en fait, je suis tombée vraiment pas loin, juste en dessous. Mais j'ai crié hyper fort. Et là, il y a tous les potes qui ont débarqué en mode « Lor, lor !» en criant et tout. J'étais tombée de 1m50, tu vois, sur un petit truc. Et ils m'ont tiré et tout, ils m'ont dit « Mais non, mais tu t'éloignes pas toute seule, là, là. » Bon, et la soirée continue. Et le lendemain matin, je suis passée par l'endroit et en fait, je suis tombée sur un petit muret étroit comme ça. Mais derrière, c'était les douves, c'était un précipice, quoi. Voilà, ça c'était la première fois, j'ai eu de la chance. Et la deuxième fois, on a fait une grande fête dans une petite ville qui s'appelle Cibourg, qui est dans le Pays Basque. Et sur le retour, avec deux potes, on s'est dit « Vas-y, parle de minuit, il fait trop beau et tout, on se baigne. » Et on est sur une petite digue. Et, enfin, je sais pas si c'est vraiment une digue, mais un endroit où il y a un peu de la hauteur. Et les copains, ils sautent à un endroit, puis on se balade, on va un peu plus loin. Et puis à un moment, je me dis « Ah, j'ai trop envie de plonger, ce serait trop... » Enfin, ça me fait envie et tout. Et en fait, à l'époque, j'étais jeune aussi, j'avais 19 ans, un truc comme ça. J'avais encore J'avais des otites quand j'étais petite et je continuais à avoir des otites quand je me baignais dans l'eau très froide. Et du coup, je me suis ravisée en me disant « Non, vas-y, je plonge pas, c'est un peu foireux, quoi. Je vais avoir une otite et tout, c'est trop con. » Du coup, j'ai pas plongé. Et le lendemain, à nouveau, même scénario, le lendemain, on a vu l'endroit où j'avais hésité. Parce que les potes, ils étaient dans l'eau, ils disaient « Allez, Laure, plonge, plonge !» Et on a vu l'endroit où je comptais plonger et en fait, c'était des rochers. On a vu à marée basse et en fait, c'était genre il y avait des rochers énormes, quoi. Voilà.
2: Et eux,
1: ils avaient sauté de plus loin, quoi. Et ils étaient en train de nager et machin. Et moi, j'avais continué à marcher sur le truc. Et pile à ce moment-là, il y avait un gros amas de rochers, quoi.

0: S'il vous plaît.
1: Chers camarades et amis, l'heure est grave. Il est temps de remettre les choses au clair. Ce soir, je tire la sonnette d'alarme. L'art de la fête s'est perdu. La vraie fête, j'entends. Dans un vrai appartement, avec les gobelets en plastique, du plancher collant, des mégots dans la vaisselle sale, des toilettes bouchées et du cassoulet dans les draps. Oublions ces soirées sur le pouce, organisées à la vache t'en fous, que personne ne dirige. Passer d'errance en errance, d'épicerie de nuit en épicerie de nuit, parce que personne n'a vu assez loin, personne n'a vu assez grand. La vraie bonne soirée, c'est celle qui excuse toutes les tourmentes de la gueule de bois. C'est celle qui vous colle quand même le sourire quand votre tête est toujours au-dessus des chiottes à 16 heures le lendemain, quand vous avez ingéré l'équivalent de votre poids en doliprane 1000, quand vous avez raté l'enterrement de votre grand-mère parce que la lumière du jour faisait fondre votre rétine. La vraie bonne soirée, c'est celle après laquelle vous ne serez même pas tenté de prononcer cet insidieux et dégradant mensonge du « un an plus jamais, un an, non, plus jamais ça ». À quand remonte votre vraie bonne dernière fois ? Cherchez. Cherchez, oui. Réfléchissez bien. Et ben voilà, on y est. On s'accordera tous pour dire que ça fait concrètement, officiellement, indubitablement, un sacré bail. Un futur sombre se profile devant nous. La soirée se meurt. Il faut agir. Il faut faire quelque chose. Il faut sauver les soirées. Réunissons-nous, associons-nous, serrons-nous les coudes. Levons le tabou et le verre face à la disparition de la fête. Réintroduisons-la dans nos vies. Ensemble, ressuscitons la fête. Construisons à notre cirrhose un avenir meilleur. Trouvons enfin une excuse pour notre alcoolisme universel. Cessons de l'entretenir à coups minables de petites séances d'alcool stérile. Reprenons les bases. Remettons-nous au boulot. Conjuguons nos efforts. La fête n'est qu'une béchamel. Le plus difficile, c'est de la faire prendre. Pour ça, il lui faut le bon contenant, les bons ingrédients et le bon temps de cuisson. À bas la fête trop liquide. À bas la fête à grumeaux. Ralentissons et laissons se déployer la fête. La fête n'a besoin d'aucune excuse. Cessons de nous retrancher derrière l'absence d'anniversaire, la réunion du lendemain, la culpabilité de la fête du lundi soir. Parce que le mardi, la gueule de bois passe encore mieux que le dimanche. Nous partagerons tous le même marteau qui tambourine le lobe frontal. Nous ferons des concours de cernes. Nous mutualiserons l'unique chiotte du bureau. Mais dans le doute, ne dormons pas. Éradiquons les fêtes entamées à contre-cœur à 18h parce qu'il ne faut pas la faire tard. Ôtons nos oreilles, on boira tout autant. Mais alors, ce sera triste. À 21h, tout le monde sera déjà passé en vision thermique. À 22, il n'y aura plus assez de pots de fleurs pour contenir les déjections stomacales des plus résistants. À 23, il y aura autant de bites tatouées sur les fronts que de bouteilles au sol. Et à minuit, les voisins n'auront même plus besoin d'appeler les flics. L'esprit de la fête est une petite chose fragile et vulnérable. Préservons-le. Baillonnons nos potes qui précisent en arrivant qu'il ne reste pas tard parce qu'ils se sont soudain découverts une conscience professionnelle. Visons haut, voyons grand, arrêtons de nous poser l'hypocrite question du trop d'alcool. Que cela soit clair entre nous, une bonne fois pour toutes, non, il n'y aura jamais trop d'alcool et oui, clairement oui, on boira tout ça. C'est une science exacte, indéniable, c'est incontestable, avéré, sûr, vrai, c'est la vie de ma mère. Embarquons cabas, poches plastiques et sacs de congélation, pillons les rayons, dévalisons le carrefour. Et surtout, ne nous laissons pas déstabiliser par le regard de la caissière si proche du but. Ce n'est pas du mépris, c'est de l'envie. Faisons de cette phrase notre mantra. On se fout qu'il n'y ait plus de place dans le frigo. De toute façon, les bières, on les boit chaudes. Dépensons toutes nos économies, ça n'a pas d'importance. L'argent ne servira pas à autre chose, on n'a pas le temps de faire du shopping avec la gueule de bois. Et puis, manger, c'est tricher. Adorons, redorons l'alcool et soutenons la vraie picole. Boycottons les pâles répliques, les opportunistes timorés, les putes affriolantes. Sortons le coca de nos whisky. Génocidons la lagueur qui, avouons-le, n'est qu'un moyen plus rapide de se faire pisser. Décimons les erreurs évidentes, le passoa, la manzana, la Smirnoff Ice, la liqueur de litchi. Leur renvoi colle la glotte au palais et la régurgitation peut être létale. Supprimons le Jägermeister. La Jägerbombe est une arme de destruction massive qui tue les soirées dans l'œuf et qui devrait être illégale. Elle ne sert qu'à ceux qui ne savent pas savourer l'ivresse. Soyons nos limites. Ne nous laissons pas prendre pour des Tamagotchi. Oui, oui, oui, j'ai vomi, mais je vais pas au lit. Et puis si tu m'essuies les coins de la bouche, t'es mort. Racontons de la merde. Personne ne se rappellera que tu as avoué ton amour pour Francis Lalanne. Ce qui se passe à la fête, reste à la fête. Érigeons un totem à l'envergure de notre soif et dansons autour. Biturons-nous la tronche jusqu'à en avoir les yeux triangulaires. Picolons, biberonnons, éclusons, sifflons, écopons, pintons, gobelotons, abreuvons-nous, ivrognons-nous, biturons-nous, collons la noue toujours, toujours, toujours, toujours plus. Sauvons la fête. Amen.

0: Oui, coucou Vanenette. Ben écoute, c'est ton père. Il te souhaite un bon anniversaire. Et dit 33, moi c'est 6-6, toi c'est 3-3. On a le double. Voilà, ben écoute, nous on est sur les starting blocks.
1: Coucou chérie, c'est bon anniversaire, c'est mamie. Je te rappelle dans la soirée. Bisous, bisous.
0: Écoute, Titi, pardon, je me suis trompé du jour hier. Mais c'est bien aujourd'hui ton anniversaire. Alors, bon anniversaire à nouveau. C'est ton père, bisous.
2: Novembre 2011. On m'a invité à un bifort. Comme c'est agréable d'être invité quelque part. L'impression de faire partie d'un groupe, un clan. On m'a choisi pour être là. C'est le bifort de la soirée travestie où les hommes sont censés être des femmes et inversement. Devant le miroir, je ne sais pas quoi faire. Tous les jours déjà se battent pour être féminine, attirante, belle. Comment faire pour se travestir mais rester jolie aux yeux des hommes? Je finis par me dessiner une petite moustache au crayon noir, j'enfile un sweat trop grand pour moi, un baggy, et j'arrive chez mon amie. Elles sont en train de peaufiner leur travestissement. L'une d'entre elles me regarde et me dit « Tes sourcils, tu les as super bien réussis !» Je n'avais pas touché à mes sourcils. Ils sont épais, naturellement. Sonné. Je ne réponds rien. Je souris.

0: thème sapristi, sacristi. Donc un peu sacré et profane. Et j'avais pas de costume jusqu'au dernier moment et je me suis dit, je vais aller à l'église d'à côté, dans ma ville, et je vais demander au père s'il n'a pas des costumes dans le placard. Et donc j'y suis allée et en fait à côté il y a des sœurs, il y a une congrégation de sœurs birmanes. Donc je commence à bidouiller un truc en anglais en disant que I have to make a movie, je dois faire un film, tourner une scène religieuse, est-ce que vous n'auriez pas des costumes et tout? C'était trop mignonne. Et elle me demande de raconter le film, donc là pareil, je bredouille un truc, oh putain, j'invente une histoire très rapide sur une scène de film, et puis finalement elle me prête deux costumes de bonne sœur de leur congrégation. Genre, elle me montre comment, elles étaient deux, elle me montre comment s'habiller et tout. Et je sors de là avec mes deux costumes et je sens leur regard et je me dis « Oh mon Dieu, j'ai menti aux sœurs !» D'ailleurs, mes sœurs, si vous m'écoutez, je suis désolée.
1: Bah, en tout cas, cette soirée-là, je m'étais endormie très sous sur un tas de paille, un peu moelleux et tout. Je m'étais mise dans un coin et à un moment, il y a quelqu'un qui m'a réveillée qui m'a dit « Eps, hey, tu dors sur le tas de fumier !» J'étais dans un coin où la paille, elle était un peu bien, mais en fait, c'était un tas de fumier. Non, c'était pas chaud. Dans mon souvenir, c'était juste qu'il y avait nulle part où dormir. J'étais en gala, j'étais très fatiguée, les voitures, elles étaient très loin. J'ai vu ce tas de paille, je me suis dit, bah nickel, c'est la base, quoi, tu vas dormir sur la paille.
2: Faites la fête d'Aubin, il y a Prévivier, il y a Cransac, ça c'est pour le mois de juin, et voilà, ouais. Et le dimanche après, il y a normalement, d'après ce que m'a dit monsieur le maire, il y aurait la dame de N'oubliez pas les paroles, là, qui viendrait chanter.
3: Ah oui, d'accord.
2: Je sais plus comment elle s'appelle, la jeune, avec les cheveux frisés, là, je sais plus. Magali, je crois que c'est ça.
3: Okay.
2: Voilà, il y a elle qui vient. L'année dernière, à Roussonac, là, pour la fête à Roussonac, ils ont fait la danse des canards, là. La plus grande... En fait, ils sont mis tous en longueur, là, et ils ont gagné le championnat de France. Alors, ça n'a pas été homologué, parce qu'il n'y avait pas vraiment un inspecteur, là, je ne sais plus comment ils appellent ça, okay. Un inspecteur, mais par contre, ils ont eu le record, quoi. Voilà.
3: Ah oui,
2: ça c'était sympa.
3: Monde,
2: ouais, il y a énormément de personnes, ouais. C'était vraiment sympa. Ouais.
4: Des potes qui avaient trop pris une grosse cuite et vu qu'il y a 200 mètres entre la yourte et le parking, on les a ramenés en brouette.
1: Ah bah ça c'est une super anecdote.
4: Et quand t'as quelqu'un qui est sur la brouette et qui dégueule en même temps, c'est pas mal.
0: Pour ma défense, j'étais jeune.
5: Ah ouais, ça commence mal.
0: J'avais très envie de faire pipi, c'était dans une soirée dans une maison très haute avec plusieurs étages. J'étais très très bourrée. Et j'étais avec des copines et je me suis et j'arrivais plus à me retenir et j'ai pris une bouteille de bière vide et j'ai fait pipi dedans. Bon, déjà j'en ai mis un peu partout.
5: On imagine.
0: Et puis un peu après on est redescendu avec cette bouteille de bière et on l'a mis sur la table de la soirée.
1: Et il y a quelqu'un.
0: Yeah. Il y a quelqu'un qui l'a bu sûrement.
4: Sans s'en rendre compte.
1: Une bonne anecdote.
5: Ça y est, des anecdotes qui sortent.
4: Mais ça, c'est pareil. J'étais jeune, c'était au Café de la Paix Rodez. Et du coup, si jamais vous connaissez le Café de la Paix, vous voyez comment sont faits les chiottes. Ils sont en bas dans un petit escalier au fond, là. C'est un peu la cave. Et là, il y avait plein de monde. Et du coup, j'avais trop envie de pisser. Et il y avait trop de monde. Et juste à côté, enfin à 50 mètres, il y a des toilettes publiques. Et du coup, je fonce là-bas. Et là, il y a quelqu'un qui sort des toilettes publiques. Je rentre avant que la porte se ferme. Et en fait, je me retrouve en plein nettoyage. Et du coup, bah, c'était janvier. Donc, je me suis retrouvée crépie de produits à chiottes et de flotte. Voilà. Et du coup, tu finis ta soirée comme ça. C'est pas mal. C'est pas mal.
6: C'est c'est pas une angoisse, c'est pas un point très précis, c'est vraiment une espèce de moment qui monte en cristallisation petit à petit. Quand je sais qu'il y a une soirée qui est prévue d'avance, alors c'est beaucoup avec, principalement avec des gens que je connais peu ou que je connais en surface, et voilà. Et là, quand je me dis il va falloir aller là-bas, se présenter, être quelqu'un un peu de solaire ou quoi, ça c'est d'un coup ça devient une espèce d'exigence vis-à-vis de soi, que il suffit que je sois un peu fatigué ou un peu dans un état de déprime pour ne pas avoir un peu cette énergie et faire ça. Et donc au fur et à mesure je vais attendre toute la journée, puis petit à petit quand le moment fatidique d'y aller va se présenter, ben je sais que mon corps et mon inconscient donc vont tout faire pour que je sois en retard, pour que jusqu'au point de dire ah non, je commence à m'inventer des excuses dans la tête, à trouver des choses. Mais en même temps que j'ai ces excuses, j'ai vraiment le côté peut-être surmoïque qui me dit mais vas-y, fais-toi un effort, fais-toi violence, parce que ça va être très bien, et tu sais très bien qu'à chaque fois tu ne vas pas le regretter. Je sais pas tant si c'est une phobie sociale, parce que des fois j'utilise un peu des mots forts aussi pour faire comprendre que c'est quelque chose de fort. Peut-être ça serait plus une angoisse, en tout cas sociale. Je pense que phobie, il y a vraiment quelque chose un peu systématique et tout. Mais en tout cas, cette angoisse sociale, c'est le fait de se retrouver dans une soirée, dans un groupe de gens qu'on connaît pas, et de se dire absolument il faut s'intégrer, il faut être là, faut apprécier, faut... Et ça, des fois, c'est compliqué. Et mes amis les plus proches peuvent dire effectivement que je vais arriver avec des yeux exorbités, à regarder partout, mais ça, je ne me vois pas le faire, mais je sais que c'est un peu... C'est une forme de nervosité finalement que je commence à assumer, mais que pendant longtemps me faisait un peu honte. En fait, c'est pas... On est très loin de l'image justement solaire ou charismatique de quelqu'un qui peut arriver à une soirée. Et ça, je trouve que c'est, voilà, c'est cette espèce d'exigence comme ça peut être très... contre... Je sais pas si contre-productif c'est le mot, c'est pas le mot productif qu'il faudrait, mais c'est en tout cas... empêchante, quoi. Il fallait que j'arrive dans une soirée déguisée, donc j'ai le thème... la chrétienté, j'avais rien à mettre et tout. Je me dis, si j'y vais pas déguisé, je vais pas être fun. Du coup, je me force à me déguiser. Je trouve tant bien que mal un déguisement de missionnaire. En même temps, je me dis, c'est peut-être un peu tendancieux, missionnaire, mais pourquoi pas, on va tenter. J'arrive là-bas, je vois que tout le monde avait des déguisements beaucoup plus sophistiqués et baroques que le mien. Je me dis qu'est-ce que je fais. Donc là, j'étais là à essayer de voir un peu ce qui se jouait, de dire bonjour et à tout le monde, et en même temps je me dis bon, je vais enchaîner les small talk, des choses, ça va toi, ouais ça va, bon bah, voilà. Mais en fait très vite personne n'est dupe, quand on sait quand on a rien à se dire, on a rien à se dire. Et en fait je crois que j'avais très peur d'avoir rien à dire, parce que là, ces derniers temps, ma vie se passait derrière un ordi ou dans des choses en fait qui intéressent que certaines personnes, parce que c'est très spécifique et que c'est pas, enfin moi je trouve passionnant ce que je fais, mais pour les gens c'est peut-être pas passionnant. C'est, je le comprends tout à fait. Et du coup voilà, et du coup j'ai dû attendre un verre. J'ai osé pas boire parce que je me dis bon, à tout moment je peux rentrer en voiture, donc j'ai bu un verre manière et en me disant bon, je vais rentrer. Puis il y a eu une espèce de grande parodie de messe dans laquelle je me dis mais qu'est-ce que je fais là, je ne pouvais pas m'intégrer et chanter avec tout le monde. En même temps je me forçais pour pas être dans un rapport non plus d'isolation, et puis au bout d'un moment ça a été trop, donc je suis parti, je me suis éclipsé discrètement, et là je me suis dit non, allez, une fois que j'y suis, donc là j'ai commencé à boire un peu seul pour lâcher un peu le truc. Et une fois que tout le monde est revenu et que la soirée a repris son cours normal hors événementiel, du coup j'étais bien, j'ai trouvé une personne qui a un copain qui parlait beaucoup de mon travail, donc en fait on a fait une espèce de tunnel de travail. Je me suis dit bon, quitte à être chiant, autant l'assumer, et voilà. Après j'ai fini quand même à 7h du mat parmi les derniers, donc tout va bien. Sans offense. Voilà ce qui peut se passer dans ma tête.
7: Martinique.
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0: Pour moi, une rave party, elle est légale et une free party est illégale. Une free party, c'est un endroit où les gens qui ont peu de moyens en fait donnent ce qu'ils peuvent. Donc c'est un endroit où les gens peuvent en fait s'exprimer et en même temps pouvoir faire la fête avec peu de moyens. Alors qu'une rave party, c'est souvent légal avec des tarifs et après la musique reste la même.
1: Et comme le dit très bien Quentin, du coup, cet endroit où on peut s'exprimer, c'est une zone d'autonomie temporaire. Une zone d'autonomie temporaire, qui vient de l'acronyme anglais TAS. Donc c'est une free se veut tout d'abord autogérée. L'autogestion est le mot-clé du mouvement. Ensuite, les valeurs qu'on peut y retrouver, notamment, sont partage, entraide, respect et bienveillance. Ce sont les valeurs prônées et portées par les acteurs, les toughers, que ce soit organisateurs ou participants, on est tous dans le même bateau. Le mouvement est créé par toutes ces personnes-là ensemble. Il n'y a pas de distinction, comme il peut y avoir dans le milieu légal, où il y aura des gens justement qui payent, qui produisent ou des gens qui payent. Souvent, on pense juste au boom boom, mais donc oui, la free party, c'est de la musique électronique, donc la techno avec un K. Et dedans, pour retrouver de la techno, CH, de la tribe, de l'art tech, de l'acid core, de la house, de l'acid house, de l'acid techno, de la drum and bass, du dubstep ou même de la chanson française. Souvent, il y a les closings, des fêtes se font sur fond de disco. Et le but, c'est vraiment de promouvoir tous les arts globaux dans leur généralité, que ce soit la musique, les arts visuels via l'art du VJing, avec donc les motion design, les mappers qui projettent des images sur les scénographies, ou avec les lumières, les lasers. Il y a aussi des spectacles, des fire shows, donc des jongleurs de feu, des cracheurs de feu. C'est pour ça qu'on parle d'un mouvement, d'une culture. On parle pas juste d'une fête, on parle vraiment du mouvement free party, d'une culture de la free party. Et donc aujourd'hui, à 33 ans, ça va faire 15 ans que je fais de la teuf, mais 14 ans que je mixe et 13 ans que je produis. Donc ça commence à faire un bon petit bagage. Et après, je vais aussi beaucoup en festival, où on retrouve aussi quand même pas mal de belles valeurs, pas comme dans les clubs. Les festivals, il y a des festivals très très très cool qu'on peut citer, notamment en France. Bon, moi j'organise par exemple le Zouave Fest, donc en Normandie. Il y a le Doc Sarthe, l'Éternel Décibel, le Hadra, le Son Libre, le Camy. Enfin, tous ces festivals sont des très très beaux festivals qui représentent bien la culture électronique française aujourd'hui.
0: Donc si l'État en fait nous voit comme ça, c'est parce que je pense pour moi que lui ne peut pas arriver à contrôler ça. Ou pour lui c'est très difficile de le contrôler en tout cas.
1: De mon côté, je pense que si l'État nous stigmatise, bon, il y a tout ce côté forcément économique, mais c'est surtout quand c'est un mouvement qu'ils ne peuvent pas contrôler, qu'ils ne contrôlent pas. On arrive à ramener tant de personnes en 3 heures à un seul endroit et ils ne comprennent pas. C'est un peu comme tous les mouvements contestataires et militants et qui sont underground et marginaux. Et voilà, on ne rentre pas dans l'État de droit. Et la France est un état de droit où il faut respecter les règles, et à partir du moment où tu ne respectes pas les règles, bah forcément ils ne sont pas d'accord. Donc là, par contre, la vraie question, c'est pourquoi aujourd'hui ça part autant en répression avec les lois qui sont en train de passer. Là, vraiment, enfin, c'est le monde qui marche sur la tête, quoi. Genre, ça devient vraiment assez grave, quoi.
2: Le système dans lequel nous vivons ne craint qu'une chose, une révolte radicale par le collectif. Guiret clameur, l'impuissance du peuple.
3: Alors quand des milliers de personnes se regroupent librement, sans sponsor, sans billetterieur de prix, sans contrôle permanent et sans demander l'autorisation de respirer, forcément ça dérange.
2: Si le projet de loi Riposte et la proposition de loi numéro 1133 proposent d'abaisser à 250 personnes le seuil de déclaration obligatoire d'un rassemblement, ce n'est pas par hasard. Derrière le prétexte de maintenir l'ordre, il y a surtout une obsession, empêcher les gens de se réunir spontanément.
3: Parce qu'un peuple isolé consomme et se résigne, un peuple réuni discute, crée et réfléchit collectivement.
2: En tant que travailleuse du spectacle, nous demandons la... Donc, attends, tu peux juste redire, c'est quoi ce communiqué un peu?
3: Communiqué du STUX et du STA, syndicat des travailleuses unies de la culture et du spectacle et syndicat des travailleuses artistes auteurices de la CNTSO, paru en avril 2026. Pour des fêtes libres et contre les projets de loi 1133 et Riposte.
2: Pour des fêtes libres, contre les projets de loi 1133 et Riposte. En tant que travailleuse du spectacle, nous demandons l'abandon total des projets de loi 1133 et Riposte, criminalisant les rave parties et les fêtes libres, et souhaitons alerter sur les dérives sécuritaires envers les pratiques culturelles libres et non marchandes.
3: Alors que le secteur culturel est attaqué de toutes parts avec des baisses de financement drastiques, des abus managériaux et une infiltration croissante de l'extrême droite et ses idées réactionnaires, le gouvernement et son allié du parti Horizon souhaitent légiférer pour réprimer les fêtes libres avec
2: un arsenal judiciaire proche de l'antiterrorisme. Nous tenons à rappeler que les fêtes libres sont issues de nos cultures populaires, que ce soit des carnavals occitans, antillais ou ch'tis dans les rues, des concerts punk rock en hangar industriel, des guinguettes sauvages en bord de rivière, des rêves parties dans les champs, du spectacle de rue qui tape la manche, des clubs de jazz dans des caves ou des blocs parties sur des dalles, le spectacle, la musique, la danse n'ont fait que se développer, se transmettre et vivre dans des espaces non maîtrisés par le pouvoir politique.
3: S'il fallait encore une nouvelle preuve de la montée du fascisme, ces attaques disproportionnées contre des pratiques culturelles en seraient une de plus. Dans le projet de loi Riposte de Laurent Nunez, il est proposé 2 ans de prison et 30 000 euros d'amende pour un délit d'organisation d'événements musicaux illégal, la confiscation complète du matériel de sonorisation, des véhicules, ainsi qu'un retrait de permis d'une durée de 3 ans.
2: Les attaques envers les pratiques de réduction des risques accroissent les risques pour les participants et les participantes, et l'utilisation de tout l'arsenal technologique via la surveillance algorithmique est un autre cap franchi dans cette proposition de loi. Nous sommes nombreux et nombreuses à être artistes, techniciens, techniciennes,
3: spectateurs, spectatrices, bénévoles ou salariés, amateuristes ou professionnels, souvent les 7 selon les jours de la semaine.
2: Nos pratiques culturelles seront toujours à l'étroit dans les lieux institutionnels ou commerciaux, et ce même quand ils ne revêtent qu'un vernis underground.
3: Nous n'oublions pas que la continuité de revenus que certains et certaines d'entre nous avons acquises via le régime de l'intermittence nous permet aussi de nous dégager du temps pour créer et faire exister une culture qui n'a pas sa place dans les programmes culturels institutionnels ou pour générer de l'argent.
2: Nos pratiques ne rentreront jamais dans des cases et tous ensemble nous nous battrons contre les lois liberticides. Que raconte sur lui-même un pouvoir politique qui a peur des auto-organisations populaires festives ?
3: Tous ensemble, rassemblons-nous partout pour exiger le retrait total des propositions de loi 1133 et Riposte. 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

0: Parce qu'un peuple isolé consomme et se résigne, un peuple réuni discute, crée et réfléchit collectivement. Depuis des années, médias et responsables politiques fabriquent la figure du teufeur dangereux. Bruyant, irresponsable, marginal, c'est pratique. Il faut toujours un coupable à faire montrer du doigt pour éviter de parler du reste. Scandale politique, destruction des services publics, violence sociale, corruption ou incompétence.
1: Pendant qu'on débat pendant 3 jours sur le fléau des enceintes dans les champs, personne ne parle des vrais responsables du malaise social. Le plus inquiétant, c'est que ces lois ne touchent jamais uniquement leur cible officielle. Quand l'État obtient un nouvel outil de contrôle, il finit toujours par élargir son usage. Croire que cela ne concerne que les teufeurs, c'est oublier que toutes les restrictions de liberté commencent par viser une minorité jugée facile à attaquer.
0: Et soyons honnêtes, nous participons aussi à cette dérive par fatigue, par résignation ou par confort. On finit par accepter l'idée qu'être libre doit forcément être encadré, surveillé, déclaré, validé.
1: Même la contestation doit désormais entrer dans des cases. Manifester, oui, mais à l'heure prévue, sur le trajet autorisé, sous surveillance et avec dispersion obligatoire avant la tombée de la nuit. Le pouvoir tolère uniquement les formes de contestation qu'il peut gérer. Il déteste celles qu'il ne contrôle pas.
0: C'est aussi pour ça que les fêtes libres dérangent. Elles échappent aux logiques marchandes, aux institutions et à l'organisation verticale habituelle. Elles créent des espaces autonomes en dehors du cadre établi.
1: Défendre la free party, ce n'est pas forcément aimer la techno. C'est défendre l'idée qu'on peut encore se retrouver librement.
2: Juillet 2021, 19h10. Vin d'honneur. Aller chercher à boire pour s'occuper les mains. Aller chercher à manger pour faire quelque chose. Se coller à ceux que l'on connaît, surtout ne pas les perdre. Et soudain, se retrouver avec une personne que l'on connaît, mais à qui on n'a rien à dire. Prier pour qu'elle ait plus de conversations que soi. Répondre à ses questions tant bien que mal. Se demander si finir chaque phrase par « et toi ?» c'est poli ou pas. Est-ce que ça montre pas qu'on a un manque cruel d'intérêt ou d'imagination ? La personne part aux toilettes. On est seul. Personne en vue. Il fait chaud. Je regarde les autres groupes. Ils ont l'air tous très à l'aise. Dans leur groupe. C'est long. Très long.

0: Je pars aux toilettes alors que je n'en ai pas envie. 23h30.
1: Fermer les yeux quelques instants. Sentir la musique glisser partout. Il n'y a plus rien autour. Je suis une autre personne. Est-ce que c'est l'alcool ou la fête qui me fait devenir autre? Je fais en sorte de paraître plus saoule que je suis. Je veux être cette personne drôle, sociale, sociable. Je veux danser sans avoir rien à foutre des autres. Mais je sens que je joue. Je sens qu'à l'intérieur de moi, c'est parfois faux. Mais j'ai l'impression que je ne suis pas assez joyeuse comme tout le monde. Ce n'est pas assez, cela devrait être plus. Je ne suis plus rien face à leur joie. Joie forcée, surjouée, je ne sais pas, mais elle a l'air vraie, leur joie. Et moi la mienne, cette joie. À quel point est-elle surjouée?
0: Tout tombe à l'intérieur de moi. J'ai envie que tout cesse, qu'on me dise « moi aussi je ressens ça ». Le brouillard se dissipe, c'est l'océan de nuit qui l'avale. Les masques tombent, j'y vois les comédiens. Une grande farce, tout est faux. Ils jouent bien leur rôle, faire la fête pour oublier. C'est peut-être ce qui me rend le plus triste. Je pense à mon amie Marine, qui me paraissait si joyeuse, et qui a quitté la scène un soir d'été, en se quittant la vie. Je prends mon téléphone. J'écris dans une note à parler à la psy. Pourquoi les mariages me rendent triste, les fêtes aussi.

0: chères toutes.
1: Le train de l'amoureux à quelques frissons, voilà.
0: En ce moment, mon endroit de fête, c'est surtout ça. Sans être monomaniaque, je crois que je vous parlais déjà la dernière fois de mes courbatures liées à un gala de boxe. Bon, bah le gala en lui-même, ça se passe comme ça.
2: Boxe ! Une volonté de boxer dans toute la chapelle.
1: C'est ce qu'on appelle une chute scandinave.
0: La bagarre, des paillettes,
1: GFD.
0: Des copains, du fun.
3: Est-ce que le chien peut lever la main ?
1: Arrêtez d'embêter les combattants derrière.
0: Nous, ce qu'on veut, c'est essayer de créer des espaces où tout le monde peut se rencontrer, où tout le monde peut décider de monter sur le ring, parce que le ring, c'est une scène aussi. Et quand on monte dessus, on peut avoir envie de s'envoyer des grosses patates, mais aussi de faire de la bagarre rigolote, de faire du catch chaussettes, de se battre les yeux bandés, de simuler un jeu vidéo, ou de monter à 3 sur le ring, ou plus. Peut-être même des fois, on vient juste pour taper sur une piñata. Mon rapport à la fête a un peu changé ces derniers temps. Et ce que j'ai beaucoup envie de faire, c'est de danser et bouger mon corps. Avec la boxe, avec la musique, avec les amis.
1: Et son adversaire quitte le centre comme les squats à Toulouse. Il y en a deux en France.
0: Il y a plein de choses d'autres qu'on partage dans ces espaces. Ça nous permet de se rencontrer depuis différentes villes, de se raconter ce que ça nous fait de se taper dessus, de se rencontrer en se tapant dessus. Et puis on a envie que tout le monde se sente légitime de grimper sur le ring. Parce que c'est pas rien comme sensation non plus. Bon, en fait, je pourrais vous parler de ça pendant des heures, je pense. Donc, je vais vous laisser, mais je vous invite à venir au prochain. Et on fera la fête ensemble.
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Bonjour et bienvenue dans mon émission De la lumière au grenier. Au programme du rock, de la soul, un zeste de chansons françaises et de world music, des sons vintage, des nouveautés et les grandes et petites histoires qui font la rock culture. Cette semaine, nous la jouons Italian Style.

La Festa de la República, l'anniversaire du référendum qui, en 1946, leur a permis de choisir la République après plusieurs décennies de fascisme et de basculer pleinement, il y a donc 80 ans tout juste, vers la démocratie et la modernité. L'occasion pour moi de célébrer la contribution de l'Italie à la pop culture, et notamment d'évoquer la diaspora italo-américaine qui va donner quelques personnalités très importantes de l'entertainment populaire. On pourrait bien sûr évoquer les Scorsese, Coppola, Cimino, De Niro, Pacino qui ont révolutionné Hollywood dans les années 70. Mais puisque mon domaine est la musique, difficile de ne pas commencer par le plus célèbre des chanteurs italo-américains, Frank The Voice Sinatra. Sinatra va poser les bases de ce qui va devenir une marque de fabrique pour de nombreux chanteurs qui vont lui succéder. Côté lumière, élégance, charme, voix enjôleuse, et côté obscur, désaccointance avec la mafia et une vie personnelle plutôt agitée. Un modèle que va suivre Funky Valli, un autre gamin du New Jersey qui va passer de son quartier au sommet de la pop avec le soutien de personnages peu recommandables, comme le racontera très bien Clint Eastwood dans le film Jersey Boys.

C'était donc Frankie Valli dans un de ses titres les plus fameux, Can't Take My Eyes Off You. Un autre Frankie donc qui lui vient aussi du New Jersey, la banlieue de New York située sur la rive ouest de l'Hudson, à quelques encablures de Broadway. C'est d'ailleurs à Broadway que Valli va voir Sinatra sur scène alors qu'il est tout gamin, un choc qui va le convaincre de devenir chanteur. Il n'a pas 20 ans lorsqu'il commence à fréquenter les clubs de Newark et à monter plusieurs groupes vocaux qui vont se stabiliser sous le nom des Four Seasons en 1960, notamment avec le pianiste Bob Gaudio qui va composer de nombreux hits pour le groupe. Entre 60 et 64, les Four Seasons seront le groupe le plus populaire chez les teenagers.

américains, mais également chez leurs parents, rassurés par l'allure sage et bien peignée de ces quatre jeunes gens aux allures de gendre idéal et aux mélodies impeccables. Au final, les Four Seasons vendront près de 100 millions de disques dans le monde entier. Et ce succès va donner des idées à une autre bande de jeunes New-Yorkais. Diane DiMucci, Carlo Mastrangelo, Fred Milano et Angelo D'Aleo viennent du Bronx, et plus particulièrement du quartier de Belmont Avenue. C'est donc naturellement qu'ils vont prendre le nom de Diane and the Belmonts et qu'ils vont également connaître un grand succès avec leur doo-wop matinée de rock comme The Wanderer que nous écouterons à suivre. De fait, avant l'arrivée en 1964 des Beatles et des groupes venus du Swinging London pour envahir l'Amérique, Frankie Valli et Diane DiMucci sont les boss des hit-parades. Et ils auront bien du mal à se remettre de cette British Invasion qui va les ringardiser en quelques mois.

Nous revenons au jazz façon crooner avec cette interprétation d'un classique de Cole Porter, Love for Sale, par un autre italo-new-yorkais. Anthony Benedetto est né dans le Queens et il va se faire connaître sous le nom de Tony Bennett dès les années 40 dans un style très inspiré de celui de Sinatra. Phénomène de longévité, Tony Bennett a enregistré cette chanson en 2021 à l'âge de 95 ans et pour l'occasion il reçoit le soutien d'une compatriote de 60 ans, sa cadette. Stéphanie Joanne Angelina Germanotta est née à Manhattan d'une famille aux origines italiennes, aussi bien du côté maternel que paternel. Et c'est sous le nom de Lady Gaga qu'elle connaît depuis maintenant 20 ans un immense succès comme star de la pop, en s'inspirant d'une autre star italo-américaine, Madonna. Louise Ciccione n'est pas née à New York, mais c'est bien dans la grosse pomme qu'elle va débarquer à 20 ans, avec $35 en poche et une détermination sans limite qui la conduira au sommet. Avec 400 millions d'unités, selon les livres Guinness des records, elle n'est rien de moins que la chanteuse ayant vendu le plus de disques de tous les temps. 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

Pour terminer en beauté cette évocation des stars de la pop italo-américaine et notamment new-yorkaise, un classique signé Billy Joel. C'est par sa mère que Billy Joel est attaché à la communauté italo-américaine et c'est également un vrai New-Yorkais, né dans le Bronx et qui va déménager au gré des mouvements de ses parents dans divers quartiers populaires de la ville et de sa banlieue. Excellent pianiste, il va reprendre le flambeau de cet art si particulier d'intégrer le jazz, le rock et les musiques du moment à une tradition de la mélodie simple et directe. Tout l'art de la Serenata Napoletana, cette chanson populaire mêlant passion, mélancolie et joie et qui confère à tous ces artistes une touche particulière. Parfois considérée comme un peu trop sirupeuse par leurs détracteurs, mais bigrement efficace. Billy Joel nous chante un sommet de son répertoire, New York State of Mind.

Avec ce jingle, nous lançons une rubrique de notre émission consacrée à la musique du 21e siècle. En effet, je vous propose d'évoquer chaque semaine les chansons que nous écoutions il y a 10 ans, il y a 20 ans, soit le meilleur des années 2006 et 2016. Et cette semaine, nous voyageons dans le temps en mode latino avec en 2006 le premier album d'Agnès Jaoui. Cette année-là, le public découvre une nouvelle facette de cet artiste alors au sommet de son art au cinéma. Depuis une dizaine d'années, le duo qu'elle forme avec Jean-Pierre Bacri est un des plus réputés et des plus populaires. Auteur, metteur en scène et acteur, le couple enchaîne les succès. Un air de famille, le goût des autres, cuisine et dépendance deviennent des classiques et leur acuité à dépeindre les situations du quotidien avec un regard tendre et mordant fait mouche à chaque fois. Pourtant, à 42 ans, Agnès Jaoui ressent le besoin de s'évader pour s'exprimer dans le domaine de la musique et ce premier album intitulé Canta va être une excellente surprise. D'une part, car loin d'être un disque d'actrice, on y découvre qu'Agnès Jaoui possède une vraie voix, puissante, maîtrisée et terriblement expressive. D'autre part, parce qu'elle explore un territoire assez éloigné de la pop ou de la variété dans laquelle s'essayent généralement ses consœurs actrices. Ce disque, Canta, est influencé par son amour de la musique latine et est composé de 12 chansons de flamenco, de bossa ou de fado qu'elle chante en espagnol ou en portugais. Un répertoire soigné, servi par des musiciens de talent qui créent pour la voix d'Agnès Jaoui un écrin intimiste et qu'elle n'hésitera pas à défendre sur scène, prouvant ainsi que ce disque n'était pas un simple caprice de star, mais l'expression sincère d'un grand amour pour la musique latine. Extrait de ce disque Canta, sorti en 2006, Agnès Jaoui nous chante Storia de un amor, dans la lumière au grenier et nulle part ailleurs.

Ambiance latine toujours en 2016, mais dans un registre bien différent. Nous traversons l'Atlantique et une bonne partie des États-Unis pour nous retrouver à Tucson, Arizona. Cette ville frontière avec le Mexique est depuis des décennies le berceau d'une scène musicale très appréciée des amateurs d'indie rock. Autour de groupes comme Calexico ou Giant Sand, gravite toute une communauté de musiciens qui se moquent bien du mur qu'essaye de construire Trump entre son pays et le Mexique voisin. Nogales, la ville frontière, n'est qu'à une heure de route et les collaborations musicales sont intensives. Ainsi va naître le projet Shisha, sous la houlette de Brian Lopez, un membre de Calexico et de Giant Sand, qui va créer cet objet musical hybride, mélangeant cumbia colombienne et rock psychédélique. Après un premier essai autoproduit, Shisha sort en 2016 l'excellent album Bloodline, dont j'ai extrait la chanson à suivre, qui, malgré son air de fête, s'appelle Killer.

Et voici le moment des nouveautés. Cette semaine, nous restons dans l'esprit d'un grand mélange de genres et de cultures. Des musiques où le rock psychédélique rencontre des traditions et des instruments venus des quatre coins du monde pour nous convier à des voyages imaginaires. Et pour commencer, une des références en matière de voyages musicaux imaginaires, le trio texan Crownbean. Depuis une dizaine d'années, ils nous envoûtent avec leurs disques, baignant dans une fusion de funk, de psychédélisme, de dub jamaïcain, de musique thaïlandaise des années 70 et de sonorités du Moyen-Orient et d'Afrique. Cette palette musicale unique leur a valu une reconnaissance internationale et une base de fans très fidèle, d'autant que le groupe est réputé pour ses prestations scéniques très immersives et son esthétique visuelle soignée. Le dernier album de Crownbean s'appelle « The Universe Smiles Upon You » et la chanson à suivre « Balls and Pins ».

Même sonorité de guitare acidulée et d'ambiance orientale avec ce titre signé Imaran. Pourtant, nous sommes passés de Houston, Texas à Tamanrasset, aux portes du Sahara algérien. Imaran est un groupe de musique touareg qui creuse le sillon initié par Tinariwen il y a quelques années. On retrouve les mêmes rythmes hypnotiques, les guitares lancinantes typiques du son du désert, mais Imaran apporte des touches de soul et de rock plus appuyées qui leur donnent un son plus moderne et plus accessible à nos oreilles occidentales. D'Algérie, nous passons en Turquie avec un autre groupe qui marie avec talent rock psychédélique et sonorité orientale. Altingen est depuis quelques années un des groupes les plus populaires dans ce registre et il enchaîne les albums passionnants. Bien qu'il soit formé à Amsterdam et composé en majorité de musiciens hollandais, la musique d'Altingen plonge dans les racines turques de son leader Ersin Yildiz. Leur nouvel album, intitulé Garip, marque un nouveau chapitre dans l'histoire du groupe, car il s'agit du premier enregistré sans la chanteuse Merve Dasdemir, qui partageait jusqu'à présent le micro avec Yildiz. En perdant cette touche féminine dans leur palette musicale, Altingen s'est recentré sur un son plus frontal et plus directement inspiré des codes du rock anatolien, ce genre qui, au cours des années 60, a mêlé le psychédélisme aux traditions folkloriques turques. Plus tranchant et plus direct, le nouvel album d'Altingen s'ouvre sur ce titre, Neredesin Sen.

Nous restons à Amsterdam pour la dernière nouveauté haute en couleur de cette semaine. Et c'est toujours le Amsterdam Cosmopolite qui est à l'honneur, avec 6 musiciens nés de parents ou de grands-parents indonésiens. Leur groupe s'appelle Nusantara Beat et a été repéré par l'excellent label de world music Bongo Joe. Un signe de qualité et encore un bel exemple de cette manière de régénérer les sonorités pop, rock ou funk pour leur donner une nouvelle tonalité au contact d'autres traditions musicales. Je vous rappelle le nom de ce groupe hollando-indonésien, Nusantara Beat, et le titre à suivre, Ular Ular.

Et nous voilà à la fin de notre émission et à notre fil rouge consacré au piano. Et pour terminer, nous revenons à notre thématique italienne du début d'émission avec une des figures les plus emblématiques et influentes de la musique italienne du XXe siècle, Lucio Battisti. Dans un pays où le festival de la chanson de Sanremo est une institution aussi populaire que le calcio o le giro, ce Romain a révolutionné la canzone italiana à partir de la fin des années 60 en y insufflant des influences pop, rock, soul et électronique. Sa collaboration avec le parolier Mogol va donner naissance à des dizaines de chansons alliant des mélodies irrésistibles à des textes poétiques et souvent introspectifs. Moins connu en France que Richard Cocciante, Uberto Tozzi ou Toto Cutugno, Battisti est un monument dans son pays et sa chanson « Penso a te », écrite en 1972, est l'un des titres les plus aimés en Italie. Une ballade piano aux voix dont les paroles sont d'une simplicité désarmante. « Penso a te »,« Je pense à toi », délivre le message universel de l'absence et du manque. Une production soignée, une voix légèrement voilée et très expressive, et une capacité rare à transformer une émotion ordinaire en quelque chose d'intemporel. Penso a te est un classique sur lequel je vous laisse avant de vous donner rendez-vous la semaine prochaine.

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On enchaîne avec American Teenage Prophecy, un titre de Kid Citre, projet musical porté par une énergie pop alternative à la croisée du rock, de l'électro. Avec ce titre, le groupe explore l'univers de l'adolescence américaine entre rêves, désillusions, avec des questionnements sur le désir, l'amour et l'identité, la norme. C'est un titre qui parle de devenir soi dans un monde où les récits dominants laissent parfois peu de place aux identités multiples. Le morceau joue sur une ambiance à la fois lumineuse et un peu instable, reflétant parfaitement cette période charnière de la vie où tout semble possible, mais aussi fragile.

Plusieurs de ses chansons sont devenues des hymnes féministes et LGBTQ dans les milieux militants. Dans ce nouveau morceau festif, Bia Ferreira parle de laisser entrer la joie dans sa vie, de droit à la joie pour les personnes marginalisées, de libération émotionnelle et sociale et indirectement des vécus noirs féministes et

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1: Je vous présente aujourd'hui un morceau de la rappeuse sud-africaine Dope St. Jude. Alors pour la petite biographie, l'artiste est originaire de Cape Town où elle commence sa carrière à l'âge de 13 ans en apprenant seule à jouer de la guitare. À son adolescence, elle se produit sur scène en tant que drag king. Elle interprète des morceaux de hip-hop, se costume en Lily Wayne, puis elle commence à écrire ses propres textes et sort son premier EP à 25 ans où elle assume un style entre hip-hop et électro. Dans ses chansons, Catherine St. Jude Pretorius, alias Dope St. Jude, parle tout simplement de sa réalité. Elle aborde des questions intimes et politiques dans des textes très poétiques et sur une musique qui est prête à ambiancer n'importe quel dance floor. On retrouve notamment les questions posées par son identité queer, par la perte de sa mère survenue il y a 10 ans, ou encore le racisme qu'elle a pu subir notamment quand elle vivait à Londres. Dans son dernier opus, I Said What I Said, Dope St. Jude sort le morceau Please Feel Free que je vous fais écouter tout de suite.

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2: L'artiste suisse Silence enflamme son nouveau genre. C'est le nom de son dernier album, une bombe de textes taillée pour prendre le public par les tripes. Et elle s'adresse à la communauté LGBTQIA+, brouillant les pistes entre chansons, EBM et rap. Le titre monstrueux fait la clôture percutante du disque. Je vous le fais découvrir aujourd'hui sur la radio Info RC. Silence monstrueux.

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1: Et maintenant, place à Ezra Furman. Depuis plus de 10 ans, Furman transforme ses disques en territoire de résistance intime, racontant son désir d'émancipation, celui d'une femme queer et transgenre dans une Amérique qui continue de regarder la différence avec méfiance. Et le retour de Donald Trump à la Maison Blanche a ravivé les tensions et les peurs. Mais une chose n'a pas changé, cette urgence de Ezra Furman de vivre libre. Une urgence qui traverse chacune de ses chansons. Le morceau que je vous propose maintenant, c'est One and Free. C'est une chanson de l'après, celle qui arrive quand la rupture a déjà laissé ses traces. Un titre habité par une forme de lassitude lucide, portée par une écriture aussi tranchante qu'émotive. On y entend des échos de David Bowie dans ses moments les plus désenchantés, mais aussi de Bob Dylan pour le mordant des mots. Et au détour d'un vers, cette phrase qui claque comme un constat amer: si la survie du monde dépend de l'amour et qu'on n'en a plus dans le réservoir, alors bébé, va te faire foutre et rendez-vous en enfer. Ezra Furman donc.

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On enchaîne avec American Teenage Prophecy, un titre de Kid Citre, projet musical porté par une énergie pop alternative à la croisée du rock, de l'électro. Avec ce titre, le groupe explore l'univers de l'adolescence américaine entre rêves, désillusions, avec des questionnements sur le désir, l'amour et l'identité, la norme. C'est un titre qui parle de devenir soi dans un monde où les récits dominants laissent parfois peu de place aux identités multiples. Le morceau joue sur une ambiance à la fois lumineuse et un peu instable, reflétant parfaitement cette période charnière de la vie où tout semble possible, mais aussi fragile.